0: Bonjour et bienvenue sur Radio 1, il est 5h. Votre premier flash info avec Rebecca François Boncœur. Bonjour Rebecca.
1: Bonjour Avi, bonjour à tous. Des milliers de pèlerins prendront la route vers Sainte-Croix ce mardi en marge du 162e anniversaire de la mort du bienheureux Père Laval. La grande messe sera célébrée à 20h alors que le caveau restera ouvert jusqu'à minuit. Plusieurs déviations routières seront mises en place dès ce mardi et jusqu'à demain. À partir de midi, l'allée Père Laval jusqu'à la jonction avec la route des Pamplemousses sera réservée aux piétons. La route Nicolet, la route Sainte-Marie et plusieurs voies latérales à Sainte-Croix seront également concernées. Certaines routes passeront en sens unique, notamment les rues Cocoterie et Ducray. Lucien Finette, ancien directeur du Mauritius Examinations Syndicate, a été nommé ambassadeur de Maurice en Allemagne et il assumera cette fonction pour une durée de 3 ans. Parmi ses priorités figure le renforcement des relations entre Maurice et l'Allemagne qu'il considère comme ayant été négligées pendant de nombreuses années. Selon lui, le tourisme et le secteur pharmaceutique constituent des domaines clés dans lesquels les deux pays pourraient approfondir leur coopération. À quand l'introduction de la langue créole comme médium d'enseignement dans le primaire et le secondaire? C'est la question que se pose Alain Vie, porte-parole de l'éducation pour travailleurs. Le mouvement souhaite que la langue créole soit davantage présente dans le système éducatif. Alain Vie estime que la situation des jeunes analphabètes est alarmante. Selon lui, l'une des solutions à ce problème serait d'éduquer les jeunes dans leur langue maternelle. Alain Vie sera l'invité de Focus après le journal 8h. Un avertissement de forte houle entrera en vigueur à Maurice à partir de 10h ce mardi matin et restera valable jusqu'à jeudi à 16h. La station météo a émis hier à 17h45 une alerte concernant un front froid en provenance du sud-ouest qui influence déjà le temps local. Après son passage, un anticyclone puissant apportera un temps venteux et frais sur l'île avec une mer agitée. Aujourd'hui, le ciel sera nuageux à couvert avec des pluies intermittentes. Le vent soufflera du sud à environ 35 km/h avec des rafales pouvant atteindre 80 km/h. Les températures oscilleront entre 23 et 27 degrés. Et à l'étranger, le secrétaire d'État américain Marco Rubio débute ce mardi une tournée en Amérique latine qui le conduira en Colombie, en Équateur et au Pérou. Marco Rubio devrait y rencontrer les dirigeants conservateurs pour certains investis il y a quelques semaines à peine, qui partagent de nombreuses positions de Donald Trump. L'objectif, renforcer les alliances existantes dans l'économie ou la lutte contre le narcotrafic. Et voilà la fin de ce point info. Merci de l'avoir suivi. La suite, c'est votre matin bonheur avec Avi.
0: Merci beaucoup Rebecca. François Boncœur, on vous retrouve à 6h.
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1: On est mardi le 8 septembre 2026 et voici les prévisions pour les prochaines 24 heures. Ciel mi-couvert ce matin et au cours de la journée, le ciel deviendra graduellement nuageux avec des pluies intermittentes et ces pluies pourraient être localement modérées. Une baisse relative d'environ 3 degrés est attendue dans la maximale au cours de la journée. Il fera entre 19 et 22 degrés sur les hauteurs et entre 24 et 27 degrés dans les régions côtières. Le vent soufflera du sud à environ 30 km/h, se renforçant davantage au cours de la journée avec des rafales pouvant atteindre 80 km/h dans certains endroits. Le public y conseille d'être prudent lors de manœuvres et en hauteur et sur les routes en raison de vents de travers. La haute mer deviendra progressivement très forte avec des houles et la hauteur des vagues sera de 4 à 6 mètres. Et ces houles pourraient provoquer des raz-de-marée, en particulier lors des marées hautes, et pourraient entraîner des inondations côtières, surtout dans les zones de basse altitude à l'ouest et au sud. Et le soleil nous ira bonjour à 6h13 et ira se coucher à 18h02. On rappelle, un avertissement de forte houle sera en vigueur à Maurice à partir de 10h ce matin et sera valable jusqu'à 16h le jeudi 10 septembre. 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
1: Hello, bonjour et bienvenue sur Radio One, les amis. C'est votre matin bonheur ce mardi 8 septembre 2026. Avis au micro pour vous accompagner jusqu'à 6h. Et ensuite, 6h-9h, c'est votre wake-up show. Toujours vous-même, voilà. On enchaîne, bien sûr. J'espère que ça va. Merci beaucoup pour les vœux d'anniversaire que vous m'avez envoyés sur WhatsApp. Merci énormément. Je vous aime. Et ben voilà. Merci. Et merci pour les appels. Merci pour les suivis. Ben, ça montrait à quel point, voilà, on est ensemble, voilà. Nous comptons nos camarades, bien comme bizarre. Et c'est ça qui solidifie, donc, voilà, ma relation. C'est être en contact avec les autres. Que ce soit par WhatsApp ou bien téléphone, bon voilà, nos contacts. Merci beaucoup pour ça, les amis, et je vous aime énormément. Et là, sans oublier, pour ce mardi, on rappelle qu'à partir de 10h ce matin, il y aura un avertissement de forte houle, parce qu'il fait un front froid qui approche des mascarins, pour faire un peu frais, donc dans les jours à venir. Voilà, les tempos un petit peu sensés, un petit peu maussade. Il y a aussi un fort anticyclone qui provoquera, voilà, un temps venteux et froid sur l'île. Et ce sera à partir de 10h qu'il y aura cet avertissement de forte houle. À toutes les personnes qui nous écoutent en ce moment, donc soyez très vigilants sur la route avec les vents, donc voilà, les rafales qui peuvent atteindre à jusqu'à 80 km/h. Et si vous travaillez sur les hauteurs, c'est le bâtiment, etc., bien nettoyer, bien ranger, allez courage et surtout prenez beaucoup de précautions. Voilà, on vous dit ça comme ça. Merci d'écouter la fréquence Liberté. N'oubliez pas, pareil, les WhatsApp sur le 5853-7721 ou bien appelez-nous sur le 210-8910 et également à partir de ce mardi, Wiki, le pèlerinage. En direction du caveau du bienheureux Père Laval commence aujourd'hui et ce jusqu'à minuit. Donc voilà, on rappelle les pèlerins, surtout les automobilistes qui ont roulé, s'il vous plaît, soyez donc indulgents, surtout nos copains, on respecte les uns et les autres, et mais également donc les pèlerins, soyez prudents sur nos routes, ok, parfait, une action qui se permet de se mettre en danger, respectez donc voilà les autres aussi. Allez, on arrive dans quelques instants, Black Eyed Peas. Just can't get enough, 5h10.

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0: Gaëtan Roussel, dis-moi encore que tu m'aimes sur Radio 1. Il est 5h15, on arrive dans quelques minutes, dans quelques secondes plutôt, pour les dédicaces sur WhatsApp 5853-7721. Bougez pas.
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Bonjour Avi et la team Matin Bonheur. Wake up, un coco à toutes les personnes qui sont à l'écoute. Bon courage, en espérant qu'une bonne nouvelle trouve un chemin vers vous autres. Et un coucou pour Wayne, Zaya et Kezia. Bisous à vous de la part de Julie. Merci beaucoup Julie, maman dialogue topin. Voilà, une bonne nouvelle à trouver un chemin vers autres. Les poids arrivés, arrive à destination comme on dit. Merci beaucoup pour ce message. Et Julie, gros bisous. Bonjour Avi, j'espère que tu t'es bien amusé hier. Oui, en famille, tranquille. Bon courage à tous, à tous les pèlerins, qui vont se diriger au Père Laval cet après. Merci beaucoup Roselyne, et vraiment plaisir pour hier. Merci pour les gâteaux que vous avez préparés pour moi. En tout cas, ça fait plaisir. Maman Roselyne, garde-moi hier, ça me fait des jolis gâteaux, là, bien jolis. En tout cas, gros bisous, merci beaucoup. Et d'autres dédicaces. Bonjour Avi, bonjour Bernadette Faron et sa famille du côté de Chamonix. Mon ami Jennifer, on a rien de la caverne aussi. Bonjour à Sabrina et sa famille du côté de Québec. Bon courage à mon mari François qui bosse en ce moment. Laura du côté de Rivière des Anguilles. Merci beaucoup Laura. Courage à ton mari, à François qui fait mon joli fofo. Et merci d'être fidèle au poste. Également notre ami qui est là, c'est Angelo qui me dit bonjour à Lou, Hélène et toute l'équipe. Je souhaiterais que vous appelez. Ok d'accord, sans problème. Message reçu, dédicace pour maman Karen, papa Angelo, ses frères, sa petite sœur. Merci beaucoup Angelo. D'accord, message reçu. On fera ce qu'il faisait faire. Il n'a pas rien traqué. On a un coup qui nous peut faire pour vous. Et d'autres dédicaces arrivent dans quelques instants. Et également les appels sur le 218-10. Notre ami Christophe nous dit bonjour ami. Ce soir, ce sera le début du pèlerinage. Brin d'histoire à la demande de Monseigneur Liston à Persochon pour demander à un de ses paroissiens qui chante Maurice Maupéi s'il pouvait écrire chanson de une des trois pèlerinages, soit Sainte-Anne, Chamarel, Saint-Michel, Grand-Gaube ou Père Laval, Saint-Croix. Serge Lebras soumis à Persochon deux chansons sur pèlerinage du Père Laval et Persochon choisit une des deux. C'était en 1959 et tous les ans sur les airs de radio à cette même époque on entendait la chanson de Serge Lebras. Bonne fête aussi à Adrien. Merci beaucoup Christophe pour sa petite histoire là, qui au final c'est bien très important de voir. Rappelle un coup de l'histoire qui fait me passer à travers le pays. Allez, on arrive dans quelques instants. D'autres dédicaces. Tout de suite, Earth Mix. There must be an angel. Il est 5h20. Bonne écoute sur Radio 1.

0: Aerosmith, There Must Be an Angel pour vous sur Radio 1. Et là, on fait un petit coucou à Jane qui nous appelait sur le 210-10. Elle, bon voilà, souhaite à Hilda bon anif. Elle a fêté hier ses 90 ans. Hilda, du côté de Sainte-Croix. Happy birthday! Ah, bien sûr, voilà, Hilda, bonne et prospérité, santé également. Allez, 210-10 au téléphone, Margaret, bonjour!
1: Bonjour!
0: Qui va dire, Margaret, ça va?
1: Ça va très bien.
0: Je paie en pleine forme, Margaret de, bien sûr, Rosebel.
1: Oui, Rosebel.
0: Ah, il a toujours en place.
1: Et Rosebel a
0: plein de tombées, une zone. Ah, une zone
1: est restée tombée. Ah, pas pareil du tout.
0: Mais bon, là, d'ici...
1: tu vas en sauter.
0: Ah, mais quoi, c'est d'ici pareil, là, hein?
1: Oui, parce que... Oui, bien, c'est aussi. Un camarade finit, moi, mon temps, Mikio.
0: Oui.
1: Oui.
0: Ils ont dit, pendant gros, la pluie, ce qu'il paraît, pendant qu'on fait frais, tout ça, là, donc, vous êtes prêts pour nous oublier.
1: Oui.
0: Ouais, mais quand la pluie tombe, pas qu'à sortir, dit tout.
1: Non, pas qu'à sortir, dit tout, d'accord,
0: au Roosevelt. Oui, vraiment, il y a un problème, surtout, pas tout bloqué, si, mais bloqué, tout ça, là, pas qu'à mort, sinon.
1: Oui, il y a un peu d'eau.
0: Il y a un peu d'eau, pas, tout ça, là. On espère nous ramasser des lulas de réservoir, c'était, hein.
1: Ah oui.
0: Ah, ça me plaît un peu autant là. Sinon, Margaret, dis-moi, dédicace pour qui ça là, hein?
1: Justement, c'est tout bon anniversaire avec un jour et tout.
0: Ah, merci beaucoup.
1: Bonne année, prospérité.
0: Merci.
1: La santé surtout.
0: Ah ben ça, oui, ça c'est vrai.
1: Sam qui veut bien là-bas.
0: Merci Sam, la santé là qui est bizarre là.
1: Oui.
0: Ouais, vrai même ça.
1: Alors, oui. Hier, depuis le premier, il y a une centenaire chez moi dans l'endroit.
0: Ah.
1: Le monsieur, un pays gagnant tout. Et monsieur appelle France fidèle et il porte son nom fidèle. Jamais monsieur gagne la guerre. Oui. Et monsieur encore une assez bonne femme.
0: Et t'as, bah oui,
1: ça. Première fois, une centenaire, oui, moi c'était une centenaire, moi tout l'une, ça.
0: Waouh.
1: Me tourner dans cette bonne femme, tout le temps, elle restait, elle allait.
0: Oui. Mais Lilina, sa bénédiction, elle nous a dit, elle est comme ça.
1: Oui.
0: Il a dit sur moi, tiens, écoutez, Oli.
1: Encore pour une fois, moi, c'est ta famille fidèle. Félicitations. Mmh. Et moi, je dis, c'est madame Gastin fidèle aussi. Ça, félicitations. Un coucou à Sonia et Bernard qui ont fait le 19 ans en mariage hier.
0: Ok.
1: Villers bien cherche.
0: Oui.
1: Et moi, ça. Un coucou, moi, j'ai Rosemine de Nougro. J'ai dit bonjour, un grand bonjour.
0: Oui.
1: Un coucou à Rosemain de Charlebois, Yves de Charlebois, Yves de Monseigneurine.
0: Oui.
1: Marie de Saint-Patrick, pas qu'à oublier ça.
0: Ah, pas qu'à oublier.
1: Miko est celle de Château-Bélarès, qui peut écouter moi.
0: Ah, Miko l'aime là, mais écoutez là en place.
1: Vous avez des enfants, vous connaissez là dans le monde, tous les bonnets, les enfants qui peuvent pas par travailler, là, vous allez à l'école.
0: Oui, oui. Vous avez tous les bonnets là, ils sont là.
1: J'avais la Suzy de Chabonnet, oui. Dame de Rosé. Et merci pour avoir pris l'appel.
0: Il n'y a pas de quoi, ça fait plaisir. Mais Margaret, moi, c'est tout une excellente journée, malgré la pluie, le vent, etc.
1: Oui.
0: On passe les bien seulement.
1: Oui.
0: OK. Allez, bye bye, Margaret.
1: Bye bye.
0: Allez, ciao. Yeah. Merci, ben voilà, c'est vrai, donc à partir de 10h pour la forte houle, l'avertissement qui sera en vigueur, et un front froid, ça veut dire une masse d'air qui peut venir, puis approche avec les îles des Mascarins, ça veut dire Maurice, Rodrigue, La Réunion, donc voilà, nous pousse tout, bien ça frise là, à partir de ce soir, à partir même de cet après-midi même, les temps vont commencer à changer. Allez tout de suite, Alliage, le temps qui court, il est 5h27, on arrive avec les dédicaces sur votre WhatsApp, 5853 7721.

0: Alliage qui court. Allez, on arrive dans quelques instants. Les dédicaces sur le 5853-7721. Également la pub et on aura bien sûr une chanson là que vous allez adorer, c'est sûr. Bougez pas.
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0: Radio 1, 5h30.
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0: Serge le brasse, c'est Gapé à Laval à l'instant sur Radio One. Voilà, pour tous les pèlerins qui prendra la direction du caveau vers Sainte-Croix. Donc merci d'écouter Radio One. Et là, cette chanson, c'est dédicacée pour vous. Il y a pas mal de personnes qui nous ont demandé cette chanson. Voilà, c'est pour vous, c'est cadeau. C'est fait sur Radio One. Et là, au téléphone, 210-8910, nous avons Rada. Bonjour Rada.
1: Bonjour.
0: De manière Rada, ça va?
1: Correct, oui. Un petit peu frais.
0: Un petit peu, oui, après ça, la paix vini, là.
1: Diminuer un peu, oui.
0: Diminuer, paix vini, à aller, retourner.
1: Oui, aller, les vini, comme un compagnon.
0: Ah, qui est vrai. Oui, oui. Y aller, les vini, rester un des coups, des trois jours, après, y aller.
1: Après, y aller, après, tout commencer à saut.
0: Arriver à saut.
1: Après, faire frais.
0: Après, les revini encore, là.
1: Oui.
0: Bien sûr, ça va tout.
1: Les bouger, comme ça, quand l'été vini, là.
0: Ben oui, frère, ça a longtemps, ou Pédien, ça fait comme ça. Longtemps, tu peux rester quoi, un cousin, une cousine, bien, bien là, mal l'endroit, etc.
1: Oui.
0: Tu peux rester un week-end, une semaine. Après, retourne la case, gain sa grain. Ce sera à l'époque, ça. Hein? Ah, c'est à nous, tout le WhatsApp, c'était. Ça fait que tu commences à Sophie, elle au téléphone.
1: Oui.
0: Sinon, regarde la dédicace pour qui, hein?
1: Malgré un petit peu tard. I wish you happy birthday.
0: Eh, merci.
1: Happy birthday. Happy birthday to you. Many happy returns of the day. May God bless you.
0: Merci beaucoup, Rada.
1: Après, moi, je voudrais si tu capas en Singapore, Alain Ramanison, en Singapore, anniversaire, si possible, de la part de Sévami, Rada, et toute la famille Anamalé de Chamouni. Je souhaite tout le bonheur du monde. Espérez tout bon rêve réalisé. Mais de la part de, sans oublier, la belle Annabelle, de Winner Chemin Grenier.
0: Ok, merci beaucoup.
1: Bye.
0: Allez, bye bye, Rada.
1: Bye.
0: Merci pour ça. Jolie santé, là. Bien santé, en tout cas.
1: Oui,
0: bravo,
1: oui.
0: Merci. Allez, d'autres dédicaces sur le 5853-7721. Bonjour, un petit coucou à Minou, Janine, Jacqueline de Rochebois. Me pense beaucoup, mon bras de faux. Coucou à maman Sabrina, ma soeur Abby et Anaël. Bon mardi et gros bisous à Chantal de ma poule de la part de Cédric Ravina. Merci beaucoup, Cédric. Également, notre amie Judith, bonjour à lui. Bon mardi à toi. Toujours l'écoute. Bonne journée. Bon courage. Merci, notre ami Jay, du côté de Québec. Coucou à la famille Somna, Koana, Levin, Vanida. Et il me dit happy birthday. Merci beaucoup, brother. Salut à lui pour mon frère Lolo.

de Cœur Pipe qui fête son anniv today. Happy birthday Lolo de la part de sa femme Lilette, ses deux enfants Aurélie et Stevie, ses petits-enfants, ses cinq sœurs, Réa, Maryse, Marie-Claude, Mindou et moi-même Odile, son frère Patrick, ses neveux, nièces, les familles Alfred, Bardotier, Comol, Doma, Esther, Honoré et Laurent. Demandez pas Odile qui l'embrasse très fort et leur souhaite bon anniv. Merci, Avi, bon mardi à toi. Merci, merci Odile. Et notre amie Marie-France du côté de Cœur Pipe. Bon janvier à toute l'équipe. Bon pèlerinage du Père Laval à toutes les personnes. Bon courage à vous. Bon mardi. Gros bises. Merci. Et Cynthia, voilà, de Pamplemousse, nous dit, elle lui a passé un message. Donc, bon anniv à mon fils Bradley, qui fête ses 23 ans. Happy birthday Bradley, de la part de maman, papa Mirko et Amandine. Merci beaucoup. Bonne journée. Happy birthday à toi. Ben voilà, à tout ce beau monde qui nous écoute en ce moment. Et Gilbert dans la place, voilà, qui nous dit bonjour jeune homme, maman, hey, mais pas zen, hein, m'espérer, pas trop fatigué ce matin, non, pas trop fatigué, ça va. Bon pèlerinage à tous les Mauriciens, excellente journée de la part de Taslima, Chania et Gilbert. Et prudence, c'est le mot d'ordre pour ce mardi. Ah ouais, tout à fait raison, on avait dit donc voilà. Prends beaucoup de précautions sur les routes, s'il vous plaît, les amis. Et nous connaissons chaque année, donc voilà, c'est l'exemple. Donc voilà, restez prudents sur nos routes. Et d'autres dédicaces, notre ami qui s'appelle Tony, dans la place. Bonjour, vie, si possible, la chanson What's Life, My Love. Pagatraka, on va le passer dans quelques instants. Et on arrive avec les autres dédicaces dans quelques minutes, on va dire, après la chanson de Yannick Noah, Métis.

0: Yannick Noah et Yes pour le titre Métis pour vous sur Radio 1. Merci d'écouter la fréquence. Liberté, un petit coucou à Stella, un point vie. Bonjour à vie et toute l'équipe au Réchimi Maestri de Saint-Croix qui fête ses 50 ans aujourd'hui. Et aussi bon pèlerinage à tous ceux qui et celles qui vont se converger vers le tombeau du Père Laval aujourd'hui de la part de la famille Sauré de Flic en Flac. Merci et bonne journée. On arrive dans quelques minutes avec la météo des plages.
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3: Et pour ce mardi, on rappelle qu'un avertissement de forte houle sera en vigueur à partir de 10h ce matin et sera valable jusqu'à 16h. Le jeudi 10 septembre, un fond froid s'approche des masses carrées par le sud-ouest et influencera le temps local au cours de la journée. Et après le passage de ce système, un fort anticyclone provoquera un temps venteux et froid sur l'île. Le vent soufflera du sud à environ 30 km/h, avec des rafales pouvant atteindre 80 km/h dans certains endroits. Et sur nos côtes, il fera entre 24 et 27 degrés. Et dans la soirée, ce sera entre 19 et 22 degrés. La haute mer deviendra progressivement très forte avec des houles et la hauteur des vagues sera de 4 à 6 mètres. Et ces houles pourraient provoquer des raz-de-marée, en particulier lors des marées hautes, et pourraient entraîner des inondations côtières, surtout dans les zones de basse altitude à l'ouest et au sud. Et marée haute prévue à midi 8 et 23h24, marée basse à 5h35, donc 17h59. Le soleil nous dira bonjour à 6h13 et ira se coucher à 18h02.

0: Boys Life, My Love. Et là, à cette époque-là, Band Boys Bands fait tuer, là, hein, tout cas, les Boys Bands. Extraordinaire, mais quelle époque. Allez, quelques dédicaces sur les 5853-7721. Bonjour, vie, bon pèlerinage à tout le monde qui vont se diriger vers le caveau aujourd'hui. Bisous à toute la famille Drame, Israël et vigoureux. Gros bisous à ma belle-mère Ghislaine de Saint-Croix. Et maman chérie, s'ils deviennent, bonne journée. Merci beaucoup à toi, Karen, du côté de Vallée des Prêtres. Également d'autres dédicaces, 5853-7721. Brunel de la Maison Blanche à Pamplemousse. Good morning, matin bonheur. Hello everyone, have a nice day. Merci beaucoup. Ami, bonjour à toute l'équipe. Ben voilà, all the best à Mofi et Sonia Ouzir qui fête son anniversaire today. Et nous souhaitons la santé, courage, patience, persévérance. Bisous par Clancy et la famille Souria du côté de Floréal. Et la direction, le 210, 8910. 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
0: Au téléphone, nous avons notre amie qui s'appelle Josette. Bonjour.
2: Bonjour, Avi.
0: Ça va, Josette?
2: Ça va bien, merci.
0: Super. Et Josette en pleine forme, là?
2: Oui.
0: Correct, là.
2: Un peu triste. Premièrement, laisse-moi vous dire bon anniversaire pour hier.
0: Merci.
2: Mes vœux sincères, mais je n'ai pas pu avoir la ligne.
0: Ah, pas grave.
2: Que vous êtes bonne santé et tout ce qu'il y a de meilleur pour vous.
0: Merci, Josette.
2: Et puis, je voudrais dire mes sympathies à Micheline et oui. Régis.
0: OK, d'accord.
2: Et il y a, depuis hier, sa fille est décédée.
0: Ah.
2: Belle fille, mais, ah oui. Micheline est inconsolable. Elle a besoin de prière à tous ses amis.
0: Ah ouais, je ne savais pas.
2: Oui, ouais. Aujourd'hui c'est l'enterrement, mais on ne sait pas.
0: Quelle heure. D'accord.
2: Oui, mais elle ne peut pas tenir debout.
0: D'accord, je comprends. Micheline, pourtant il y a les psychosomes, il y a Micheline.
2: Oui.
0: Ouais, extraordinaire.
2: Et c'est arrivé à mi-journée.
0: À mi-journée.
2: Oui. Aussi, je souhaite bon pèlerinage à tous ceux qui vont converger à Saint-Croix. Et
0: oui.
2: Prière, bonne fête de Père Laval. Je dis bonjour à tous mes amis et mes deux sœurs, Brigitte et Loriane.
0: Oui.
2: Et ma nièce qui fêtera son anniversaire jeudi.
0: Oui.
2: Annabelle. Et aussi ma nièce de Canada, Gilberte et sa fille, Anaël. Et mon frère toujours en vacances là-bas, Gérard et Lisby. Et à Jacqueline Palmier, à tous ceux qui me connaissent. Je dis bonne fête parce que je suis très émue de ma voisine qui est partie.
0: Mais en tout cas, donc mes sympathies déjà à la famille.
2: Le bœuf, Cola et Soukayette.
0: Soukayette, voilà. Oui. Gros bisous à Micheline. En tout cas, me connaît qui c'est un moment difficile.
2: Oui, elle est toujours gay, mais là,
0: ah ouais.
2: À battre bien.
0: Ah, ok, on va essayer de. Mon guetangout, il m'a cassé mon cave. On prend bien sûr mon téléphone italien, mon cousin avec lui.
2: D'accord.
0: Bien sûr, merci beaucoup. Merci beaucoup pour ce bon pour l'annonce déjà. Oui. Bah, c'est vraiment passé au courant.
2: Oui.
0: En tout cas, merci beaucoup Josette.
2: Merci, bonne journée à vous.
0: Merci, allez, au revoir Josette. Voilà, c'est triste d'avoir ce genre de nouvelles. Bah, en tout cas, Micheline, gros bisous. Pensez à vous, à la famille, à Régis également. Donc voilà, nous connaît qui ou là, tout le matin, à nous envoyer les dédicaces, les messages, toujours souriant, bonne humeur. Et on est de tout cœur avec vous, donc voilà, et qui bondit, donc voilà. Consolez les qui a consolé la famille. Merci beaucoup, les amis. Allez, d'autres dédicaces, c'est dans quelques instants. On arrive, bien sûr, avec une chanson, bien sûr, avec Joy Jonas, Heart by Heart. Et puis, on arrive, bien sûr, avec d'autres dédicaces. Bougez pas, vous écoutez Radio 1.

Allez, avant de vous dire bye bye, un petit coucou à Roland et bien sûr Marie-Ange qui nous écoute en ce moment, une chanson pour moi. Merci beaucoup. Et à tous les amis de Maurice et de Rodrigue. Merci beaucoup Marie-Ange. À notre ami Fabrice du côté de Vacoin. À également notre ami Monique de Glenpark, voilà, qui nous dit, voilà, contente de nous avoir parlé. Une pensée à tous les pèlerins qui vont marcher. Le caveau de Père Laval, à toutes mes amis, la famille, sans oublier mon époux qui est parti travailler. Merci beaucoup Monique. Également à Jessica de Trou de Deux, c'est qui nous écoute tout le matin, mais pas trop le temps d'envoyer les messages, mais Zodine et Fine profiter pour vous souhaiter un bon pèlerinage à tous, voilà, qui vont marcher depuis Trou de Deux ce matin jusqu'à Sainte-Croix. Un bon temps de prière et de recueillement à tous, voilà. Dieu bénisse vous, accompagne pendant votre pèlerinage. Merci beaucoup, Jessica. Également, notre amie qui s'appelle Ghislaine de Sainte-Croix, voilà, qui nous souhaite bon anif. En retour, il n'y a pas de quoi. Donc, voilà, coucou à mes enfants, ma belle-fille Karen et à ma neveu nièce, ma camarade de travail. Bon pèlerinage. Merci beaucoup. Et également, voilà, Janine et Hervé de Bambou Virieux, qui dédient la prochaine pour Janine Rajan, qui fête son anif aujourd'hui, pour Margaret de Rosebel, qui a oublié sa sœur Pierrette de Grand Bel Air, et également Christina, bonjour Christina, également Claire, à Sabrina de Québec qui nous envoie une chanson. Merci beaucoup Sabrina, également à Suzy du côté de Chamonix. Merci beaucoup à tout ce beau monde, voilà, qui nous envoie des messages, à Giovanni Vinta de Texas qui présente ses sympathies, à Micheline. Merci beaucoup pour tous les dédicaces. On arrive dans quelques instants, bien sûr, à 6h avec bien sûr Rebecca, François Boncœur, qui est là déjà dans la place. On arrive, merci d'écouter les amis, le matin bonheur, on se retrouve demain 5h-6h, sinon le wake-up show c'est toujours avec moi-même, jusqu'à 9h sur Radio 1.

0: Bonjour et bienvenue sur Radio One, il est 6h. Et voici votre flash avec Rebecca François Boncœur. Bonjour Rebecca.
1: Bonjour Avi, bonjour à tous. Des milliers de pèlerins prendront la route vers le caveau du bienheureux Père Laval ce mardi en marge du 162e anniversaire de sa mort. La grande messe sera célébrée à 20h alors que le caveau restera lui ouvert jusqu'à minuit. Plusieurs déviations routières seront mises en place dès midi. L'allée Père Laval jusqu'à la jonction avec la route des Pamplemousses sera réservée aux piétons. La route Nicolet, la rue Sainte-Marie et plusieurs voies latérales à Sainte-Croix seront également concernées. Certaines routes passeront en sens unique, notamment les rues Cocoterie et Ducré. Et afin de permettre aux pèlerins de voyager en toute sécurité et dans un maximum de confort durant le pèlerinage, les horaires de service du métro express seront prolongés cette nuit. Le service habituel sera assuré jusqu'à 19h. De 19h à 2h du matin, un tram circulera toutes les 30 minutes. Les derniers départs sont prévus à 2h précise depuis les stations de Place d'Armes et de Curpip Centrale. Les voyageurs sont invités à planifier leur trajet à l'avance afin d'éviter les désagréments et de faciliter leur déplacement durant cette nuit de pèlerinage. Lucien Finette, ancien directeur du Mauritius Examinations Syndicate, a été nommé ambassadeur de Maurice en Allemagne. Il assumera cette fonction pour une durée de 3 ans. Parmi ses priorités figure le renforcement des relations entre Maurice et l'Allemagne, qu'il considère comme ayant été négligées pendant de nombreuses années. À Caen, l'introduction de la langue créole comme médium d'enseignement dans le primaire et le secondaire, c'est la question que se pose Alain Vie, porte-parole de l'éducation pour travailleurs. Le mouvement souhaite que la langue créole soit davantage présente dans le système éducatif. Alain Vie estime que la situation des jeunes analphabètes est alarmante. Selon lui, l'une des solutions à ce problème serait d'éduquer les jeunes dans leur langue maternelle. Alain Vie sera l'invité de Focus après le journal de 8h. Et à l'étranger, les attaques russes sur Kiev reprennent après 3 jours de suspension en raison de la visite des émissaires américains Steve Witkoff et Jared Kushner. La défense aérienne est activée à Kiev, a indiqué l'administration militaire de la capitale. Les services d'urgence ont fait état de bâtiments touchés dans les districts de Boryspil et Fastiv dans la banlieue de la capitale. Voilà, fin de ce point info. Merci de l'avoir suivi. Retrouvez tout de suite Avi pour votre Wake Up Show.
0: Merci beaucoup Rebecca. On vous retrouve à 6h30 pour le sommaire.

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2: On est mardi le 8 septembre 2026 et voici les prévisions pour les prochaines 24 heures. Un temps froid, pluvieux et très venteux s'installe aujourd'hui. Les AVS pourront être modérées avec des rafales atteignant 80 km/h. Côté température, qui variera donc entre 19 et 22 degrés sur les hauteurs et de 24 à 27 degrés sur le littoral. Et avertissement de forte houle dès 10 heures. Des vagues de 4 à 6 mètres attendues. Les sorties en mer fortement déconseillées. Prudence également sur les routes en raison du vent, de la pluie et du brouillard. On arrive dans quelques instants. Vous écoutez votre Wake Up Show.

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1: Hello, bonjour et bienvenue sur Radio One. On est mardi le 8 septembre 2026. Toute l'équipe est là présente. Yeah. Ah oui, les amis, on est fini à arriver dans mardi là, nous avancer doucement, doucement. Autre bonne nouvelle, les amis. Je serai avec vous jusqu'à vendredi, ouais. Ah, j'aime bien ça. Effectivement, donc, ordinairement, c'était prévu que Zodi sera la dernière matinale que je fais. Après, Luana revient demain. Mais Luana dit comme ça, moi, quand point de sextant, j'ai encore que ça. Ben oui. Alors, repose-toi bien. Il y a pas mal de travail chez elle en ce moment-là. Donc, voilà.
2: Courage.
1: Bonjour, Hélène, ça va?
2: Bonjour, Avi. Bonjour, Rajiv. Et bonjour aux éditeurs.
1: Ah, ben oui, c'est super. En tout cas, nous, en pleine forme au taquet. Mais malgré ça, il y a un temps venteux, nuageux, prévu pour ce mardi, là. Donc, il y a pas mal de, mauvaises nouvelles à côté météo, mais nous on est là pour amener un rayon de soleil là, dans votre vie. Qu'est-ce que vous en dites?
2: Effectivement.
1: On est là.
2: Mais il fait froid au studio.
1: Ah oui, ça fait froid. Ça c'est la clim. Hein. Et Rajiv dans la place pour la réalisation de cette émission. Bonjour Adiv. Adiv il est en place avec ce petit clin d'œil par Gintra Cazotte. Et on vous rappelle les amis, les événements qui arrivent pour vous. Le grand quiz, la question inscription pour les 60 secondes chrono. Alors à faire ressortir que hier, on avait donc deux finalistes. Enfin pas deux finalistes, deux personnes pour le duel. Et une personne n'a pas répondu à nos appels, mais il faudra bien sûr répondre téléphone quand nous téléphone s'il vous plaît, parce que sinon l'autre personne elle est plus contente, il passe directement en finale. Allez, il faudra bien sûr vous inscrire via la question, le grand quiz pour les 60 secondes chrono. À vous de décrocher les 10 000 roupies, également votre partenaire Super U qui vous offre un bon d'achat de 500 roupies, notre jeu de mots avec notre partenaire Agilis et les anniversaires. Ça arrive dans quelques instants. Bienvenue sur Radio One, c'est votre wake up show, les beautiful people.

Ryan Khalid, Beautiful People. Bienvenue, oui, les Beautiful People, c'est vous, les auditeurs, nos fidèles qui nous écoutent tous les jours, voilà, n'importe quel moment. Merci d'être fidèles sur la fréquence Liberté. C'est votre wake-up show pour vous chaque matin jusqu'à 9h. Et là, on vous rappelle qu'on met en jeu les 10 000 roupies pour les 60 secondes chrono. Et ceux et celles qui ont envie de participer, ont envie d'inscrire à eux, facile. Et il vous faudra vous inscrire via la question du jour. Écoutez bien ça.

0: Et yes, les amis, c'est le générique d'une série. Il y a beaucoup de personnes qui capables connaissent et n'ont pas connaissent. C'était sur Netflix. Et écoutez bien cette question. Dans la petite ville de Hawkins, Mike, Dustin, Lucas et Will voient leur quotidien basculer lorsqu'ils rencontrent une mystérieuse jeune fille appelée 11 ou 11, si vous l'avez regardé en anglais, dotée de pouvoirs extraordinaires. Entre expériences secrètes, disparitions et créatures venues d'un monde parallèle, quelle est cette série? Alors, il y en a 3 aînés, 5 aînés là-dedans. Donc voilà, l'histoire se déroule dans les années 80. Et c'est sur Netflix. Donc, ça finit, bien sûr, la fin tabattre le monde. Il y a beaucoup de personnes bien contentes de cette série-là parce qu'il s'est revenu à l'époque dans les années 80. Que tout, petit dessin, partie d'un téléphone, partie d'un wifi, etc. Tout petit modèle raccroché avec 10 fils, téléphone avec 10 fils, bicyclette, sur Twitter, soit extraordinaire. Quel est le nom de cette série, les amis? Envoyez-nous vos réponses par SMS 8810 Intel 83 83 Mighty. WhatsApp 5853-7721 ou appelez-nous sur le 210-8910. À vous de jouer, envoyez-nous vos réponses. Et on rappelle, les amis, c'est une série voilà, qui a très très bien marché. Et si je ne vous connais, facile, vous écrivez Hawkins, la ville de Hawkins, ou bien les personnages, Mike, Dustin, Lucas, Will, direct gagnez sa réponse là. Allez, on vous attend, on rappelle, rendez-vous à 7h40 pour le duel pour le 60 secondes chrono.
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0: Elvis qui, voilà, pour vous sur Radio 1. On est avec vous avec le meilleur de la musique et on rappelle les amis qu'il y aura notre partenaire, voilà, avec Agilis et qui vous invite, bien sûr, à jouer avec nous pour le kit cadeau Sunbest. 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Il faudra, bien sûr, répondre à cette question. Je n'ai d'un son, mais je ne suis pas une chanson. Je peux apparaître dans une montagne, une grotte ou une grande pièce vide. Je répète ce que tu viens de dire sans jamais avoir appris à parler. Qui suis-je? Alors, envoyez-nous vos réponses. Je finis qu'on est extraordinaire, ça. Hein, vos réponses, là, tout de suite, sur le 5853-7721. On arrive dans quelques instants. La pause pub et à venir les AVDC avec Hélène.
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1: On nous prie d'annoncer le décès de Monsieur Florian Lucas Racine. Décès de Monsieur Florian Lucas Racine, âgé de 19 ans, aussi connu sous le nom de Lucas. Le convoi sortira de chez sa mère à l'avenue Rose Casnoyal aujourd'hui à 10h pour se rendre à l'église de Mater de l'Orosa à Casnoyal et de là au cimetière de Rivière-Noire. Décès de M. Manoj Sitchen. Décès de M. Manoj Sitchen, âgé de 49 ans, aussi connu sous le nom de Tuna. Le convoi sortira de son domicile à Route Royale, Grand Pointe-Piment, aujourd'hui à 10h, pour se rendre au crématorium de Pointe-Biche. Décès de Mme Anita Djoglol. Décès de Mme Anita Djoglol, née Kandia, âgée de 70 ans, aussi connue sous le nom d'Anita. Le convoi sortira de son domicile à Chibala Road à Triolé aujourd'hui à 10h pour se rendre au crématorium de Terminus à Triolé. Et le décès de Madame Marie-Evelyne Céline. Décès de Madame Marie-Evelyne Céline, âgée de 88 ans, aussi connue sous le nom de Zoël. Le convoi sortira de chez sa fille à résidence Jade Canhitier aujourd'hui à 10h30 pour se rendre à l'église de Sainte-Ursule à Flac et de là au cimetière de Trou-de-Douce. À toutes ces familles endeuillées, Radio 1 présente ses plus vives sympathies.
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0: sur eux, c'est Magical Henrik sur Radio One. Premier jour, merci d'écouter La Fréquence Liberté. C'est votre wake-up. Et là, on vous rappelle que si c'est votre anniversaire ou celui d'un proche, alors les amis, envoyez-nous vite le prénom, voilà, et un petit message sur le 5853-7721 ou bien appelez-nous sur le 210-8910. 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On est ensemble avec vous, avec les anniversaires. N'oublie pas, 210-8910 pour les inscriptions ou WhatsApp 5853-7721. La nif du jour après 6h50.
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0: groupe pop rock danois, les amis, alors qui dans ce groupe là Pénation par Michael Ladan, avec le titre Someday sur votre radio. 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On arrive dans quelques instants avec le sommaire de l'actualité et aussi les sports. Merci d'écouter la fréquence Liberté.
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0: Radio One, il est 6h30. Le sommaire de l'actualité avec vous, Rebecca, François. Vous nous parlez de la journée mondiale de l'alphabétisation.
12: Le mouvement pour le progrès de Rougebois ouvre une porte vers la lecture et l'écriture aux enfants en difficulté. Reportage dans le journal de 7h. À Caen, l'introduction de la langue créole comme médium d'enseignement dans le primaire et le secondaire, se demande Alain Avi, le porte-parole de l'éducation pour travailleurs, sera l'invité de Focus après le journal de 8h. Pèlerinage du Père Laval, plusieurs déviations routières prévues dès midi dans la capitale, les services du métro étendus jusqu'à 2h du matin. En politique, l'avocat Neil Comte de Loup se dit prêt à tout donner dans son engagement au sein du Front militant progressiste. Le parti représenterait selon lui une véritable rupture avec les partis traditionnels. Et l'étranger en France, les pompiers entrent en grève à partir de ce mardi, dénonçant le manque de moyens et de recrutement après les incendies historiques de cet été.
0: Merci beaucoup Rebecca, François Boncoeur pour le sommaire de l'actualité. On vous retrouve à 7h.

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4: On commence avec le beach soccer. Le nouvel entraîneur national, Claude Barabé, prépare déjà les qualifications de la Coupe d'Afrique face à l'Angola, prévue ce mois-ci. L'ancien sélectionneur de la France veut rapidement mettre en place son projet avec la sélection mauricienne. Après un premier rassemblement dimanche, les présélectionnés se retrouvent quotidiennement à partir d'aujourd'hui au Blue Bay Arena. Claude Barabé s'est confié au micro de Fabien Hector.
5: Premier regroupement pour la future sélection. Il y avait des joueurs de qualité, on n'était pas nombreux. Mais ce qui est important, c'est que j'ai pu voir des joueurs intéressants avec technique particulière. Les anciens qui vont au beach soccer, bien entendu, dans la sélection mauricienne. Et des nouveaux. C'est un mix entre les anciens et les nouveaux. L'envie de bien faire était présente. Maintenant, il faut continuer dès mardi lors du prochain regroupement, en espérant que les absences seront présentes, pour vraiment monter une équipe compétitive pour jouer contre l'Angola d'ici 15 jours.
4: Le handball mauricien poursuit sa préparation pour les Jeux des îles de l'océan Indien 2027 aux Comores. Après 2 semaines d'entraînement, les 60 joueurs et joueuses présélectionnés ont participé samedi à une batterie de tests physiques au complexe sportif de Côte d'Or, sous la supervision de 4 sports scientists. Une nouvelle étape dans la reconstruction des sélections nationales, avec déjà les JO 2027 en ligne de mire. Le DTN Renaud Fabre revient sur cette préparation au micro de Fabien Hector.
6: Donc là, c'est vraiment un premier test. On va voir après les entraînements ce que ça va donner. Ce qui était intéressant, c'est que tout le monde était là, tous les présélectionnés. Donc on a 30 garçons et 20 filles, ce qui fait 50 au total. On n'avait pas joué depuis presque 3 ans. Donc bah, les résultats sont, il y en a qui sont un peu décevants, il y en a qui sont bien, voire très bien. Donc on a vraiment des niveaux très hétérogènes, autant chez les garçons que chez les filles. Mais bon, le travail va faire son œuvre. Hein. Quelques semaines, quelques mois, je pense qu'on va avoir des bons résultats. Ce qu'il faut retenir, c'était surtout l'envie et la détermination de tout le monde, garçons comme filles.
4: Football européen en Ligue des Champions, plusieurs affiches sont au programme ce soir. À 20h45 heure de Maurice, l'AEK Athènes reçoit l'ASK, tandis que le club rouge accueille Aston Villa. Puis, à 23h, place notamment à FC Porto Manchester City et le choc Real Madrid-Inter Milan. Dans les autres rencontres, Borussia Dortmund affronte Villarreal et Lille reçoit le Real Betis. En Angleterre, le 3e tour de la Carabao Cup débute également ce soir. 32 équipes sont encore en lice pour décrocher une place au tour suivant. À 22h45, Crystal Palace affronte Middlesbrough. Bournemouth reçoit Lincoln City. Sunderland accueille Hull City. Et Leighton Orient est opposé à Bradford City. À 23h, Newcastle United se déplace sur la pelouse de Millwall. En raison du calendrier particulièrement chargé cette saison, ce 3e tour de la Coupe de la Ligue anglaise

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4: Et à partir de ce mardi, une baisse relative d'environ 3 degrés est attendue dans la maximale au cours de la journée. La maximale sera entre 19 et 22 degrés sur les hauteurs, entre 24 et 27 degrés sur les régions côtières. Et dans la soirée, ce sera entre 15 et 17 degrés sur le plateau central et entre 19 et 22 degrés sur les côtes. 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
1: Et oui les amis, votre Wake Up Show ce mardi 8 septembre 2026, toujours avec vous, avec de la bonne humeur, l'énergie et la motivation, M comme motivation, M comme mardi. 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La question est, quelle ville italienne est célèbre pour avoir inventé le cappuccino? Alors, quelle ville italienne est célèbre pour avoir inventé le cappuccino? Donnez-nous vos réponses, vos bonnes réponses, dès maintenant même au 5 853 7721. On vous dit bonne chance, Nescafé, make your world.

Extrait du film Toxic, la chanson Toba Hi pour vous sur Radio 1, il est 16h41. Et là on rappelle la question inscription pour les 10 000 roupies à décrocher ce mardi. Capable ces autres zoos de sens, ils disent qu'on pas gagner ça 10 000 roupies là. Mais comment faire avant de décrocher le 10 000 roupies? Il faudra vous inscrire via la question du jour pour être en duel à 7h40. Écoute ça.

0: C'est le générique d'une série qui se déroule dans les années 80. Tout commence à Hawkins, dans l'Indiana, où la disparition de Will Byers entraîne ses amis Mike, Dustin et Lucas dans une aventure surnaturelle. Avec 11, le shérif Jim Hopper et Joyce Byer, ils découvrent bientôt l'existence d'un terrifiant monde parallèle. Quel est le nom de cette série? Envoyez-nous vos réponses, vos bonnes réponses par SMS 88 83 83 Mighty ou bien WhatsApp 5853 7721, ou bien appelez-nous sur le 210 8910. On rappelle bien, donc il y a donc 5 jeunes, donc Mike, Dustin, Lucas, Will et également 11, donc voilà, qui partent à l'aventure dans cette série, et c'est à Hawkins dans l'Indiana. Qui non sa série là, ça. Alors là, il y a pas mal de bonnes choses qui vous attendent pour ce grand quiz. À vous de décrocher les 10 000 roupies qu'on met en jeu ce mardi. On vous attend avec les bonnes réponses et rendez-vous à 7h40 pour le duel. On arrive dans quelques instants avec notre rubrique santé.
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0: Alors écoutez bien, il faudra penser à vous hydrater. On attend souvent d'avoir soif pour boire, mais la soif peut déjà signaler un début de manque d'eau. Et ce mardi, adoptez un geste simple. Gardez une goutte près de vous et buvez régulièrement tout au long de la journée, surtout si vous êtes actif. Alors, pas tant de camping à soif, elle n'a pas le bois, il faudra donc rester hydraté. Une bonne hydratation commence par de petites gorgées, mais souvent, souvent. Et surtout, donc, même s'il fait frais un petit peu, mais continue boire des lulas, pas comme ça, fait frais là, pas péga à soif. Non, bon, très important pour la santé. Allez, on arrive dans quelques instants pour, bien sûr, notre, savoir qui nous a retrouvés dans qui a trouvé le mot qu'on recherchait, ce mot de 4 lettres pour le jeu de mots avec notre partenaire Agilis.
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0: Et au téléphone, nous avons qui, Hélène?
2: Nous accueillons Edouard ce matin de Cupip.
0: Edouard, bonjour.
3: Bonjour.
0: Ça va, Edouard?
3: Ça va bien, merci.
0: Super, Edouard est dans un véhicule là.
3: Ouais, je suis en route pour le boulot.
0: En route vers le boulot, voilà, en voiture, courage à vous. Edouard, on avait posé cette question. Je n'ai d'un son, mais je ne suis pas une chanson. Je peux apparaître dans une montagne, une grotte ou une grande pièce vide. Je répète ce que tu viens de dire sans jamais avoir appris à parler. Qui suis-je?
3: Echo,
0: c'est la bonne réponse. Yes. Eh ben oui, Echo, c'était la bonne réponse. 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
3: Merci beaucoup, yep. À Radio 1 et merci beaucoup à Agilis.
0: Merci beaucoup, bonne route et surtout bon courage pour le travail. 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Bougez pas, on arrive avec les anniversaires.
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0: compagnie jusqu'à 9h sur Radio 1 dans votre Wake Up Show. Avis avec vous, Hélène 210, 8910 et Rajiv à la réalisation de cette émission. Belle équipe pour vous, voilà, pour vous donner la motivation à bloc et aussi la bonne humeur. On arrive bien sûr avec les anniversaires.
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0: L'anniversaire, ben, ça se fête avec nous, les amis, dans votre Wake Up Show. Hélène, direction le 210, 8910, avec qui au téléphone?
2: Et direction Henrietta, nous accueillons Julien.
0: Julien, bonjour.
3: Bonjour, Hélène.
0: Maman, guetsa la voilà. On va dire en barquette ça. Vraiment,
3: oui,
0: tiens.
3: Je viens de me réveiller.
0: La mopédie, là. J'ai l'appel au V, elle a déjà eu au téléphone, là, à côté de mes oreilles, là. Et moi, on dirait que le Radio One, par contre, comme il dit, mon pays, écoute-moi, là. Julien, happy birthday!
3: Oh,
0: yeah. Super, Julien. Dodi, elle travaille là ou bien reste à la maison?
3: Je travaille, mais à la maison.
0: À la maison, mais tant mieux alors. Ben voilà, ils ont des programmes qu'à faire à la maison, mais en travaillant, bien sûr. Et Julien, est-ce que vous savez qui est, vous avez fait cette surprise?
3: Oui, je devine que c'est ma mère.
0: Des mamans Nicole, ben voilà, maman vous a inscrit par WhatsApp. Ben, un petit gros bisou, un petit mot à elle, peut-être?
3: Oui, donc je la remercie énormément.
0: Oui. Gros bisous, maman.
3: C'était une belle surprise.
0: Maman, une sacouille, les bouts d'épices. Tout en maman qui boule les enfants dans l'ensemble, la brise rideau, etc. La maman est trouvée d'autre manière. Donc voilà, c'est téléphone Radio 1 pour souhaiter Happy Birthday. Eh ben, Julien, vous repartez avec un ticket resto de 500 roupies offert par Bento Sushi. C'est pour vous, c'est cadeau. Allez-y, fin-t-il et tout là-bas. Mène maman tout ensemble. C'est comme un sushi ensemble. OK?
3: Ouais, merci.
0: Super, happy birthday, bonheur, santé, prospérité, tout ce qu'il y a de meilleur. Et voilà, que vos rêves se réalisent également. Merci Julien.
3: Merci beaucoup,
0: Harry. Allez, bonne bye journée. Bye, bonne journée. Allez, 2-2-1, ramasse un couvert. 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Merci. En même temps, on fait un petit coucou à Chanel qui fête ses 15 ans de la part de maman, à Irshad Pierre Box du côté de Pointe-Sable qui fête son anif, ses 29 ans de la part de son voisin Rico du côté de Pointe-Sable. Happy birthday à tout ce beau monde. On arrive.
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0: Et on commence avec les béliers. Attaquez votre dossier le plus difficile dès le matin et laissez votre charme s'exprimer ce soir. Les taureaux, terminez une tâche importante avant midi et réservez la soirée à ceux que vous aimez. Les gémeaux, une conversation longtemps repoussée mérite d'être menée aujourd'hui avec calme et sincérité. Les cancers, exprimez clairement vos attentes et profitez des réponses qui commencent enfin à arriver. Les lions, votre présence ne passera pas inaperçu, mais concentrez votre énergie sur une seule priorité. Les vierges, relancez ce dossier bloqué et ne laissez pas votre exigence vous priver d'un moment agréable. Les balances, une réponse attendue pourrait arriver, tandis qu'une amitié prendra peut-être une tournure plus personnelle. Scorpion, osez présenter vos idées, car votre travail et vos efforts seront enfin remarqués. Les sagittaires, une réponse encourageante arrive, mais organisez soigneusement vos projets avant de foncer. Les capricornes, formulez clairement votre demande. Votre diplomatie pourrait faire avancer une négociation. Les Verseaux, dites franchement ce que vous attendez. Une discussion honnête sera plus positive que prévu. Et enfin, les poissons, prenez votre place sans vous excuser et relancez avec confiance cette conversation importante. C'était l'horoscope.
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dans la petite ville de Hawkins, Mike, Dustin, Lucas et Will voient leur quotidien basculer lorsqu'ils rencontrent une mystérieuse jeune fille appelée 11 ou 11, si vous l'avez regardé en anglais. 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

Et là, les amis, Alicia Keys, Nicky Jam et Rao Alejandri, Underdog pour vous sur Radio 1. On arrive dans quelques instants avec pas mal de surprises, mais avant, ce sera votre grand journal avec Rebecca François Boncœur. 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

0: Grand Journal, Rebecca François Bonker, bonjour.
1: Bonjour Avi, bonjour à tous.
0: Un nouveau suspect recherché dans l'affaire d'importation de Zamal depuis la Réunion.
1: Il s'agit de l'un des voisins du skipper Ravindra Shimaji, chez qui deux vedettes rapides ont été saisies par la FCC hier. Un téléphone satellitaire a été découvert chez Jean-Ricardo Brigitte, qui est activement recherché. Journée mondiale de l'alphabétisation à Rougebois, le MPRB ouvre une porte vers la lecture et l'écriture aux enfants en difficulté. Reportage dans quelques instants. Journée mondiale de l'alphabétisation à Caen, l'introduction de la langue créole comme médium d'enseignement dans le primaire et le secondaire, se demande Alain Invy. Le porte-parole de l'éducation pour travailleurs sera l'invité de Focus après le journal de 8h. Pèlerinage du Père Laval, des déviations routières prévues dans la capitale dès midi, les services de métro express étendus jusqu'à 2h du matin. À l'étranger en France, les pompiers entrent en grève à partir de ce mardi, exténués par des incendies historiques de cet été. La Financial Crimes Commission a procédé hier à la saisie de deux hors-bords chez Ravindra Shimaji. Le skipper est soupçonné d'être l'un des maillons du réseau derrière la tentative d'importer 156 kilos de Zamal depuis la Réunion. Un téléphone satellitaire a également été retrouvé chez l'un de ses voisins, Jean-Ricardo Brigitte, lequel est activement recherché. Les enquêteurs du Reggie Triangle se penchent sur les biens des protagonistes de l'affaire et ont également entendu le fils de Gulshan Govin et de la députée Véronique Le Govin. Le point avec Velmounia.
2: La Financial Crimes Commission a réalisé une série de perquisitions hier dans le cadre de son enquête sur l'enrichissement des principaux suspects arrêtés par l'ADSU relativement à l'importation avortée de 156 kilos de Zamal depuis Brapanon à La Réunion le 26 juillet dernier. Le stock avait été saisi par la gendarmerie et un hors-bord mauricien aperçu au large ce jour-là avait été retrouvé au Mont Brabant le lendemain. Deux vedettes rapides appartenant à Ravindra Shimaji et soupçonnées d'être utilisées par ce réseau ont été saisies hier. Une Toyota CHR et un téléphone satellitaire, un gadget essentiel pour tout trafiquant effectuant la traversée Maurice-Réunion ou Maurice-Madagascar, trouvé chez Jean-Ricardo Brigitte, ont aussi été placés sous scellé. D'autres emballages pour téléphone satellite, mais vides, ainsi que des appareils électroniques ont été découverts sur place. Ce suspect est activement recherché. Parallèlement, Yovisen Govin, fils de la députée de la majorité Véronique Le Govin et du suspect principal Gulshan Govin, a été entendu under warning sur le véhicule qu'il a acquis.
1: Chaque 8 septembre, la Journée mondiale de l'alphabétisation rappelle l'importance de l'accès à la lecture et à l'écriture. Instaurée par l'UNESCO en 1967, cette journée vise à promouvoir l'alphabétisation à travers le monde. À Rougebois, le mouvement pour le progrès de Rougebois, le MPRB, agit depuis 33 ans avec des classes d'alphabétisation destinées aux enfants comme aux adultes. Son centre accueille également de nombreux enfants qui ont besoin d'un accompagnement scolaire. Un reportage d'Amanda Elisabeth et Vince Bryan.
3: Pour certains élèves, les difficultés ne s'arrêtent pas aux portes de l'école. Dans la classe d'Estessa Nanette, au centre éducatif du mouvement pour le progrès de Rougebois, l'apprentissage se fait au rythme de chacun. L'enseignante accompagne ses élèves, certains y découvrant encore aujourd'hui les bases de la lecture et de l'écriture.
4: Ça nous tenait ça à cœur, c'est pour aider les enfants côté littérature, pour être capable de lire, capable de même concrétiser, de banrer, de banner l'objectif, mais là, nous là pour aider. Après, je tenais à l'activité telle que théâtre, graphe, musique, crochet, batterie, théâtre, et de littérature.
3: Chloé, âgée de 10 ans, explique que ses cours lui permettent de mieux comprendre ses leçons à l'école.
5: Je viens nous faire un niveau de leçon là. Et moi qui nous fais comme Félix, même les parents de l'école, lui aide-moi bien et me finit ma zone. Me finit connaître qui réponse bien parce que me finit Félix de leçon.
3: Léa, qui devrait entrer au collège l'année prochaine, explique, elle, rencontrer beaucoup de difficultés en anglais.
6: Je suis préféré anglais, mais il y a beaucoup de difficultés là-dedans. Mais portugais, bon, apprendre ici.
3: À travers cette initiative, le mouvement pour le progrès de Rougebois permet à chacun d'avancer à son rythme, avec un même objectif, donner à tous les moyens de lire, d'écrire et de mieux comprendre le monde qui les entoure.
1: À quand l'introduction de la langue créole comme médium d'enseignement dans le primaire et le secondaire? C'est la question que se pose Alain Avy, porte-parole de l'éducation pour travailleurs. Le mouvement souhaite que la langue créole soit davantage présente dans le système éducatif. Alain Avy estime que la situation des jeunes analphabètes est alarmante. Selon lui, l'une des solutions à ce problème serait d'éduquer les jeunes dans leur langue maternelle. Alain Avy au micro d'Emmanuel Edou.
7: Parce qu'ils ont contenu subjects dans mathématiques, sciences, histoire, les enfants comprennent plus bien. Mais s'il y a tout dans langue étrangère, ce niveau pour plus haut. Et ça, l'est prouvé dans ma recherche internationale. Alors, nous avons une situation bien, bien grave. Comment dire, l'autorité, je parlais, quand il y a pour vite ça, problème fondamental, là, je suis à côté. Je fais une l'assise, je néglige une même sensuelle question médium. À cause du tout question médium d'enseignement dans langue maternelle. Alors, il y a vraiment une catastrophe. Et ça, journée-là, c'est l'important, c'est que si nous sommes capables de réfléchir ensemble, qui manière nous allons aller l'avant dans l'éducation que les enfants épanouis, les enfants qu'on réfléchit, les enfants viennent multilingues à haut niveau.
1: Alain Avy sera l'invité de Focus après le journal de 8 heures. À une semaine et demie des examens du School Certificate et du Higher School Certificate, la fréquentation des collèges baisse progressivement. De moins en moins d'élèves se présentent en classe, certains privilégiant des leçons particulières à l'approche des épreuves. Depuis vendredi 4 septembre, le Mauritius Examinations Syndicate ne comptabilise plus les absences. Les candidats ayant cumulé plus de 30 jours doivent toutefois régulariser leur situation avant le 11 septembre, notamment en fournissant les justificatifs nécessaires. Ajouin, élève du HSI dans un collège du Nord, compte 20 jours d'absence. Il privilégie les leçons particulières aux cours en classe qu'il juge plus bénéfiques à l'approche des examens. On l'écoute.
8: À travers les sous qui commandent là-bas, qui vont apprendre qui suivent dans l'école, avec des biens difficiles. Il en avait fait ta part, il en avait pas même suivi. C'est une remarque qui est normalement professionnelle, pas vraiment d'une dépend de l'école. Pas une professionnelle, j'étais une autre, j'ai une leçon particulière et une remarque là-bas, j'ai d'une qui dépend à juste pas d'élèves qui commençaient dans l'école.
1: De son côté, le ministre de l'Éducation, Mahen Ganga Parsad, assure que les Divisional Managers veillent à la bonne application des mesures concernant le suivi et la comptabilisation des absences dans les collèges.
9: Moi, me fais confiance, man recteur de tout ça, man l'école-là. C'est maintenant qui gère cette institution. Maintenant, au jour le jour, je connais qu'ils enfants peuvent venir l'école, pas peuvent venir l'école. Qu'ils enfants soient absence justifiée, pas justifiée, validée par un certificat médical ou pas. Une série de personnes qui, je travaille même, c'est moniteur qui, et une uniformité dans l'application, man règlement, dans man l'école.
1: Plusieurs déviations routières seront mises en place dès ce mardi et jusqu'à demain à l'occasion du pèlerinage du Père Laval. Le sergent Hative précise qu'à partir de midi, l'allée Père Laval jusqu'à la jonction avec la route des Pamplemousses sera réservée aux piétons. La route Nicolet, la rue Sainte-Marie et plusieurs voies latérales à Sainte-Croix seront également concernées. Certaines routes passeront en sens unique, notamment les rues Cocoterie et Ducré. Les véhicules quittant Port-Louis vers le nord seront redirigés vers l'autoroute M2. Même chose pour ceux venant du nord vers Port-Louis. Les autobus Vallée des Prêtres Cité-la-Cure seront aussi déviés. Des parkings seront aménagés à Cité-la-Cure, Morcellement, la Vallée et au collège Saint-Gabriel. Écoutez les précisions du sergent Hative.
10: Tout bande bus stop le long de la route Nicolet, précote les bureaux de police Tabin-Combouy et la route Pamplemousse, précote station de police Tabin-Combouy et tout bande les autres bus stop dans les environs de bande zone interdite, pas pour opérationnel, pour les passagers. Et à noter que tout ça bande lieu qui m'a fait mentionner là, au fermeture de route, à bande la route convertie en sens unique, à bande déviation de route et au niveau de bande parking, pour un bon dispositif important de la présence de la police à ces endroits-là. Donc, suivre bien bande consigne donnée par les policiers, la police compte beaucoup sur la coopération et la compréhension du public pour que tout se passe dans l'ordre et la discipline.
1: Vous pourrez retrouver l'intégralité du plan de déviation en audio sur notre page Facebook. Et afin de permettre aux pèlerins de voyager en toute sécurité et dans un maximum de confort durant le pèlerinage du Père Laval, les horaires de service du métro express seront prolongés dans la nuit du mardi au mercredi. Le service habituel sera assuré jusqu'à 19h. De 19h à 2h du matin, un train circulera toutes les 30 minutes. Les derniers départs sont prévus à 2h précises depuis les stations de Place d'Armes et de Curepipe Centrale. Les voyageurs seront invités à planifier leur trajet à l'avance afin d'éviter les désagréments et de faciliter leur déplacement durant cette nuit de pèlerinage. En politique, l'avocat Nil Kant Delou vante les mérites de son adhésion au Front militant progressiste. Une semaine après sa démission du Parti travailliste, l'avocat dit ne pas regretter cette décision et apporte son soutien indéfectible au nouveau leader de l'opposition, Chetan Babulal. Selon Nil Kant Delou, le Front militant progressiste correspond à ses convictions politiques et représente une véritable rupture avec les partis traditionnels. Nil Kant Delou était l'invité hier de l'émission La question se pose sur Radio One, animée par Emmanuel Edou. On l'écoute.
11: Moi, Amama Laden et Chetan Babulal, nous sommes aussi en public, à l'aise. Et sa qualité du jeune nous là, du bonne witness. Nous connaissons que nous faire. On est impressionné que ça, administration FMP là, sa protocole qui est là, code passé, qui fait, on me dit, oui, il apprend, il y a une discipline, il y a une discipline, on est. Pour se réaliser, à dormir, on est. On a l'occasion, cause programme électoral avec leader Paul Béranzé, mais c'est magnifiquement comprendre, oui, il pouvait venir en temps et lieu, mais nous faisons concentrer nous, nous consolidation, le terrain, dans plusieurs circonscriptions, et moi d'accord, on est là.
0: Vous suivez le Grand Journal sur Radio One, il est 7h11, la suite après la pub.
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2: Rebecca, François Boncœur, vous nous parlez de la démission du président du directoire de l'aéroport Roland Garros.
3: Un an seulement après son arrivée, Thomas Dubut a présenté sa démission, une décision motivée par des soupçons de conflit d'intérêts depuis plusieurs semaines. C'est le président du conseil de surveillance qui a directement informé le personnel du départ du dirigeant. Selon un délégué syndical de la société aéroportuaire, le malaise était devenu flagrant. Au cœur de la tourmente, les conditions d'attribution du marché public de la sûreté aéroportuaire d'un montant de 88 millions d'euros. Face aux doutes grandissants, le conseil de surveillance avait pris la décision de mandater deux avocats parisiens afin de mener une enquête interne sur ces procédures d'attribution. Et en France, après les incendies historiques de l'été, l'intersyndicale des pompiers a lancé un préavis de grève nationale ce 8 septembre au 20 octobre 2026. Le mouvement social vise à dénoncer le manque de mesures concrètes dans la gestion des services départementaux d'incendie et de secours. L'intersyndicale dénonce le manque de moyens et de recrutement et espère faire adopter un projet de loi de modernisation de la sécurité civile. 120 000 hectares partis en fumée, plus de 250 000 pompiers mobilisés sur des incendies. Les chiffres résument à eux seuls la situation des pompiers français débordés pendant cet été 2026. Voilà, fin de ce journal. Merci de l'avoir suivi. La suite est avec avis.
2: Merci beaucoup Rebecca. François Boncœur, on vous retrouve à 7h30 pour le rappel des titres.

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4: Côté météo, un temps froid, pluvieux et très venteux s'installe ce mardi. Les averses pourront être modérées avec des rafales atteignant 80 km/h. Les températures varieront de 19 à 22 degrés sur les hauteurs et de 24 à 27 degrés sur le littoral. Et avertissement de forte houle dès 10 heures. Vague de 4 à 6 mètres attendue. Les sorties en mer fortement déconseillées. Et prudence également sur les routes en raison du vent, de la pluie et du brouillard. On est avec vous avec le meilleur de la musique, bougez pas.

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La question inscription ce mardi. Écoutez bien, tout commence à Hawkins, dans la ville de Hawkins, dans l'Indiana, où la disparition de Will Byers entraîne ses amis Mike, Dustin et Lucas dans une aventure surnaturelle. Avec 11, le shérif Jim Hopper et Joyce Byers, ils découvrent bientôt l'existence d'un terrifiant monde parallèle. 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Bien sûr, deux personnes seront sélectionnées pour le duel à 7h40, et celui qui partira en finale essaiera bien sûr de décrocher les 10 000 roupies en jeu pour ce mardi. On arrive.

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8: 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Il est 7h20, direction la route, bien sûr avec les précisions du sergent Eric Hardy. Il y a un carambolage à hauteur de Bagatelle entre 4 véhicules. Donc la circulation est très très dense en ce moment, en cette direction, ralentissement à ce niveau. Et donc on demande à tous les automobilistes de rester prudents et de patience à ce niveau. Et sinon, les points habituels, ralentissement à l'ancienne route de Grande Rivière Nord-Ouest sur le pont Sage en direction de la capitale vers Terre Rouge. Donc ça avance lentement. Courage, patience, bonne route. 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

0: Kabaté sur Radio 1 avec sa tirée Frela Bam Chikudum Damde. Voilà, on aime bien Fred Donné. Voilà, ça timore celui-là. Merci d'écouter la fréquence. Liberté, on rappelle à tous nos amis automobilistes qui roulent en ce moment en direction de la capitale. Donc voilà, il y a un carambolage à hauteur de Bagatelle en direction de Port-Louis entre quatre véhicules. Donc, toute bonne obstruction déjà enlevée, mais ça cause en ce moment un ralentissement à ce niveau-là, en direction de la capitale, au niveau de Bagatelle. Courage, patience et prudence. Pas de blessés, pas aucun blessé, donc pas trop grave, mais ça va. Donc voilà, les véhicules endommagés, bien sûr, mais sinon, ça avance très très lentement en direction de la capitale de Bagatelle. 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Et voici votre mot du jour, c'est constance. La constance, c'est la capacité à poursuivre ses efforts avec régularité. Même lorsque les résultats tardent à apparaître, pas besoin d'accomplir de grandes choses chaque jour. Un petit pas, voilà, répéter peut vous conduire très loin. Et aujourd'hui, restez fidèle à vos objectifs et continuez d'avancer. Donc, gardez la constance. Ça veut dire d'aller doucement, doucement. Continuez, persévérez, bougez. Vous trouvez qu'il voilà un tout poussant. Vous trouvez un résultat là au bout du tunnel. On va dire donc voilà la lumière au bout du tunnel. Et en même temps, on fait un petit coucou à Jane, dédicace à Jane. Constance, elle porte bien. Voilà son nom de famille. Parce que vu que le niveau qu'elle a atteint, donc voilà, c'est incroyable. C'est ça la constance. Vous avancez avec effort. Donc voilà. Avec régularité, même si tu te trouves Madien, non, il n'y va pas arriver, mais résultat là, Pévinil, pas Gintraka. On est ensemble avec le meilleur de la musique, vous écoutez Radio 1, on vous embrasse et bien sûr, à nos amis automobilistes, courage et patience, vous écoutez votre Wake Up Show.
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0: Bienvenue sur Radio One à 7h30. Le rappel des titres, Rebecca, François Bonker, un nouveau suspect recherché dans l'affaire d'importation de Zamal depuis La Réunion.
16: Il s'agit de l'un des voisins du skipper Ravindra Chimaji, chez qui deux vedettes rapides ont été saisies par la FCC hier. Un téléphone satellitaire a été découvert chez Jean Gricardo Brigitte, qui est activement recherché. Journée mondiale de l'alphabétisation à Rougebois, le MPRB ouvre une porte vers la lecture et l'écriture aux enfants en difficulté. À Caen, l'introduction de la langue créole comme médium d'enseignement dans le primaire et le secondaire, se demande Alain Vie, le porte-parole de l'éducation pour travailleurs, sera l'invité de Focus après le journal de 8h. Pèlerinage du Père Laval, des déviations routières prévues dans la capitale dès midi, les services de métro express étendus jusqu'à 2h du matin. À l'étranger en France, les pompiers entrent en grève à partir de ce mardi, exténués par les incendies historiques de cet été.
0: Merci beaucoup Rebecca. François Bonker, on vous retrouve à 8h pour le Grand Journal.
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2: On commence avec le beach soccer. Le nouvel entraîneur national, Claude Barabé, prépare déjà les qualifications de la Coupe d'Afrique face à l'Angola, prévue ce mois-ci. L'ancien sélectionneur de la France veut rapidement mettre en place son projet avec la sélection mauricienne. Après un premier rassemblement dimanche, les présélectionnés se retrouvent quotidiennement à partir d'aujourd'hui au Blue Bay Arena. Claude Barabé s'est confié au micro de Fabien Hector.
3: Premier regroupement pour la future sélection. Il y avait des joueurs de qualité, on n'était pas nombreux. Mais ce qui est important, c'est que j'ai pu voir des joueurs intéressants avec technique particulière. Les anciens qui vont au beach soccer, bien entendu, dans la sélection mauricienne. Et des nouveaux. C'est un mix entre les anciens et les nouveaux. L'envie de bien faire était présente. Maintenant, il faut continuer dès mardi lors du prochain regroupement, en espérant que les absences seront présentes, pour vraiment monter une équipe compétitive pour jouer contre l'Angola d'ici 15 jours.
2: Le handball mauricien poursuit sa préparation pour les Jeux des îles de l'océan Indien 2027 aux Comores. Après 2 semaines d'entraînement, les 60 joueurs et joueuses présélectionnés ont participé samedi à une batterie de tests physiques au complexe sportif de Côte d'Or, sous la supervision de 4 sports scientists. Une nouvelle étape dans la reconstruction des sélections nationales, avec déjà les JO 2027 en ligne de mire. Le DTN Renaud Fabre revient sur cette préparation au micro de Fabien Hector.
4: Donc là, c'est vraiment un premier test. On va voir après les entraînements ce que ça va donner. Ce qui était intéressant, c'est que tout le monde était là. Tous les présélectionnés. Donc on a 30 garçons et 20 filles, ce qui fait 50 au total. On n'avait pas joué depuis presque 3 ans. Donc bah, les résultats sont, il y en a qui sont un peu décevants. Il y en a qui sont bien, voire très bien. Donc on a vraiment des niveaux très hétérogènes, autant chez les garçons que chez les filles. Mais bon, le travail va faire son œuvre. Hein. Quelques semaines, quelques mois, je pense qu'on va avoir des bons résultats. Ce qu'il faut retenir, c'était surtout l'envie et la détermination de tout le monde, garçons comme filles.
2: Football européen en Ligue des Champions, plusieurs affiches sont au programme ce soir. À 20h45, heure de Maurice, l'AEK Athènes reçoit l'ASK, tandis que le club rouge accueille Aston Villa. Puis, à 23h, place notamment à FC Porto Manchester City et le choc Real Madrid-Inter Milan. Dans les autres rencontres, Borussia Dortmund affronte Villarreal et Lille reçoit le Real Betis. En Angleterre, le 3e tour de la Carabao Cup débute également ce soir. 32 équipes sont encore en lice pour décrocher une place au tour suivant. À 22h45, Crystal Palace affronte Middlesbrough. Bournemouth reçoit Lincoln City. Sunderland accueille Hull City. Et Leighton Orient est opposé à Bradford City. À 23h, Newcastle United se déplace sur la pelouse de Millwall. En raison du calendrier particulièrement chargé cette saison, ce 3e tour de la Coupe de la Ligue anglaise sera exceptionnellement réparti sur 2 semaines. Voilà la fin de ce journal des sports. Merci de l'avoir suivi. À venir dans quelques instants, les températures.
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0: dernier de Miley Cyrus, Bass Pushwitz sur Radio 1. 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
0: Il est l'heure maintenant d'accueillir nos deux sélectionnés pour bien sûr notre 60 secondes chrono.

0: Chrono au téléphone. Jean-Christophe, bonjour.
1: Bonjour, Abby.
0: Ça va, Jean-Christophe?
1: Très bien.
0: Très bien, Jean-Christophe, du côté. Très bien, en pleine forme. Merci beaucoup, Christophe. Jean-Christophe, vous êtes du côté de Grand Gaube.
1: Exactement.
0: Le temps est nuageux également à Grand Gaube?
1: Oui, voilà, le temps est un peu changeant en ce moment.
0: Aïe, aïe, aïe. C'est pareil pour tout là. Même affaire pour tout là. Également, donc, l'autre côté de la ligne, nous avons Nicolas. Bonjour, Nicolas.
2: Bonjour, Abby.
0: Ça va, Nicolas?
2: Ça va très bien.
0: Super, en plein fond. Là, Nicolas, vous avez la voix, un gros la voix rock, m'a dit là. Nicolas, du côté d'Albion, c'est ça?
2: C'est ça.
0: C'est ça. Nicolas, vous avez la même voix presque que notre directeur, Nicolas Adelson.
2: Bah ouais.
0: À vrai dire, donc, voilà, nous, pourquoi qui ferait Nicolas? Pourquoi c'est avec nous? Alors, Nicolas et Jean-Christophe, donc, il y avait cette chanson qu'on avait passée il y a quelques instants, cette séquence, écoutez ça. La question, on avait dit, dans la petite ville de Hawkins, Mike, Dustin, Luca et Will voient leur quotidien basculer lorsqu'ils rencontrent une mystérieuse jeune fille appelée 11, dotée de pouvoirs extraordinaires, entre expériences secrètes, disparitions et créatures venues d'un monde parallèle. Quelle est cette série?
2: Stranger Things,
0: oui, c'était la bonne réponse, effectivement. Et là, on va passer, bien sûr, au questionnaire, les amis. 5 questions, 30 secondes pour nous donner la bonne réponse. Meilleur score passera en finale. Et bien sûr, après la première question, le chrono va démarrer. On démarre, bien sûr, avec Jean-Christophe, JKLMN. Donc, bien sûr, Jean-Christophe, vous êtes avec nous. Nicolas, restez. OK. Restez avec nous. On passera avec vous dans quelques minutes. Jean-Christophe. On commence avec la première question, poussez un grand souffle, expirez, respirez, dans 4, 3, 2, 1, let's go. Quelle est la capitale de la Finlande?
1: Helsinki.
0: Oui, combien de mois compte un trimestre?
1: 3.
0: Oui, qui a composé les 4 saisons?
1: Vivaldi.
0: Oui, quel artiste est surnommé le roi de la pop?
1: Michael Jackson.
0: Oui, quelle chaîne de montagnes sépare la France de l'Espagne?
1: Les Pyrénées.
0: Oui, 5 sur 5! Maman, Jean-Christophe, 5 sur 5. Chrono, il a encore resté là, hein, il a encore chrono là. Extraordinaire. Jean-Christophe, bravo à vous, hein.
1: Merci.
0: Ah ben super, restez avec nous au cas où Nicolas fait en sans faute également, ok?
1: Oui.
0: Nicolas?
2: Oui.
0: 5 sur 5, le côté là-bas là, hein.
2: On va essayer.
0: Bah oui, il faudra faire pareil. S'il est là, nous, on va vous départager, ok? Nicolas? On lance la première question dans 4, 3, 2, 1. Écoutez, quelle partie du corps humain contient le fémur?
2: La jambe.
0: Non. Quel sport pratique Raphaël Nadal?
2: Cycliste.
0: Non. Quel élément chimique?
2: Nadal.
0: Non. Quel élément chimique porte le symbole K?
2: Potassium.
0: Oui. Combien de zéros contient 1 milliard?
2: 8.
0: Non. Dans quel pays les Jeux Olympiques antiques sont-ils nés?
2: En Grèce.
0: Oui. Quelle partie du corps humain contient le fémur?
2: Le bras.
0: Non, c'était la cuisse. La cuisse. Raphaël Nadal pratique le tennis. Et potassium, vous avez dit, symbole K, c'est potassium. Et combien de zéros contient 1 milliard? C'est 9. Vous étiez à un quantique, tout, voilà. Ah ben, dommage, Nicolas.
2: Ben oui.
0: C'est pas grave. Vous pouvez essayer encore une fois. OK?
2: Okay,
0: d'accord. Merci beaucoup, Nicolas. Jean-Christophe, vous êtes en finale. Bravo à vous.
1: Merci.
0: Déjà, vous remportez un voucher de 500 roupies offert par notre partenaire Super U. Mais, bien sûr, pour passer en finale, il faudra choisir 2 thèmes. D'accord? Nous avons histoire et personnages célèbres, cinéma et séries ou écologie. Réfléchissez. On revient après la pub et vous nous donnez, bien sûr, vos choix. D'accord? Merci Jean-Christophe. Allez, on arrive dans quelques instants pour la finale avec les 60 secondes chrono.
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3: Notre finaliste Jean-Christophe du côté de Grand Gob est avec nous. Jean-Christophe, toujours là ?
4: Yes, toujours la même.
3: Super, merci les amis d'écouter le Wake Up Show sur Radio 1. Et là, Jean-Christophe, on a les thèmes histoire et personnages, cinéma et série ou écologie, vos choix.
4: Histoire et personnages et écologie.
3: Écologie, d'accord. On commence avec histoire et personnages suivi de l'écologie, c'est ça ?
4: Exactement.
3: Ouais. Ok, super. D'accord. Jean-Christophe, on rappelle, il y aura 10 questions. Et il nous faudra 10 bonnes réponses pour décrocher les 10 000 roupies. Ok ?
4: Oui.
3: Et bien sûr, le chrono va démarrer après la première question. Il faudra bien sûr crier bien fort la réponse pour bien entendre. Et si vous ne savez pas, vous dites passe. D'accord ?
4: Ok.
3: Ok, super. On commence avec la première question issue du thème histoire et personnages célèbres. Dans 4, 3, 2, 1, écoutez bien. Qui fut le premier empereur romain ?
4: Jules César ?
3: Non. En quelle année le mur de Berlin est-il tombé ?
4: 89.
3: Oui. Quel explorateur a atteint l'Amérique en 1492 ?
4: Christophe Colomb.
3: Oui. Quelle reine d'Égypte fut liée à Jules César et Marc-Antoine ?
4: C'est pas.
3: Oui, qui prononça le célèbre discours I have a dream ?
4: Martinica King.
3: Qui fut le premier empereur romain ?
4: Auguste.
3: Oui, à la fois dur, fragile, cassant et souvent transparent. Quel matériau a la particularité de se recycler à l'infini ? Le verre.
4: Merci.
3: C'était le verre. C'était le verre. Aïe, aïe, aïe. Mais vous avez bien rattrapé avec l'empereur romain. Auguste.
4: Le verre, c'était dans les personnages historiques.
3: Eh oui. Vous avez fait en sans faute. En histoire et personnages célèbres, 5 sur 5. Mais malheureusement, le chrono, infini.
4: Ok.
3: Aïe, aïe, aïe. Okay. Mais quand même, bravo.
4: Merci.
3: Bravo, vous remportez déjà un voucher de 500 roupies offert par Super U. C'est pour vous. Et vous pouvez revenir, Jean-Christophe. Moi, je sens que vous pouvez revenir et décrocher les 10 000 roupies.
4: Merci, voilà. Merci. La prochaine fois, alors.
3: La prochaine fois. Merci beaucoup, Jean-Christophe. Et merci. Merci à tous ceux et celles qui sont inscrits, bien sûr, par WhatsApp, par Nicolas, voilà, qui a participé dans le duel des 60 secondes chrono. Et on vous dit à demain, les 10 000 roupies. D'accord. Un instant. J'arrive dans quelques instants. Merci.

0: Jean-Christophe.
1: Oui.
0: Vous êtes toujours avec nous. D'accord, on s'est concerté là en studio, on s'est dit voilà, il faudra passer à la deuxième questionnaire parce que j'ai enchaîné directement après bien sûr histoire et personnage.
1: Exactement.
0: D'accord, il vous faudra répondre à la deuxième, donc notre deuxième questionnaire écologie. Et si vous faites un sans faute bien sûr, peut-être que vous allez remporter les 10 000 roupies.
1: Merci.
0: D'accord, on fait comme ça?
1: Oui.
0: D'accord. Ok, on va commencer dans quelques instants, bien sûr, on rappelle bien sûr 5 questions, 30 secondes maximum, et écrit bien sûr à la réponse, d'accord?
1: Oui.
0: Allez, d'accord. Ok, on va reposer la question qu'on avait posée précédemment, à la fois dur, fragile, cassant et souvent transparent, quel matériau a la particularité de se recycler à l'infini?
1: Le verre,
0: c'était la bonne réponse. Et bien sûr, écoutez bien, qu'elle soit rechargeable ou jetable, quel petit générateur d'énergie portable doit impérativement... Oui, le pile. Quelle action consiste à transformer un déchet pour lui donner une nouvelle vie?
1: Le recyclage.
0: Et oui, quel matériau synthétique qui pollue nos océans et sert à fabriquer des bouteilles et des sacs jetables?
1: Merci.
0: Oui, quel homme au pronom Eugène a imposé en 1883 des récipients spéciaux pour les déchets? Facile.
1: La poubelle.
0: Eh oui, c'était la poubelle. Malheureusement, c'était à la fin de la chrono. C'était là. Il nous restait une seule question encore. Ok. Mais c'est vraiment dommage. Vous étiez presque à ça, Jean-Christophe. Presque à ça.
1: Ouais.
0: Mais moi, je sens. Voilà, vous pouvez remporter ces 10 000 roupies là. Moi, je sens que vous êtes un candidat qui a la possibilité de remporter les 10 000 roupies, mais ce sera pour une prochaine fois, Jean-Christophe.
1: Merci.
0: Merci.
1: À la prochaine fois, alors.
0: La prochaine fois. Merci, ouais. Ben voilà, les amis, on revient demain avec les 60 secondes chrono. Ben oui, dommage pour moi, donc je savais bien, on a enchaîné avec les deux questionneurs une après l'autre. Bon, ça arrive, et en même temps, donc Jean-Christophe, candidat sérieux, beaucoup de potentiel, et vous qui nous écoutez en ce moment, vous pensez faire mieux, vous pouvez décrocher les 10 000 roupies, à vous de vous inscrire dès demain bien sûr, pour les 60 secondes chrono, les 10 000 roupies restent sur notre table. On arrive dans quelques instants.
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Karol G et Drake à l'instant sur Ridwan Ahi. Merci d'écouter la fréquence à Liberté. Et on rappelle que à venir dans quelques instants, notre sélectionné, bien sûr, pour les jeux Ticket Box, à vous de remporter ce séjour pour une nuit, deux adultes à Andrea Lodge, et également notre jeu Nescafé arrive dans quelques minutes. Et on est mardi, bah oui, 8 septembre, arrive dans quelques instants votre grand journal avec Rebecca François Boncœur.

0: Il est 8h. Le grand journal Rebecca François Bonker, pèlerinage du Père Lava, le rendez-vous reste incontournable.
1: Les pèlerins convergent ce mardi vers Sainte-Croix qui se prépare à vivre au rythme de la prière. Reportage dans cette édition. Sécurité routière, assurance et immatriculation pourraient bientôt être obligatoires pour les trottinettes et deux roues électriques. Ousmane Mahomed annonce une nouvelle réglementation. Nouveau chapitre dans l'affaire d'importation de Zamal depuis La Réunion. Un téléphone satellitaire a été découvert chez Jean-Ricardo Brigitte, qui est activement recherché par la police. Journée mondiale de l'alphabétisation à Caen, l'introduction de la langue créole comme médium d'enseignement dans le primaire et le secondaire, se demande Alain Avi, le porte-parole de l'éducation pour travailleurs, sera l'invité de Focus après le journal. En politique, l'avocat Nilkant Delou se dit prêt à tout donner dans son engagement au sein du Front militant progressiste. Le parti représenterait selon lui une véritable rupture avec les partis traditionnels. À l'étranger, en Indonésie, plusieurs aéroports désormais ouverts après la fermeture forcée causée par l'éruption de l'Anak Krakato. Des milliers de pèlerins sont attendus autour du caveau du bienheureux Père Laval à Sainte-Croix ce mardi à l'occasion du 162e anniversaire de sa mort. Ce rendez-vous dépasse aujourd'hui le seul cadre religieux. Pour beaucoup, le pèlerinage est aussi devenu un véritable rassemblement national marqué par le partage et les témoignages de foi. Pour accueillir les milliers de pèlerins attendus, un important dispositif a été déployé, notamment sur le plan de la sécurité. Le reportage de Sri Asanasi.
2: Au-delà de la tradition et de l'aspect culturel de ce grand rendez-vous annuel, le père Patrick Polydor évoque les miracles que certains fidèles associent au pèlerinage.
3: Des milliers de personnes en vivent pour des manies, prier pour nous. Beaucoup de personnes font des témoignages de miracles, de guérisons qu'ils ont pu recevoir.
2: Pour Mylène, qui tient un snack face à l'église Sainte-Croix depuis une dizaine d'années, cette tradition dépasse largement le cadre religieux. Elle décrit un véritable rassemblement national.
4: Toute notre communauté fait la religion, fait dans tous les jours. Quand on nourrit, c'est la religion. Ça me dit rien, comment bander les personnes. Mercredi, on pensait qu'on a plus beaucoup.
2: Au centre Père Laval, chez la secrétaire de l'établissement, explique comment se déroule habituellement cette période de grande ferveur.
5: Toute la journée, à la messe, toutes les 2 heures, c'est tranquille. Les gens viennent à la messe, ils prient et puis ils rentrent chez eux. Même pour maintenant aussi, les gens vont faire la queue pour aller au caveau. C'est vraiment avec beaucoup de ferveur.
2: Et pour assurer le bon déroulement de cette journée, un important dispositif a été mis en place. Steve Chanchou, coordinateur principal, en détail les principales mesures.
6: Nous aménageons la grande pelouse pour faire la grande messe. L'assistance de plusieurs groupes comme les ZVZ, le service Père Laval qui va s'assurer de donner les directives aux pèlerins à leur arrivée.
2: Pour le 162e anniversaire de la mort du Père Laval, les pèlerins convergent donc vers Sainte-Croix pour une soirée placée sous le signe de la prière et du recueillement. Des animations spirituelles sont prévues tout au long du parcours. De 17h à minuit, le caveau restera lui aussi ouvert jusqu'à minuit.
1: Et plusieurs déviations routières seront mises en place dès ce mardi à l'occasion du pèlerinage du Père Laval. Le sergent Attive précise qu'à partir de midi, l'allée Père Laval jusqu'à la jonction avec la route des Pamplemousses sera réservée aux piétons. La route Nicolet, la rue Sainte-Marie et plusieurs voies latérales à Sainte-Croix seront également concernées. Certaines routes passeront en sens unique, notamment les rues Cocoterie et Ducré. Les véhicules qui tamponnent lui vers le nord seront redirigés vers l'autoroute M2. Même chose pour ceux venant du nord vers Port-Louis. Les autobus de Vallée des Prêtres à Cité-la-Cure seront aussi déviés. Des parkings seront aménagés à Cité-la-Cure, Morcellement, La Vallée et au collège Saint-Gabriel. Écoutez les précisions du sergent Attive.
7: Tout bande bus stop le long de la route Nicolet, précote les bureaux de police Tabac-Combri et la route Pamplemousse, précote station de police Tabac-Combri et tout bande les autres bus stop dans les environs de bande zone interdite, pas pour opérationnel, pour les passagers. Et à noter que tout sa bande lieu qui m'a finement mentionné là, au fermeture de route, à bande la route convertie en sens unique, à bande déviation de route et au niveau de bande parking, prenne un bon dispositif important de la présence de la police à ces endroits-là. Donc, suivez bien bande consigne donnée par les policiers. La police compte beaucoup sur la coopération et la compréhension du public pour que tout se passe dans l'ordre et la discipline.
1: Vous pourrez retrouver l'intégralité du plan de déviation en audio sur notre page Facebook. Afin de permettre aux pèlerins de voyager en toute sécurité et dans un maximum de confort durant le pèlerinage du Père Laval, les horaires du service du métro seront prolongés dans la nuit de mardi à mercredi. Le service habituel sera assuré jusqu'à 19h. De 19h à 2h du matin, un tram circulera toutes les 30 minutes. Les derniers départs sont prévus à 2h précises depuis les stations de Place d'Armes et de Curpip Central. Les voyageurs seront invités à planifier leur trajet à l'avance afin d'éviter les désagréments et de faciliter leur déplacement durant cette nuit de pèlerinage. Les mobylettes et trottinettes électriques circulent jusqu'ici sans réglementation spécifique sur nos routes, notamment sans plaque d'immatriculation, permis de conduire ou assurance. Mais cela pourrait bientôt changer. Le ministre des Transports, Osman Mahomed, annonce qu'une réglementation est en préparation pour encadrer leur utilisation. Parmi les mesures envisagées, l'enregistrement des véhicules, une meilleure connaissance du code de la route et l'obligation de souscrire une assurance afin que les utilisateurs puissent être indemnisés en cas d'accident. Des routes ou des zones spécifiques pourraient être également réservées à ces deux roues compte tenu de leur vulnérabilité sur la route. S'agissant des quads, leur circulation sur les voies publiques reste illégale. Osman Mahomed au micro de Vince Bryan.
8: Déjà, tout le monde trottinette, par exemple, est roulé l'autoroute sans aucune mesure de précaution et il est extrêmement dangereux. Tout ça qu'appelle electric bike, scooter, trottinette, le ministère qui demande le travail là, de ce man regulations. Et ça pour couvrir plusieurs aspects, hein. Ça veut dire selon l'enregistrement avec un plaque numéro et pour besoin de l'assurance pour dérouler le chemin parce qu'il y a un accident, il y a un gros problème. Qui la route capable de rouler, qui la route pas capable de rouler, mais aussi, bien sûr, le port d'helmet et les réfléchissants, ce bande de route tellement exposé. Et mon besoin maintenant qu'il quad n'y reste tout le temps illégal dans la route. C'est vraiment le chemin normal qui est roulé, ça, hein, devant une chassée et devant un terrain privé. Là-bas, qui n'est capable de rouler. Dans la route n'est pas supposé rouler.
1: Et ralentissement de la circulation en direction de la capitale ce matin. Un carambolage entre quatre véhicules est survenu à hauteur de Bagatelle. L'accident n'a pas fait de blessés. La police est déjà sur place pour enlever les obstructions. La Financial Crimes Commission a procédé hier à la saisie de deux hors-bords chez Ravindra Shimaji. Le skipper est soupçonné d'être l'un des maillons du réseau derrière la tentative d'importer 156 kilos de zamal depuis la Réunion. Un téléphone satellitaire a également été retrouvé chez l'un de ses voisins, Jean-Ricardo Brigitte, lequel est activement recherché. Les enquêteurs du Red Tree Triangle se penchent sur les biens des protagonistes de l'affaire. Ils ont également entendu le fils de Gulshan Govin et de la députée Véronique Legovin. Velmounien nous en dit plus.
9: La Financial Crimes Commission a réalisé une série de perquisitions hier dans le cadre de son enquête sur l'enrichissement des principaux suspects arrêtés par l'ADSU relativement à l'importation avortée de 156 kilos de zamal depuis Brapanon à La Réunion le 26 juillet dernier. Le stock avait été saisi par la gendarmerie et un hors-bord mauricien aperçu au large ce jour-là avait été retrouvé au Mont Brabant le lendemain. Deux vedettes rapides appartenant à Ravindra Chimaji et soupçonnées d'être utilisées par ce réseau ont été saisies hier. Une Toyota CHR et un téléphone satellitaire, un gadget essentiel pour tout trafiquant effectuant la traversée Maurice-Réunion ou Maurice-Madagascar, trouvé chez Jean-Ricardo Brigitte, ont aussi été placés sous scellés. D'autres emballages pour téléphones satellites, mais vides, ainsi que des appareils électroniques ont été découverts sur place. Ce suspect est activement recherché. Parallèlement, Yovisen Govin, fils de la députée de la majorité Véronique Legovin et du suspect principal Gulshan Govin, a été entendu under warning sur le véhicule qu'il a acquis.
1: En politique, Kenil Kandelou vante les mérites de son adhésion au Front militant progressiste. Une semaine après sa démission du Parti travailliste, l'avocat dit ne pas regretter sa décision et apporte son soutien indéfectible au nouveau leader de l'opposition, Chetan Babulal. Selon Kenil Kandelou, le Front militant progressiste correspond à ses convictions politiques et représente une véritable rupture avec les partis traditionnels. Kenil Kandelou était l'invité hier de l'émission La question se pose sur Radio One, animée par Emmanuel Edou. On l'écoute.
10: Moi, Omar Maladen et Chetan Babulal, nous pouvons aussi en public, à l'aise, et sa qualité du jeune nous là, du bon witness. Nous connaissons que nous pouvons faire. On est impressionné que ça, administration FMP là, sa protocole qui est là, code passé, qui fait, on dit, oui, il apprend, il y a une discipline, il y a une discipline, on est. On se réalise, il y a donc, il y a une bonne occasion, cause programme électoral avec leader Paul Béranger, mais c'est moi, je comprends, oui, il peut venir en temps et lieu, mais nous vous concentrons, nous consolidation, le terrain, notre prise de sa conception, et moi, d'accord, on est là.
1: Dans l'autre partie de l'actualité, à Caen, l'introduction de la langue créole comme médium d'enseignement dans le primaire et le secondaire, c'est la question que se pose Alain Avi, porte-parole de l'éducation pour travailleurs. Le mouvement souhaite que la langue créole soit davantage présente dans le système éducatif. Alain Avi estime que la situation des jeunes analphabètes est alarmante. Selon lui, l'une des solutions à ce problème serait d'éduquer les jeunes dans leur langue maternelle. Alain Avi au micro d'Emmanuel Edoux.
11: Parce qu'ils ont contact subject dans mathématiques, sciences, histoire, les enfants comprennent plus bien, mais surtout dans langue étrangère, ce niveau pour plus haut. Et ça l'est prouvé dans ma recherche internationale. Alors, nous avons une situation bien, bien grave. Pour m'a dire, ben, l'autorité, je parlais, quand il y a prouvé de ça, problème fondamental, là, je suis à côté. Je fais une l'assise, je néglige une même sensière question médium. À cause du tout question médium d'enseignement dans l'anglais. Alors, il y a vraiment une catastrophe. Et ça, journée-là, ce l'important, c'est qu'ils sont capables de réfléchir ensemble, qui manière, nous allons aller l'avant, d'une l'éducation que les enfants épanouis, les enfants qu'on réfléchit, les enfants viennent multilingues, haut niveau.
1: Alain Vie sera l'invité de Focus après le journal.
0: La suite de cette édition après la pub, il est 8h11.
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2: Et direction Madagascar, Rebecca François Boncœur.
3: L'ex-président du Sénat, le général Richard Ravalomanana, a été condamné à 10 ans de travaux forcés pour son rôle dans la répression meurtrière des manifestations de la Gen Z en septembre et octobre 2025. Une première dans le pays pour un homme aussi gradé. La justice malgache a reconnu la responsabilité de cette figure centrale du régime d'Indre Rajoel dans la répression des manifestations de septembre et octobre ayant mené au changement de régime. Et 5 aéroports, dont celui de Jakarta, le principal d'Indonésie, ont rouvert ce mardi après 2 jours de fermeture en raison des retombées de cendres dégagées par l'éruption de l'Anak Krakato. 6 aéroports sur 8 qui avaient été fermés en raison ont pu rouvrir. Au total, près de 3000 vols ont connu des perturbations et plus de 340 000 passagers ont été bloqués. Ce volcan est entré en activité samedi avec une coulée de lave et des détonations audibles à plusieurs centaines de kilomètres. De nouvelles éruptions ont été enregistrées dimanche et d'autres sont redoutées selon l'agence de volcanologie. Voilà la fin de ce journal. Merci de l'avoir suivi. La suite est toujours en compagnie d'Avi.
2: Merci beaucoup Rebecca. François Boncœur, on vous retrouve à 8h30 pour le rappel des titres.

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1: Et le focus de ce mardi qui met en lumière la journée mondiale de l'alphabétisation. L'éducation pour travailler plaide pour l'introduction de la langue créole comme médium d'enseignement. Dans Focus, la parole est à Alain Avi, porte-parole de l'éducation pour travailleurs. Et là, répond aux questions d'Emmanuel Edoux. Bonjour Emmanuel.
2: Bonjour Alain Avi, bonjour.
3: Oui, bonjour.
2: Aujourd'hui, le 8 septembre, nous pouvons célébrer la journée mondiale de l'alphabétisation. Comment est-il important pour introduire la langue créole comme médium dans l'école?
3: Oui, ça veut dire exactement, nous, dans l'époque, ça, problème littéraire, c'est un problème bien, bien grave. Et dans le monde entier, il n'y a pas de Maurice. Il y a plus de 700 millions de monde dans le monde qui souffrent de ce problème par contre écrire. Dans Maurice, facilement, il y a 30 à 40% adultes qui ne peuvent pas lire. Ça veut dire qu'il y a un problème réel. Et quand nous guettons ce qui peut arriver, ben, les enfants qui quittent l'école après 6 ans, ne pas qu'on ni lire ni écrire dans aucune langue. Et que ce qui ne réussit traverser, ne passer, je n'apprends pas qu'il y a. Il y a une catastrophe. C'est l'idée qui représente un système d'éducation maurice comme un succès. Nous avons de remettre ça en question. Pour nous, il y a une faillite. Et il y a une preuve, et il y a une preuve concrète, hein, un résultat, ça veut dire que nous guettons sur l'effet l'eau, les temps. Par exemple, nous guettons tout baisse niveau dans SCHSI, je peux constater l'année après l'année, il y a une baisse niveau assez générale dans beaucoup de sujets dans SCHSI. Et plus récemment, 2023, sinon ça va un résultat et Council for Vocational Legal Education. Ça veut dire qu'il y a des gens qui peuvent composer examen pratique ou avouer avocat notaire. Il y en a 20 ou 210 seulement qui ne passent, moins que 10%. Ça veut dire qu'il y a des gens qui n'ont pas d'université, hein, qui n'ont pas de papier anglais composé, je ne pense pas passer. Et ce grand, et comment dire, et problème fondamental là-dedans, il y a cause pas plus servir langue maternelle pour apprendre. Ça, l'UNESCO, depuis tout le temps, il dit ça, depuis l'année 50, il dit que langue maternelle, les outils essentiels pour tout le monde apprendre. Pas que pas servir une langue étrangère pour montrer tout le monde lire et écrire. Et dans Maurice, c'est qui plus grave. À cela, je peux servir des langues étrangères. Et l'anglais, à cela, je peux imposer français ici. Comment une langue, comment un médium dans ce système. Alors, nous nous trouvons, il y a un grand, grand danger, bien, bien grave.
2: Aujourd'hui, comment l'autorité bien fait pour aussi encourager et promouvoir le langage créole dans la fonction publique, mais aussi dans mon institution publique et même dans l'école.
3: C'est important, l'UNESCO, dans ma dernière année, reçoit un message, il a insisté sur la question multilingue. Et si nous voulons, nous, nos enfants, dans l'époque moderne, et comment dire, et vinban multilingue. Ça veut dire que cause bien un autre niveau dans beaucoup de langages. Il y a de l'avantage dans l'époque moderne. Si vous voulez qu'il soit arrivé, nous besoin servir langue maternelle comme un outil. Parce que c'est une fondation-là. Si vous apprenez la langue maternelle, il augmente le niveau, pas juste dans le contexte subject, dans mathématiques, sciences, histoire. Les enfants comprennent plus bien. Mais surtout dans la langue étrangère. Ce niveau pour plus haut. Et ça, l'a prouvé dans ma recherche internationale. Alors, nous avons une situation bien, bien grave. Comment dire, l'autorité, je parlais, quand il y en a pour guetter ça, problème fondamental, là, je guette à côté. Je fais une lassise, je néglige une même sensière question médium. À cause du tout question médium d'enseignement dans l'anglais. Alors, il y a vraiment une catastrophe. Et ça, journée-là, c'est l'important, c'est que si nous capables de réfléchir ensemble, qui manière nous allons aller l'avant dans l'éducation, que les enfants épanouis, les enfants qu'on réfléchit, les enfants vivent multilingue, haut niveau.
2: Alain Avi, merci.
3: Merci, Thomas.
1: Merci beaucoup Emmanuel Edoux. Le prochain rendez-vous c'est avec l'édito après 8h30 avec Ashley Victor qui titre « La confiance ne se décrète pas, elle se mérite ».
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1: Un temps froid, pluvieux et très venteux s'installe ce mardi. Les averses pourront être modérées avec des rafales atteignant 80 km/h. Côté température, les températures varieront entre de 19 à 22 degrés sur les hauteurs et de 24 à 27 degrés sur le littoral. Avertissement de fortes houles dès 10h. Vague de 4 à 6 mètres prévue, sortie en mer fortement déconseillée. Et prudence également sur les routes en raison du vent fort et de la pluie et du brouillard. On est ensemble avec vous en ce mardi 8 septembre 2026. Vous écoutez votre Wake Up Show.

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3: Et direction la route avec le sergent Eric Hardy. Bonjour sergent.
4: Bonjour Avi, bonjour à toute l'équipe de Radio One et à tous. Merci d'écouter la radio et l'info, trafic du jour. Les conditions de circulation ce mardi matin dans l'immédiat, peine à aucun accident ou obstruction lors nous bannent la route. À cette heure déjà, un bon nombre de véhicules en circulation, principalement l'autoroute M1 et M2 vers la capitale, et un ralentissement et temps d'arrêt dans la place habituelle, soit dans le centre à Pontfer, Phoenix, l'entrée du Ben, l'entrée de la capitale à partir de Ménagerie et de Rochebois à Corgo, pour s'équiper sortir le nord. Du côté de la police, nous recommandons à ceux qui peuvent emprunter la route de conduire avec prudence et vigilance et de ne pas commettre des actions dangereuses pour le bien de tous. Voilà, ce sera tout pour ma part. Bonne journée à tous, je vous retrouve tout à l'heure pour la suite.
3: Merci beaucoup, sergent Eric Hardy.
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6: Il est 8h24, c'est votre Wake Up Show sur Radio 1. Que vous soyez sur la route, au travail ou encore à la maison, restez avec nous. Ben voilà, on est là, 100% positif et avec un bon Nescafé, bien sûr, entre les mains. Et à remporter ce pack Nescafé classique, pot de 50 grammes, la petite cuillère Nescafé, la tasse rouge Nescafé, le travel mug et votre diary également. Mais il faudra bien sûr nous donner la bonne réponse à cette question. Écoutez bien. Quelle ville italienne est célèbre pour avoir inventé le cappuccino? Quelle ville italienne est célèbre pour avoir inventé le cappuccino? Alors là, on a des réponses. Oui, des réponses, mais des mauvaises réponses. On nous dit, est-ce que c'est Milan? Non, pas Milan, même pas Venise. Non, c'est pas ça. Alors, indice. Écoutez bien, donc voilà, ça, mais donne ça comme ça, là, écoutez bien. Le Colisée se trouve dans cette ville. Le Colisée se trouve dans cette ville. Maintenant, envoyez-nous vos réponses tout de suite au 5853-7721. 5853-7721. On vous dit bonne chance, Nescafé Make Your World. Rendez-vous avant 9h.

0: Caroline Jordan, Serpent Sonnet pour vous sur votre radio. Merci de nous écouter, de nous être fidèles surtout. Venez dans quelques instants, le rappel des titres, l'édito d'Ashley Victor. Et également, bien sûr, on rappelle qui aura notre sélectionné pour le jeu Ticket Box et aussi notre sélectionné Way. À vous de participer, bien sûr, Way, espace, votre prénom, à balancer au 88 10 MTL, 83 80 Mighty. On vous dit à tout de suite.
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5: 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Et le rappel des titres avec vous, Rebecca, François Boncœur, pèlerinage du Père Laval, le rendez-vous reste incontournable.
6: Les pèlerins convergent ce mardi vers Sainte-Croix qui se prépare à vivre au rythme de la prière. Un important dispositif de sécurité prévu et des déviations routières entrent en vigueur dès midi. Assurance et immatriculation pourraient bientôt être obligatoires pour les trottinettes et deux roues électriques. Haussmann Mohamed annonce une nouvelle réglementation afin de renforcer la sécurité routière. Nouveau chapitre dans l'affaire d'importation de Zamal. Depuis la Réunion, un téléphone satellitaire a été découvert chez Jean-Ricardo Brigitte, qui est activement recherché par la police. En politique, l'avocat Nilkanth Deloo se dit prêt à tout donner dans son engagement au sein du Front militant progressiste. Le parti représenterait selon lui une véritable rupture avec les partis traditionnels. Et à l'étranger, en Indonésie, plusieurs aéroports désormais ouverts après la fermeture forcée causée par l'éruption de la nacre Krakatoa.
5: Merci beaucoup Rebecca. François Boncœur vous retrouve dans 15 minutes pour la page éco.

0: La confiance entre les Mauriciens et les forces de l'ordre semble aujourd'hui plus fragile que jamais. À l'occasion de la Journée internationale de la coopération policière, Ashley Victor s'interroge sur cette confiance et ses effets sur la société. Ashley Victor, vous titrez « La confiance ne se décrète pas, elle se mérite ».
1: Bonjour à toutes et à tous. Hier, le monde célébrait la Journée internationale de la coopération policière. Cette journée met l'accent sur un élément essentiel au travail des forces de l'ordre, la confiance entre la police et la population. À Maurice, cette confiance est loin d'être acquise. Les agressions contre les policiers se multiplient, mais dans le même temps, les plaintes pour brutalité policière, abus d'autorité ou mauvais traitement continuent d'alimenter la méfiance d'une partie de la population. Et derrière tout cela, il y a le sentiment que la loi ne s'appliquerait pas de la même manière à tout le monde, que les puissants seraient mieux protégés, que certains auraient davantage de chances d'échapper aux conséquences de leurs actes. À tort ou à raison, cette perception existe bel et bien. L'affaire Monsieur Moustas l'a encore renforcée chez certains. Peu importe ici que les bandes sonores soient authentiques ou non, rien ne permet d'ailleurs d'en établir la véracité dans leur ensemble, mais dans l'opinion, le doute s'est installé. Et c'est ça que les autorités doivent comprendre. La justice avance avec des enquêtes, des preuves et des procédures. L'opinion publique, elle, avance à la vitesse de l'information. Et lorsque la confiance disparaît, chaque nouvelle affaire est perçue comme une confirmation.
0: Est-ce qu'une police peut réellement exercer son autorité lorsque les citoyens ne croient plus en elle?
1: Eh bien, la réponse est non, ou du moins pas durablement, car la police ne repose pas uniquement sur le pouvoir de sanctionner, elle repose sur une forme d'acceptation collective. Le citoyen accepte les règles, accepte les contrôles, accepte que l'État puisse exercer une certaine contrainte. En retour, il attend d'être protégé et traité comme les autres. C'est le principe même du contrat social. Jean-Jacques Rousseau écrivait dans « Du contrat social » que la force publique a donc besoin d'un agent propre pour la réunir et la mettre en œuvre selon les directions de la volonté générale. La police est très précisément l'un de ces agents de la force publique. Elle ne peut donc pas être perçue comme la police d'un gouvernement, d'un parti ou d'un groupe. Elle doit être la police de tous. Cela vaut dans les deux sens. Aucun citoyen ne devrait agresser un policier. Un uniforme ne fait pas de celui qui le porte une cible. Mais aucun policier ne devrait non plus pouvoir abuser de son pouvoir en pensant que son uniforme le met à l'abri des conséquences. La confiance naît de cette égalité. Elle naît lorsqu'un policier sait qu'il est protégé lorsqu'il fait son travail correctement, mais qu'il doit répondre de ses actes lorsqu'il franchit la ligne. Elle naît lorsqu'un citoyen sait qu'il sera entendu, même lorsqu'il accuse quelqu'un de puissant. Et surtout, elle naît lorsque les institutions cessent de demander au public de leur faire confiance et commencent à lui donner des raisons de le faire. Car une démocratie ne tient pas seulement par ses lois, elle tient aussi par la conviction que

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1: Littoral, et dans la soirée, ce sera entre 15 et 17 degrés sur le plateau central et entre 19 et 22 degrés sur nos côtes.
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Ravel, Bolsad, Lac Dier sur Radio 1. Il est 8h41. On arrive dans quelques instants avec notre premier sélectionné. En fait, notre sélectionné, oui, plutôt pour ce mardi. Et les gagnants avec les partenaires Ticketbox.mu, Nescafé Make Your Way, la liste des VIP. Pour eux, on parlera dans quelques instants économie avec Rebecca François Boncœur.

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1: Et bien sûr, la page Éco avec vous, Rebecca, François Bancœur. Maurice mise sur de nouveaux investissements pour relancer sa filière thé.
2: Le conglomérat ER investit 3 millions d'euros sur 6 ans dans une nouvelle plantation de thé à Valletta. L'objectif est ambitieux, étendre progressivement les plantations sur 500 arpents, soit 210 hectares au cours des 5 prochaines années. ER veut notamment réduire la dépendance de l'île aux importations. Cela fait 40 ans qu'aucun investissement d'envergure n'a été fait dans le thé à Maurice. Si ER relance cette filière, c'est parce qu'elle a du sens au niveau agronomique et économique, explique le directeur de R Agri Limited, Olivier Bessac. Et sur le plan international, l'Iran affirme être en train de finaliser un accord avec Oman pour établir une route temporaire et sécurisée dans le détroit d'Ormuz, passage stratégique pour le transport mondial de pétrole et de gaz. Selon le porte-parole du ministère iranien des Affaires étrangères, l'accord pourrait être enregistré auprès de l'Organisation maritime internationale dans les prochains jours. Téhéran revendique le contrôle du détroit d'Ormuz et s'est opposé à la création d'une route alternative soutenue par l'ONU dans la partie sud du détroit au large des côtes omanaises. L'Iran assure toutefois discuter depuis un certain temps avec Mascate de la mise en place d'un corridor temporaire destiné à sécuriser la navigation.
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1: Les taux de change vous commencent avec le dollar américain.
2: Il se vend ce mardi à 33,29 roupies et s'achète à 35,59 roupies. L'euro s'établit à 53,67 roupies à la vente et 55,27 roupies à l'achat. La livre sterling 62,65 roupies à l'achat et 34,32 roupies. Le rand reste à la vente à 2,87 roupies à l'achat, 3,13 roupies. Et le yen 26,61 roupies à l'achat et à la vente 30,49 roupies.
1: Merci beaucoup Rebecca, François Bancœur. Vous revenez à 9h pour le flash en anglais. Et merci donc, bonne journée à vous et à très bientôt.
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1: 8h45 et là prenons la direction du 210, 8-9-10 avec vous Hélène. Hélène qui est en place là, ouais. Et on retrouve qui, Hélène ?
4: Je m'excuse. Nous accueillons Armel ce matin de Rivière des Anguilles.
1: Armel, bonjour.
5: Bonjour, Ami.
1: Ça va, Armel ? Bien, bien, bien.
5: Oui, très bien.
1: On m'entend la voix.
5: Attends, aujourd'hui, parce que tout à l'heure, on te dit bonjour, loulou.
1: Zrodi, nous sommes un petit guide, Zrodi.
5: Oui, nous
1: sommes
5: Zrodi.
1: Ah, ben super. Armel, Wenella va bien rayonnante, malgré le temps un petit peu venteux et également
5: non,
1: de bonheur.
5: Rivière des Anguilles, bien somme.
1: Bien somme, somme là, dans le sud.
5: Oui. Oh,
1: mais qui pouvait, c'est la vie, c'est comme ça, hein.
5: Ah ben oui.
1: Mais adaptez-nous avec toute bonne situation qu'il y a. Armel.
5: Oui.
1: Déjà, première chose, bravo.
5: Merci.
1: Parce que, voilà, vous avez été sélectionné, vous êtes sélectionné pour notre tirage au sort pour ce vendredi. Ok.
5: Comme j'ai l'habitude de dire à Loulou,
1: oui.
5: Ça me croise sec, là.
1: Vous croisez sec.
5: Oui, c'est sec.
1: C'est que ça, tu n'y lises qu'à vendredi, là, ou vignième, là, pas aussi tout.
5: Oui, moi,
1: j'espérais. Bah oui, on rappelle que les amis, ce vendredi, vous pourrez avoir la chance d'avoir ce voucher shopping de 3000 roupies avec notre partenaire en Way. Bon, on vous souhaite bonne chance. Armel, à vendredi.
5: Merci beaucoup.
1: Coucou, un petit coucou à faire avant de nous dire bye bye.
5: Je fais un coucou à toute la famille.
1: Oui,
5: parce qu'il va me rendre dans le travail.
1: Ah,
5: okay. Travail là-bas à l'Union Nature Park.
1: Ok, d'accord. Gros bisous à toute l'équipe.
5: Merci beaucoup.
1: Merci.
5: Et même en retard, bon anniversaire.
1: Merci Armel, ça fait plaisir. Allez, ciao, bonne journée.
5: Merci beaucoup.
1: Il n'y a pas de quoi. Au revoir, on rappelle les amis, donc pour demain. 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
4: 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Et là, cette semaine, voilà, vous êtes capable de tenter de remporter ce magnifique cadeau. 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Vous êtes capable de faire une petite randonnée, donc même balade sur la côte. Et bien, si alors qu'également, donc, cela possible, Andrea Lodge. Et là, Hélène, nous avons qui au téléphone?
5: Deuxième VIP, c'est Stéphanie que nous accueillons de 4 vents.
4: Stéphanie, bonjour.
6: Bonjour, Ravi.
4: Ça va, Stéphanie?
6: Un peu grippé. Ça va.
4: Ça va, oui. Tranquille. Et vous partez vite, vite. Okay. Allez, d'accord. Et Stéphanie, tiens, écoute, là, vous, donc, 6 amis ou tirez au sort pour ce vendredi. Avec qui irez-vous, donc, voilà, à Andrea Lodge?
6: Ben, j'irai avec mon époux, Andy.
4: Andy, d'accord. Oui. Il est où, à la maison ou bien au travail?
6: Il est au travail, actuellement.
4: Au travail, voilà. Moi, si elle peut penser au travail, dire, oh, Yogi, t'as un coup de Stéphanie malade, mon bout de travail. Bah oui, non, si, moi aussi, elle y pense ça. Alors, Stéphanie, on avait posé cette question. 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Vrai ou faux?
6: C'est vrai.
4: Et c'est la bonne réponse! Bah oui, c'est vrai. 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Non. 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Stéphanie, on vous dit à vendredi.
6: Allez, à vendredi, on
4: croit sec. Croit sec, c'est tout bien, croit sec, on dit.
6: Vous êtes un croit sec.
4: Croit sec, on espère bien pour vous, Stéphanie. Merci d'avoir joué avec nous.
6: Bonne journée, au revoir.
4: Bonne journée, on rappelle, voilà, pour ce vendredi, grand tirage, oui, un séjour d'une nuit pour deux, voilà, d'Edmund, puis aller à Andrea Lodge, en demi-pension, voilà, le petit-déj, le dîner, tout compris, un petit balade, la côte, un petit pays à l'orgue, etc. Bien faire une visite, gris-gris, la roche qui pleure. Tout ça là possible grâce à votre Wake Up Show sur Radio 1. Et là, nous allons prendre une deuxième VIP qui te dit, Hélène, let's go.
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4: Et bien sûr, les amis, on approche presque à la fin. Mais avant, il nous reste quelques minutes. Qui nous avons pour notre Jeunesse Café?
5: Et nous terminons ce tour de la Pointe Sable chez Mima.
4: Mima? Mima, bonjour.
8: Bonjour.
4: Ça va, Mima?
8: Ça va très bien. Mima. Ça va, Harry?
4: Très bien, très bien. Mima, c'est votre nom gâté ou bien nom officiel?
8: Gâté pourri.
4: Tu peux dire ça, nom gâté pourri, ça. Et qui vous a donné ce nom gâté pourri, là?
8: C'est ma maman.
4: Maman qui est à Mima. Voilà. Tu sais, je m'appelais Mima à la maison. Et Mima, on avait posé cette question. Quelle ville italienne est célèbre pour avoir inventé le cappuccino?
8: C'est bien sûr Rome.
4: Rome, c'est la bonne réponse. Eh ben oui, avec notre partenaire Nescafé qui valide la réponse. Rome, célèbre pour avoir inventé le cappuccino et bien sûr avec le temps popularisé à travers tout le pays. Et vous avez remporté ce matin avec nous Mima, le lot Nescafé, un pot Nescafé classique de 50 grammes, la petite cuillère Nescafé, la tasse rouge iconique Nescafé, le travel mug et le diary Nescafé, tout ça là pour vous, Mima.
8: Super. Et aussi, je peux ajouter, j'ai vécu à Rome pendant 5 ans.
4: Waouh. Ben bien beau cappuccino là-bas.
8: C'est
4: alors.
8: Ma ville. Ah oui, c'est ma ville. C'est ma deuxième ville.
4: Votre deuxième ville. Et là, vous êtes revenu à Maurice depuis combien de temps maintenant?
8: Ça fait longtemps maintenant, okay. Presque 17 ans.
4: D'accord. Oui. Et quel est votre plus, un joli souvenir à Rome, là? Qui vous capote avec nous?
8: Ben, Rome, c'est vraiment une ville à visiter parce que c'est une ville musée. Okay. C'est un musée vivant.
4: Et vous avez visité le Colisée?
8: Ah oui, ah, plusieurs fois.
4: Pas qu'à rater ça.
8: C'est un musée. C'est un musée, il faut... Il faut absolument voir Rome une fois dans sa vie.
4: Ben voilà.
8: Et en plus, le Vatican.
4: Ah oui. Et on dit tous les chemins mènent
8: à Rome.
4: Effectivement. Merci beaucoup, Mima, d'avoir partagé avec nous.
8: Merci beaucoup. Merci à toi et à Hélène, surtout. Elle est super gentille.
4: Et t'as Hélène, maman, avec un compliment. Ça me l'épait tous, ces débuts, là. Allez, Mima, ciao.
8: Ben, au revoir.
4: Bye bye, bonne journée. Voilà les amis.
8: Merci.
4: C'est notre gagnante du jeu Nescafé Make Your World. On est arrivé à la fin, Hélène. Et avant de terminer, on dit un petit merci à nos partenaires, justement, de Nescafé Make Your World, Ticketbox.mu, notre partenaire Way, Bento Sushi, et bien sûr Agilis et ses produits Sunbest, Super U, bien sûr, pour les 60 secondes chrono. Ben voilà, grâce à vous. Merci, Hélène.
5: Merci à vous, Avi. À demain.
4: À demain, sans effectivement, faute. Sans faute. Et merci à Rajiv pour la mise en onde de cette émission. À venir dans quelques instants, enquête en direct, bien sûr. Avec Christopher Sovambe, donc il sera là avec vous jusqu'à 11h. Et Aurélio 210, 8910, bye bye. On se retrouve demain pour le Wake Up Show. Bonne journée sur Radio 1.
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0: 9h06, un point sur la route ce matin avec le sergent Eric Hardy avec nous au téléphone. Bonjour sergent.
1: Bonjour Christopher, bonjour à toute l'équipe de Radio One et à tous amis auditeurs et automobilistes. Merci d'écouter la radio et l'infotrafic du jour. Les conditions de circulation ce mardi matin dans l'immédiat, il n'y a aucun accident ou obstruction, l'on bat la route. 7h, comme d'habitude, il y a déjà un bon nombre de véhicules qui sont en circulation, principalement l'autoroute M1 et M2 vers la capitale. Il y a un ralentissement et temps d'arrêt dans ma place habituelle, soit dans le centre de l'île à Pont-Fer-Phoenix, l'entrée des Bennes, l'entrée de la capitale à partir de Mélangerie et de Rochebois à Corgo pour Ban qui était sorti le nord. Le pèlerinage vers le caveau du Père Laval prévu du mardi 8 au mercredi 9 septembre 2026 et comme chaque année, pour un ban ajustement de le trafic routier pour le bon déroulement de cet événement-là. C'est un chemin pour se fermer pour ban véhicules et pour décréter zone piétonnière, sauf en cas d'urgence aujourd'hui même. Mardi le 8 à partir de midi jusqu'à 6h le lendemain matin, mercredi le 9, l'allée Père Laval à partir de la route des Pamplemousses jusqu'à l'église Père Laval Saint-Croix et tout ban latéral pourrait se fermer. Toujours mardi le 8 septembre à partir de 15h jusqu'à 6h le lendemain matin, mercredi le 9 septembre. La route des Pamplemousses à partir de la route Richter jusqu'à la croisée route du Cré Saint-Croix. Route Nicolet-Saint-Croix et ban la rue latérale depuis rond-point à Bercombi jusqu'à la croisée avec la route militaire. La rue Sainte-Marie-Saint-Croix et ban la rue latérale depuis la croisée avec la rue Le Cornu jusqu'à la rue Piéton-Père-Laval. La rue Piéton-Père-Laval et ban la rue latérale depuis la croisée avec la route des Pamplemousses Saint-Croix jusqu'à l'église Père-Laval. Ban chemin qui vous passe en One-Way Street à présent. C'est-à-dire un chemin qui vous passe à sens unique. Mardi le 8 septembre de 5h à midi, l'allée Père Laval vous passe à sens unique. Prend depuis Robourg ou des Pamplemousses jusqu'à l'église Père Laval. Mardi le 8 septembre de 3h à midi jusqu'à 6h l'après-midi. Le mercredi 9 septembre, la route Cocoterie-Saint-Croix. À partir de Rond-Point-Cocoterie jusqu'à la croisée, la route Nicolet et la rue Ducré. La rue Ducré à Saint-Croix. La route des Pamplemousses à partir de la croisée rue Ducré jusqu'à Vallée des Prêtres, Crossroads, Côte Media Building. Ben, les autres informations concernant parking, débarquement, ban pèlerin et autres, je vous gagne lié avec la police qui est sur place. Et nous comptons beaucoup la coopération et collaboration du grand public pour faire que sa pèlerinage-là passe dans l'ordre et la discipline, tout en souhaitant à nos compatriotes de foi chrétienne un bon pèlerinage et une bonne fête du Père Laval. Ce sera tout pour ma part. Merci de votre écoute. Bonne route et bonne journée à tous.
0: Merci beaucoup, c'est Jean-Éric Hardy pour vos conseils et précisions ce matin.
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0: 9h10, bonjour à tous et bienvenue dans cette édition d'Enquête en direct en ce mardi 8 septembre. Au micro, Christopher Sommer pour vous accompagner au cours de ces deux heures d'émission. Au standard pour réceptionner vos appels et vos doléances, Aurélie sur le 210-8910, le 58-53-77-21 pour vos messages au WhatsApp et à la technique et réalisation de l'émission. Ce matin, c'est Rajiv qui nous accompagne. Je vous remercie de votre fidélité à Radio One, au programme de l'émission d'Enquête en direct. Alors, après ces deux jours d'émission, pas consécutives, mais jeudi et hier, lundi, nous finissons consacrer beaucoup de temps à Saka, qui reliait l'école Cœur Sacré de Jésus à Plaine Verte. Cœur Sacré de Jésus Orsillé. Donc, côté là, un enseignant qui est pointé du doigt par les parents d'élèves de cet établissement scolaire, principalement la grade 4 qui nous typait causer. Donc, l'enseignant en question qui typait tenir un propos inapproprié envers ban élèves, d'après les plaintes qui nous finent recevoir auprès de nous. De la rédaction d'Enquête en direct, et puis nous finina aussi donc l'intervention du CEDEC à ce sujet, qui vient confirme les dires des parents, le CEDEC confirmait qu'ils étaient au courant de cette situation, et ils ont donné pas mal d'informations aussi d'ailleurs, puisque ils ont confirmé nous que l'enseignant effectivement est transféré dans le passé à deux reprises. Et qu'il a l'hyper récidivé concernant le même comportement. Donc, nous, d'après ce que nous comprenons, d'après les dits, la communication qu'il nous fait gagner avec le CEDEC, c'est que c'est le même souci qu'il peut répéter encore une fois, puisqu'il servit de terme récidive. Et donc, effectivement, ça vient confirme que nous l'information, une source d'information qui nous tient là, est basée là au témoignage de mon parent qui s'est confirmé que c'était le cas. Donc voilà, nous pouvons attendre maintenant que le CEDEC prend une action qui bizarre et nous espérer le plus rapidement possible, parce que après ce qui nous fait entendre, c'est pas normal qu'il soit enseignant là en coupe et gagne. À mon bon sens et le bon sens de nous ban auditeurs, vous pensez qu'ils sont aussi d'accord. D'ailleurs, il y a un message qui peut dire ça. Donc vous pas penser qu'il soit enseignant là normalement. Bien qu'on t'y gagne accès à un établissement scolaire en tant que pédagogue lui-même, un enseignant lui-même, il besoin d'une certaine pédagogie, d'une certaine principe pour enseigner les plus jeunes. Donc si paye dans ça, bien ça grain. Mais j'ai posé la question, est-ce qu'il y a une fait pour être enseignant? On peut pas dire qu'il n'y a pas une fait pour être enseignant, mais c'est une question qu'on peut poser. Est-ce que cette personne peut toujours évoluer dans ce domaine, dans ce métier? Donc c'est une question que nous vous imposons, nous, certainement à ce sujet. Et puis nous prenons la direction de Trobiche, et c'est Michael qui est avec nous. Michael, bonjour. Aïe, Michael, il a raccroché le téléphone, dans quelques instants, on va dire pour faire le nécessaire pour qu'on parle gagner Michael. Alors on profite de l'occasion pour qu'on tienne un petit peu sur ce point. Donc, quand nous prenons en considération ce qui nous entendait hier, la communication du CEDEC envers cet enseignant, et nous croyons qu'on prend qui à deux reprises fin convoque lui, et selon nos informations, il fin passe loin de board. Vous ne connaissez pas si fin déjà donne une décision concernant ce board. 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Donc, c'est le 210-8910. Et nous prenons la direction d'Albion. Philippe est avec nous. Philippe, bonjour.
1: Bonjour, monsieur. Bonjour, toute l'équipe.
0: Bonjour, Philippe. Bienvenue sur les ondes de Radio One. Nous écoutons.
1: Merci. Ben, le problème, c'est qu'il y a un contracteur qui est affilé avec un 50 fils de bambou.
0: Oui. Philippe, ou pour bien bouger un coup, ou alors cachez un petit peu au téléphone parce qu'il y en a du vent, nous pétons un petit peu mal là.
1: Allez, là, c'est bon?
0: Oui, c'est légèrement mieux là, nous pétons un petit peu mieux.
1: Oui, le problème, c'est que ce contracteur, il y a un contrat, il dit c'est allé. Il est venu tailler partout, il reste un de chan, deux potos après. Mais il n'y a personne qui peut venir bailler, il n'y a personne qui peut venir ramasser, il n'y a pas de suivi déjà. Vous connaissez
0: ça, hein, Philippe?
1: Albion, il se fait des dieux. Il fait la région d'Albion, il fait partout, lui.
0: Oui.
1: Ça district, ça boute Albion, c'est riche, partout, dans sa zone bambou. Vous pouvez comprendre? Oui. Moi, la dernière fois, je viens de M. Otto directement, avec lui-même, c'est une David Samtil là-bas. Moi, j'ai dit, mais évidemment, nous, l'année prochaine, nous pourrons régler cette situation-là, mais pour le moment, nous ne pouvons pas arriver parce que ce contrat n'est pas encore seul, mais moi, pas connu, moi, là, depuis ça, il arrive 7 ans. 7 ans, il ne peut pas se retirer là. 7 ans, c'est pas 10 ans. Depuis l'ancien régime, tu n'as rien comme ça.
0: Oui.
1: Oui, comment on peut dire, oui, mais on ne pas comprendre, moi. Mais comme ministre de l'Environnement, côté, pas le problème d'en y est. Le police d'environnement, pas le problème d'en y
0: est. Oui, c'est vrai. Enfin, oui, il a raison.
1: Mais quand on a quoi faire? Pas le taille, c'est vrai, il ne peut pas bailler, il ne peut pas aller après. Les bouquets de salon là, ex-audia. Non, on dit comme ça, hein.
0: Oui, oui, enfin, on peut prendre ça avec humour. Oui, on a totalement raison dans vos réflexions. Enfin, d'après ce qui nous comprend, nous, d'après nos réflexions, on peut comprendre ce qui vous peut dire, Philippe. Quand vous pouvez donner un contrat, une dimension pour Tyler, ben, normalement, on donne lui-même le contrat pour ramasser. Enfin, on pense que normalement, il faisait une partie du contrat aussi. Mais, nous pas connaître si c'est le cas ou pas. Ouais. Donc, nous pouvons bien évidemment poser la question au conseil de district. Et justement, on a accueilli avec nous le président du conseil de district de Rivière-Noire, Kemra Djortou, qui est avec nous ce matin. Bonjour, Kemra Djortou.
2: Bonjour, monsieur Philippe.
0: Bonjour. Merci. Vous pouvez prendre le temps pour répondre nous ce matin. Alors, vous prenez si vous finissez l'occasion, écoute les quelques minutes qui Philippe fin évoque le cas.
2: Monsieur Philippe, on va essayer d'écouter ce qu'il finit de dire.
0: Oui.
2: Effectivement, il y a une raison qui est là, ça, et protocole qui est contracté à Taïleb. Et il y a des fois d'autres qui disent d'autres Taïleb. Vous connaissez Taïleb Gazon, un petit bout de Gazon. Mais dans le passé, vous connaissez, tout ça, on peut bien corriger là. Parce que je n'ai qu'à avoir de contrat avec le contracteur, il vient de Taïleb.
0: Oui.
2: Pas qu'à un Taïleb qui est au chemin.
0: Dans le contrat stipule ça, Kemra Djortou?
2: Oui, mesdames, on peut dire, oh là, nous peut faire un nouveau contrat. Non seulement ça, vous connaissez combien de complaints pour gagner, ben, du monde qui taille les blancs. Avec ça, l'ino qui se coupe les blancs. 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Mais les autres pays, vous trouvez, il y en a des gens qui prennent barrage en filet, ça dit monde qui peut tailler les blancs. Tout cela, on peut guetter là. Tout cela, on peut corriger, et ça dit monde qui peut gagner un contrat pour tailler les blancs. 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Et en même temps, ils ont sécurisé, ça dit monde qui peut couper l'autoroute, couper les blancs. 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
0: Oui.
2: Mais tout cela, on peut quand prépare un contrat. Contracteur gagne un contrat, il besoin de travailler d'après le contrat qu'il a gagné. Mais c'est nous l'autorité qui nous vient faire pour nous faire une spécification, nos contrats. Et c'est qui nous peut corriger. Tout ça là, nous peut bien faire et qui participer dans les passés. Mais mon cas, rassurez-moi, M. Philippe, quand même ça. Maintenant, c'est qui nous peut faire, moi, quand même ça, puis dans un contrat, nous peut donner le monde de l'institution, comme le looping, comme le groupe de France, nettoyer le groupe de l'herbe, et contracteur qui a un contrat contre moi, il nous a passé nettoyer, balayer, parce que c'est des autres. Donc. Mais je comprends, mais nous permet d'améliorer, c'est mon carrage qui nous permet d'améliorer ce système-là. Mais nous ne fait qu'avoir, nous pouvons avoir de contrat, nouveau contrat, récemment, là. Et vous pouvez améliorer ce système-là.
0: Oui. D'accord. Alors, enfin, c'est incroyable, comment on peut dire, il y a quelques minutes, quand nous t'en...
2: Non seulement incroyable, inacceptable.
0: Inacceptable, enfin, oui, on a totalement raison, Kemrajo. Tu vois, si quand nous t'en ça, enfin, quand nous payons cette conversation avec Philippe, il y a juste avant qu'il nous gagne à l'antenne, nous payons Philippe, et normalement, quand nous t'en, un 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
0: Oui.
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0: Oui.
2: Mais quand on a un contrat, les binding, un contrat, ou bien les biens.
0: Oui, on peut bien s'adapter où à ça.
2: L'adapter où. Mais oui. Malheureusement, on n'est pas capable, il n'y a ni variation, ni changement quand le contrat finit à lui. Mais nous sommes capables, pour le prochain contrat, nous sommes capables de faire un nouveau. Et conditions.
0: Quand il peut prendre fin le contrat?
2: Au fait, il finit pas enfin à cause de l'aspect technique. Nous finissons prolongé pour un mois ou deux mois. Dans 3 mois, pour un nouveau contracteur, nouveau méthode de travail.
0: Oui, il y en a une procédure au niveau de conseil de district, autorité locale, ou capable pousse le contrat en point de tigre.
2: Oui. Procédure. Pas qu'un bypass, ben procédure.
0: Oui.
2: Obligé de respecter ma procédure.
0: Allez, reste avec nous, Kemrajo. Tu nous faisais une courte pause, là, le temps qu'il nous parle. Demande Philippe aussi, est-ce qu'il y a une question par rapport à ça? Mais moi aussi, moi, j'ai une question très intéressante parce qu'il y a une cause concernant l'aspect filet, barrage, etc. Moi, je suis sûr que ça pourrait intéresser pas mal d'auditeurs en général, pas seulement dans vos régions. Donc, reste avec nous, pour retourner dans quelques instants.
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0: Voilà, on poursuit dans l'émission d'Enquête en direct, toujours branché Radio One, bien évidemment. Et nous typicose avec Philippe du côté d'Albion il y a quelques minutes et Kemra Djourtou, le président du conseil de district de Rivière-Noire, qui typé explique les procédures et les précisions concernant un contrat qui finalement est dans le passé et qui malheureusement, ZP Bizin continue sur le même contrat. Temporairement avant la terminaison, plutôt, pas la cessation du contrat, mais la terminaison du contrat. Alors, Kemra Djourtou, toujours avec nous?
1: Oui, toujours avec vous.
0: Oui, alors, nous demandons à Philippe s'il y en a quelques questions. Philippe, est-ce qu'il y en a une question suite à l'intervention de Kemra Djourtou, le président du conseil? Philippe?
2: Oui, bonjour, oui.
0: Oui, rebonjour. Est-ce qu'il y en a une question pour poser après les explications de Kemra Djourtou?
3: Oui, comment on peut dire où ben le problème comme allez, nous allons poser monsieur Otto une question, mais combien de conseillers il y en a avec lui dans ce bureau là, combien de conseillers il y en a?
0: Non, mais pour qui raison on peut poser sa question là vous êtes un petit peu explicite là, il est pas clair.
3: Mais des fantômes, hein, elle nous va trouver depuis 5 ans, c'est pas c'est elle nous va nous trouver devant où?
0: Bon, on laisse Kemra Djourtou répondre. Est-ce qu'il y a un officier PD-Liver? Enfin, est-ce qu'il y a tout un officier PD-Liver plutôt? Moi, élargis la question un petit peu.
1: Je ne vais pas parler d'une polémique avec M. Philippe. Dis-moi, oui. Qui travaille, mon frère, mon frère. Je vais poser une question comme conseiller, moi, là. Qui relation il a avec ce problème qui nous a ramassé là? Moi, je vais trouver ça.

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1: Si vous demandez, vous connaissez, vous capable de gagner deux du monde, trois du monde qui n'a pas contentement. 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C'est pas bien au radio.
2: Oui.
1: Mais ça, quand c'est
2: très rare. C'est très rare, du moins. Mon bien précise, lui aussi. C'est très rare, mais il y en a qui, quand même, qui viennent, mais pas beaucoup. Malheureusement.
1: Prenez, il y a du monde qui sollicite radio pour faire une intervention. 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Nous gagnons un chalet pour sa responsabilité qui nous gagne. Nous faisons du bien. Et moi, pour tout le temps maintenir qu'il y ait une radio, qu'il y ait une autorité, qu'il y ait public, nous tous travaillons en collaboration ensemble pour gagner un bon système pour fonctionner.
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1: Mais au moins.
2: 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Mais malheureusement, la plupart du temps, il y en a des gens qui ne finit travailler, ne finit faire. Et puis quand je te recontacte nous pour un autre souci, c'est là qu'ils ont compris que l'autre cas qu'ils ont causé, ils ne résolvent. Mais c'est comme ça, c'est comme ça. Ne peut pas faire autrement.
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1: 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Bonne fête, c'est une proposition de faire. Et c'est moi qui décide dans sa direction là. Une proposition, on m'a pas fait et spécification, mais même propose, c'est une affaire de comité qui nous enlève sa méthode là.
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1: Ça, il y a une question de préparation, l'organisation, il y a une question de leadership aussi.
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1: Si vous travaillez avec une équipe qui est performante, et vous avez une certaine notion aussi dans ce système-là pour quand même un vrai changement dans le système. Ce qu'il nous peut faire, et moi, quand je dis, tout le temps, je dis, je ne peux pas faire président du système, je suis part-time, je fais full-time, suivre tout.
2: Okay.
1: Et je vais faire le maximum pour donner ce qui me demande, je vais faire le maximum pour faire des choses qui nous donnent une bonne satisfaction.
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0: Oui, plusieurs centaines de millions, moi, supposé.
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0: Oui.
1: 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Et vous connaissez pas si se ramasser ça. Vous avez mettre un camion, vous avez mettre une station de transfert, il coûte beaucoup l'argent.
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1: Avec ça, additionnel contrat minimum, on peut tailler, ramasser. 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
0: 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Effectivement. En tout cas, merci beaucoup, Kemra Jotou. 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
0: Oui.
1: Même au point de vote, il est élu. Il est supposé responsable, ça.
0: Exactement.
1: Ou il y a un président village.
0: Exactement.
1: Ou il y a un président village. Maintenant, on a un président du district council. Moi, on prend sa cala avec tout le radio. Et moi, n'importe qui m'a gagné. Je fais follow-up et je donne l'instruction au département concerné à demander un rapport tout de suite qui est occupé. Et souvent, je interviens dans la radio, et moi, je ne suis pas en bête de service. Je m'en envie qui travaille à faire. Et si pas capable, je donne raison qui fait pas capable de faire le travail. Là.
0: Ouais. Mais voilà, en tout cas, merci beaucoup. Merci beaucoup, Kemra Jotou, pour tout ce bon détail là. Nous arrivons à 9h45 et 50 secondes. Nous bisons manquer une courte pause et une coupe de retour dans quelques instants.
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0: ces 6 dernières minutes de la première partie de l'émission d'Enquête en direct avec vous. Avant de marquer la pause pour le point info, nous prenons la direction de Caen-le-Vieux. Nous avons une annonce ce matin et c'est Kouma Osami qui est avec nous ce matin. Kouma Osami, bonjour. Monsieur Kouma Osami, bonjour.
1: Bonjour, monsieur.
0: Bonjour, bienvenue sur les ondes de Radio One.
1: Oui, ça va, il y a mon père Oudène Lacaze. Disons, dans les camps Lévier, Beaubassin, Montroche.
0: Oui.
1: Même Plaisance.
0: Mm-hmm.
1: Disons, dans les 8000 roupies, là.
0: OK.
1: Pour deux chambres, disons.
0: Deux chambres.
1: Mais disons, deux ou trois chambres, hein.
0: Oui.
1: Deux ou trois chambres.
0: Mm-hmm.
1: Pour redonner la case, disons 8 à 10 000 roupies.
0: 8 à 10 000 roupies.
1: Allez, right, d'accord.
0: Oui. Alors, voilà, au fin lance l'appel pour la case. Pour, combien de personnes environ, pour qui nous capables, passe le message aux auditeurs?
1: Trois personnes. Deux ou trois personnes.
0: Deux, trois personnes. Allez, voilà. Chers auditeurs, nous avons un appel ce matin pour Monsieur Kouma Osami du côté de Caen-le-Vieux qui peut téléphoner nous, du peut bien la case en location dans la valeur entre, dans la fourchette plutôt de 8 000 à 10 000 roupies.
1: Oui.
0: Deux à trois chambres maximum et d'un budget de, comment on dit, entre 8 à 10 000 roupies pour trois adultes. Et les pérots de ça dans la région de Beaubassin, Rosil, Montroche, Caen-le-Vieux et même Plaisance. Si jamais, vous êtes à nous, chers auditeurs, et qui êtes là, un bâtiment, une la case en location, vous êtes capable de téléphoner nous sur le 58 53 77 21 pour vos messages WhatsApp et au téléphone le 210 89 10, le 210 89 10. Alors, ben, dis-moi, qui louait la case, vous connaissez à quel point c'est difficile parfois de trouver hein une case en location, mais parfois aussi nous connaît parce qu'il nous en location nous peut quitter ça la casa. Par exemple, il y a des gens qui disent ah yo, mais sa budget là n'est plus convenient, moi mon dans la case moins cher maintenant 8 à 10 000 là pevin trop cher pour moi, mais si je connais un dimoun par exemple je peux quitter ça la case là zut et je t'in ou alors je fais déménager, je connais une personne qui t'y loue la case à prix là, mais au moins je suis capable de téléphoner, nous transmettre le numéro de téléphone éventuel du propriétaire, et puis ça capable éventuellement aide Kouma Osami ce matin. Donc chers auditeurs, nous attendons votre appel sur le 210 89 10, le 210 89 10 ou le 58 53 77 21. Si vous voulez, si vous voulez, vous êtes capable de nous.
1: Oui, oui. 5.
0: Oui.
1: 9 21.
0: Oui.
1: 0027.
0: OK. Allez, 5 9 21 00 27. Le 5 9 21 00 27. Donc, ça, c'est le numéro de téléphone de M. Kouma Osami. Mais si jamais, au fin, rate le numéro de téléphone, vous êtes capable de téléphoner nous au standard ici et nous vous donnez le numéro de téléphone de M. Kouma Osami. Voilà. Où l'appel fin lancé. Et
1: oui,
0: vous espérez qu'il nous pourra une très bonne nouvelle pour Monsieur Kouma Osami.
1: D'accord, je vous remercie.
0: Merci, merci à vous.
1: Allez, passez une bonne journée.
0: Merci, bonne journée à vous également.
1: Allez,
0: voilà, c'était le cas de Kouma Osami du côté de Caen-le-Vieux qui peut bien la case dans la fourchette de 8 à 10 000 roupies dans la région de Beaubassin, Rosil, Montroche, Caen-le-Vieux et Plaisance ou Capave. Téléphone-nous si jamais il y a ou il y a ou connaît une personne qui loue la case ou capable faire le nécessaire. Alors Aurélie, parfaitement, s'il semble-t-il, nous avons un autre appel encore. Nous ne pouvons pas faire le nécessaire pour gagner la personne également du côté de Caen-le-Vieux. C'est Gérard que nous retrouvons au téléphone. Gérard est avec nous? Non, malheureusement. Nous pas pérécis gagner au téléphone. Faute de temps aussi, nous n'arrive à presque 9h59. Il n'est pas prononcé les temps pour capable évoquer ce point avec nous. Donc, nous pouvons certainement prendre en deuxième partie de l'émission d'Enquête en direct. Alors, chers auditeurs, restez branchés Radio One pour la seconde partie. On parlera pension. Donc, certainement, c'est un sujet qui pourrait intéresser pas mal d'entre vous. La pension avec toutes ces nouvelles communications, est-ce qu'il y a besoin de sécurité sociale, peut téléphoner, ou bien aller, ou bien réel faire des démarches, ou une fini faire des démarches, alors nous causons tout ça là dans la deuxième partie de l'émission d'enquête en direct. Enfin, nous pouvons essayer de poser la question, pour qu'on essaye de nous prendre les informations. Mais en tout cas, nous n'avons pas de cas à ce sujet. Donc, à tout de suite pour la seconde partie de l'émission d'enquête en direct.
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0: Merci d'être à l'écoute de Radio One, il est 10h. Le point info présenté par vous, Rebecca François Boncoeur, bonjour.
6: Bonjour Christophe, bonjour à tous. Curly, l'intelligent directeur de compagnie âgé de 38 ans, a été arrêté hier soir par la Financial Crimes Commission. Il est soupçonné d'être impliqué dans un réseau présumé de trafic de drogue entre Maurice et La Réunion. Les enquêteurs sont en possession d'éléments qui les poussent à croire que la construction de la maison du suspect située dans les faubourgs de Port-Louis aurait pu être financée par des fonds issus d'activités illicites. Les mobylettes et trottinettes électriques circulent jusqu'ici sans réglementation spécifique sur nos routes, notamment sans plaque d'immatriculation, permis de conduire ou assurance. Mais cela pourrait bientôt changer. Le ministre des Transports, Ousmane Mohamed, annonce qu'une réglementation est en préparation pour encadrer leur utilisation. Parmi les mesures envisagées, l'enregistrement des véhicules, une meilleure connaissance du code de la route et l'obligation de souscrire une assurance afin que les utilisateurs puissent être indemnisés en cas d'accident. Des routes ou des zones spécifiques pourraient également être réservées à ces deux roues compte tenu de leur vulnérabilité sur la route. S'agissant des quads, leur circulation sur les voies publiques reste illégale. Lucien Finette, ancien directeur du Mauritius Examinations Syndicate, a été nommé ambassadeur de Maurice en Allemagne. Il assumera cette fonction pour une durée de 3 ans. Parmi ses priorités figure le renforcement des relations entre Maurice et l'Allemagne qu'il considère comme ayant été négligées pendant de nombreuses années. Selon lui, le tourisme et le secteur pharmaceutique constituent des domaines clés dans lesquels les deux pays pourraient approfondir leur coopération. Plusieurs déviations routières seront mises en place à partir de midi à l'occasion du pèlerinage du Père Laval. L'allée Père Laval jusqu'à la jonction avec la route des Pamplemousses sera réservée aux piétons. La route Nicolet, la rue Sainte-Marie et plusieurs voies latérales à Sainte-Croix seront également concernées. Certaines routes passeront en sens unique, notamment les rues Cocoterie et Ducré. Les véhicules quittant Port-Louis vers le nord seront redirigés vers l'autoroute M2. Même situation pour ceux venant du nord vers Port-Louis. Les autobus de Vallée des Prêtres, Cité-la-Cure seront aussi déviés. Des parkings seront aménagés à Cité-la-Cure, Morcellement-la-Vallée et au collège Saint-Gabriel. Et Métro Express étend ses services jusqu'à 2h du matin ce mardi. Le service habituel sera assuré jusqu'à 19h. De 19h à 2h du matin, la fréquence sera toutefois réduite à chaque 30 minutes. Les derniers départs seront prévus à 2h précises depuis les stations de Place d'Armes et de Curpip Central. Et à l'étranger, la Russie et la Corée du Nord ont inauguré hier leur première liaison routière, un pont d'un kilomètre de long. Cette infrastructure devrait faciliter les échanges commerciaux entre les deux pays. Le pont traverse le fleuve Tumanaina, connu aussi comme le fleuve de Tumen, qui marque la frontière entre la Corée du Nord, la Chine et la Russie. Et voilà la fin de ce point info. Merci de l'avoir suivi. La suite est la deuxième partie d'Enquête en direct.
0: Merci beaucoup Rebecca, François Boncoeur. Prochain rendez-vous avec l'actualité à 11h.
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0: On nous prie d'annoncer le décès de Madame Marie-Evelyne Céline. Décès de Madame Marie-Evelyne Céline, âgée de 88 ans, aussi connue sous le nom de Zoël. Le convent mortuaire sortira de chez sa fille, Madame Médier Marie-Jean-Baptiste, à résidence Jade à Caen-Étier, aujourd'hui à 10h30, pour se rendre à l'église de Saint-Ursule-à-Flaque et de là au cimetière de Trou-de-Douce. Décès de Madame Souria Kiti Ramphol. Décès de Madame Souria Kiti Ramphol, née Djokouri, âgée de 83 ans. Le convoi sortira de chez son fils, Monsieur Biden Ramphol, au numéro 21, Jeannette Street à Villemain, quartier militaire, aujourd'hui à 11h, pour se rendre au crématorium de Villemain. Décès de Monsieur Krisnen Monesoumi. Décès de Monsieur Krisnen Monesoumi, âgé de 37 ans. Le convoi sortira de chez sa mère, Madame Dodi Monesoumi, au numéro 5, Marygold, résidence Valédia pour lui, aujourd'hui à 11h, pour se rendre au crématorium de Les Salines à Port-Louis. Décès de Madame Radjika Hari. Décès de Madame Radjika Hari, née Isram, âgée de 77 ans. Le convoi sortira de chez son époux, Monsieur Dayanan Hari, à Route Royale Choisy, Baie du Cap, aujourd'hui à 11h, pour se rendre au cimetière de Saint-Martin, Baie du Cap. Décès de M. Soukdeo Gunrari. Décès de M. Soukdeo Gunrari, âgé de 70 ans. Le convoi sortira de sa résidence à Sitaram Lane, Aventure, aujourd'hui à 12h30, pour se rendre à l'incinérateur de l'Aventure. Décès de M. Eman Nunlol. Décès de M. Eman Nunlol, âgé de 34 ans. Le convoi sortira de chez sa mère, Mme Chandraouti Nunlol, à Route Royale Belvédère, aujourd'hui à 12h30, pour se rendre à l'incinérateur de Médine de Candemasque. Et le décès de M. Naren Sami Padayati, décès de M. Naren Sami Padayati, habitant au numéro 4, Narabou Solim Street à Bobassin, âgé de 76 ans, aussi connu sous le nom de Naden. Le convoi sortira de la chapelle Ordon d'Ilienson à Route Royale Bobassin, aujourd'hui à 13h, pour se rendre au cimetière de Saint-Martin-Montroche. À toutes ces familles endeuillées, Radio One présente ses plus vives sympathies.
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0: 10h10 sur les ondes de Radio One, toujours branché sur votre fréquence Liberté. C'est toujours Christopher pour vous accompagner. Au cours de la prochaine heure d'émission, Aurélie au standard sur le 210-8910, le 58-53-77-21 pour vos doléances par WhatsApp. Alors, comment on va d'y aller? Si vous n'êtes pas capable de téléphoner, nous, vous êtes aussi capable d'avoir une message en mentionnant Enquête en direct et bien sûr, si vous êtes capable, la nature du problème qu'ils ont pu faire face et nous pouvons faire en sorte qu'ils nous capables, bien sûr, et prendre contact avec vous le plus rapidement possible. Et pour rendre tout ça possible aussi, et pour la mise en onde, c'est Rajiv qui nous accompagne pour la seconde partie de l'émission d'Enquête en direct. Et nous allons, dans quelques instants, parler pension, mais juste avant, nous avons un cas qui est relié à la CWA qui nous pour évoquer. Alors, nous avons 3 cas, si je ne me pas trompé, pour la CWA. Nous avons Annick du côté de Terre Rouge, nous avons Reza du côté de Cité La Cure et nous avons Joël du côté de l'allée de Tamarin à Fou Fat Lane. Donc, nous avons 2, 3, tous les 3 cas reliés à une fuite de la CWA. Alors, Aurélie, il y a quelques difficultés. Au téléphone, là, mou pas connais qui s'en a qui peut gagner un petit souci au téléphone, mou pas connais si nous pouvons pas cause avec lui ou alors nous pouvons passer à un autre cas en attendant qui est capable de faire la liaison. Voilà, c'est ça aussi. Une autre partie du travail qui vient faire, quand nous vient faire la liaison, la communication. Parfois, nous gagnons une difficulté, c'est comme ça. C'est ça aussi le travail, c'est pas simplement d'être derrière ce micro et trouver les solutions, mais Aurélie aussi fait un gros travail, beaucoup de va-et-vient dans le studio pour capable rendre ça possible. Nous avons finalement pu retrouver Reza au téléphone du côté de Cité La Cure. Reza, bonjour.
1: Bonjour, Radio One, bonjour l'équipe.
0: Bonjour, Reza.
1: Oui.
0: Bienvenue.
1: Merci.
0: Oui.
1: Des hauts, là, des longs, toujours pareil, encore, toujours descendre. Beaucoup, il y a des jours, soit 3 jours, ben, elle vient réparer, même ça fait encore. Encore, il y a une basse, des hauts, avec ça, là. Une basse, des hauts, avec des hauts, encore, de côté, là. Et trop juste, il y a flatinance d'essai, de ce, mais quand, si bien tout le nous, on doit tout monter, je crois, on l'aime, là.
0: Oui.
1: Extra. Tu fais, que ça, on est des hauts, avec ça, un goût.
0: Ou bien, nous, une faire réparation pan là, il vient réparer depuis qu'il nous fait signe qu'il y a ce problème là, enfin nous transmettre ça la CWA nous aussi, ben il vient réparer mais le problème encore toujours pareil.
1: Encore toujours pareil, là mauvais début, je vais tout bâcher de là devant moi là.
0: Mm-hmm.
1: Beaucoup de nos pieds dit ça, beaucoup. Mm-hmm. Ça fait pas un jour, dit ça, ça fait oui. Un 6 mois de c'est là à parler pour moi. Hein?
0: Mm-hmm.
1: Ça fait un jour, dit ça.
0: Oui, 6 mois quand même.
1: Pardon?
0: Vous pouvez dire 6 mois quand même, c'est beaucoup.
1: Oui, extra beaucoup, parce que tout coup maintenant, réparé après 24 heures, trop beaucoup, il est cassé encore, pas qu'à dire aussi pas, man, du monde reste pas là, ou là, c'est pas qu'on servit, pas qu'on utilise ces affaires-là. Tu as une méchanceté dans un
0: Alors, là, pour résumer un petit peu la situation, là, vous pouvez dire, nous, qui nous une vigne réparée, t'in oui, ok, oui. Mais le lendemain, il est cassé.
1: Exactement.
0: Moi, je suis un moi.
1: Il demande référence, tout.
0: Mm-hmm.
1: Et l'affaire apparaît, même.
0: D'accord.
1: Mm-hmm.
0: OK. Ben voilà, nous sommes avec nous, Sunil Gopal, responsable de communication et consultant à la CWA, qui peut écouter nous et qui peut intervenir sur ce cas ce matin. Nous accueillons Ali. Sunil Gopal, bonjour.
2: Bonjour, Christopher. Bonjour, Aurélie. Bonjour également, Monsieur Reza.
0: Alors, bonjour Sunil Gopal, vous pensez que vous finissez gagner le temps, écoute l'intervention de Reza qui peut dire nous qui, voilà, c'est une fuite qui peut durer depuis quand même pas mal de temps. Nous finissons transmettre tout la doléance, finissons une intervention, il confirme nous, voilà, il reconnaît qu'il finissons une intervention, qui tout est ok, Mais le lendemain, 24 heures après l'intervention, le tuyau fin retourne du pareil au même. Donc là, nous nous retourne à la case départ Sunil Gopal.
2: Ce que nous faisons, on pourrait causer avec les responsables pour la région, pour nous préparer faire une autre intervention. Et cette fois-ci, il y a un petit coup, donc il me gêne, on peut peut-être sécuriser ça, tu es là. Et il paraît qu'il ne pas connaître qui fait des casser à chaque fois.
0: Oui.
2: Alors, moi, pour demander l'équipe réintervenir dans nos devoirs, hein, de à chaque fois qu'il nous gagne une complainte, nous visons intervenir.
0: Oui.
2: Et vous pas contre moi, vous pourrez causer avec les responsables de l'équipe, vous pas faire une nouvelle intervention. Et comme on dit là, nous faisons des choses assez qu'il ne peut pas sécuriser le tuyau, probablement il y a un petit peu trop visible, ou oui. Peut-être non, ben, les autres personnes qui paient un peu avec ça. Alors nous pouvons faire des choses assez qu'il nous peut pas sécuriser le tuyau.
0: D'accord. Reza, est-ce que ça tuyau là, bon, il y a beaucoup va et vient, là, la cotine cassée là, il y a le tuyau passé.
1: Oui, venez arriver. À place là, c'est une place tranquille, hein. Mais allez, il y a un man du monde qui roule là, c'est devenu camion, et là, rentrer, vine, c'est saleté, là, mon ça, vous montrez où, non? Gros camion, rentrer, vine, c'est, le gars, des bruits, devant la peau de côte,
0: là. Et n'a pas l'eau qui passe l'eau, là, ça veut dire.
1: N'a pas l'eau, c'est pas, vine, comme, tiens, aïe, venez à moi vous dire.
0: D'accord.
1: Mais, c'est un man du monde qui met du fait là, qui brille cuivre. Brille, allô, à tuyau, là. Venez vous montrer, on est saleté, on est tout cassé, là. Quand il le tout cassé, là. Le tout cassé, il a le tout cassé, radio. Il a le tout cassé, il a un ban de débris, c'est le tuyau, Castillo.
0: Reza, enfin, ça peut intéresser moi, c'est qui vous peut dire, là. Est-ce que c'est terrain appartenu à Ndimoun, ça, ou alors, vous devinez cette salle-là?
1: Ndimoun qui donne cette salle-là, vous devinez cette salle-là.
0: Non, c'est pas un terrain l'État, ça.
1: Un terrain l'État, il y a une masjid, il y a une mosquée.
0: D'accord.
1: Il y a une mosquée, oulala, qui vient à respect pour moi. 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
0: allez, ça c'est un autre sujet dans le sujet même, nous pour gagner l'occasion, cause nous là. Nous pas oublier, hein, nous compte l'eau pour avoir nous sa bonne photo là. Oui, allez, pas de problème. Avouez-nous ça, nous pour capables porter attention à ce qui est nous. En tout cas, moi, ça peut intéresser moi beaucoup. Nous pour capables vérifier qui peut passer là-bas. Allez, contrôlons-nous. Mais maintenant, nous finissons déjà trouver une. Mon papa vient nous trouver une solution, mais Sunil Gopal il finit de nous pour notifier l'équipe en question qui fait la réparation, donc pour ré-signaler l'équipe pour capable refaire les travaux. Vous pensez qu'ils ont pour certainement recontacter ou peut-être, ou alors ils déjà connaissent les travaux une faire le nécessaire, oui. Espérer qu'ils vous faire très vite et ou avadien nous si les choses une faire.
1: Oui, mon bien ouais, j'arrive moi. Si vous avez un misparé, vous avez un misparé, vous avez un misparé, vous avez un misparé, vous avez un misparé, vous avez un misparé, vous avez un
0: pas de problème. Contre l'eau, nous, Reza, malheureusement, on peut vous interrompre parce que nous avons les autres cas encore concernant de l'eau. Mais nous, contre l'eau, moi, Reza, contre l'eau, moi et Corélie, nous pouvons faire le nécessaire pour récolter ce cas-là encore. OK?
1: Merci beaucoup.
0: Nous prenons cette fois la direction de nous demandons quelques minutes sur Sunil Gopal. Nous avons également Annick avec nous au téléphone. Annick du côté de Terre Rouge, Saint-Joseph Terre Rouge. Annick, bonjour.
3: Bien.
0: Oui, bonjour. Bienvenue sur les ondes de Radio One. Nous avons Sunil Gopal, responsable de communication et consultant à la CWA qui peut écouter ce matin.
3: Oui, bonjour Monsieur Sunil, je crois que ça fait plus de 3 ans que j'appelle Radio One. Je vous ai parlé à 2 reprises pour une même fuite qui est là et qui vous trouve des PPD tous les jours. Et moi, je n'ai pas gagné des lots dans mon bureau pour travail. Je trouve que c'est inadmissible. Personne à ce jour n'est venu réparer cette fuite-là. quand j'ai fini de vous parler, là, j'enverrai une photo sur votre numéro de WhatsApp. Et j'espère que dans un futur proche, je ne sais pas quand, vous savez, l'espoir fait vivre, je ne vais pas être désagréable à l'antenne, mais j'espère qu'un jour, on finira par réparer cette fuite-là.
0: Oui. Alors, il y a beaucoup de perditions. Deux, vous nous dites, là.
3: Alors, c'est une... Je peux prendre un kayak, si vous voulez. Je vais me mettre dans le kayak. Je vais
0: à ce point. C'est dans votre cour ou alors il y a un...
3: Alors, c'est sur la rue.
0: Oui.
3: Sur la route. C'est pas, je ne vais pas dire une route principale. C'est une
0: latérale, peut-être.
3: Voilà.
0: Oui.
3: Et ça rentre dans notre cour, donc ça fait un parfum d'eau, donc ça fait des moustiques. Et quand on a besoin d'eau, on a des coupures et je trouve pas ça normal.
0: Oui.
3: OK? Allez, vous dire, mais si j'ai appelé une fois qu'on n'a pas fait le nécessaire, je comprends. Mais là, ça fait 3 ans que la fuite est là. Donc, à moins qu'il n'ait pas de, contracteur ou de travailleur, parce que, vous savez, moi, j'aurais pu à réparer ce truc-là. Mais c'est pas mon métier, malheureusement. D'accord. Et M. Gopal, je ne sais pas si... Je ne pense pas que ce soit lui qui intervient ou qui donne les directives.
0: Oui.
3: Et là, il faut qu'on répare ce truc-là. Absolument.
0: D'accord. Allez.
3: Vous envoyez une photo, nous vous inquiétez.
0: Oui, envoyez-nous et comme ça, on pourra certainement transmettre la photo
3: oui,
0: aussi
3: parce que,
0: à la CWA.
3: J'avais appelé la semaine dernière, excusez-moi, je vous coupe. J'avais appelé la semaine dernière, Aurélie a fait une demande et ils ont dit qu'ils allaient venir réparer. Là, une semaine après, on refait une émission sur les fuites d'eau.
0: Oui.
3: C'est toujours parfait. Je ne sais pas, peut-être qu'ils ont tellement de travail à faire qu'ils n'ont pas le temps.
0: C'est possible. Ouais. Mais justement, allons permettre à Sunil Gopal d'intervenir à ce sujet. Voilà, Sunil Gopal, alors d'après les descriptions d'Annick, Dijanou, il a tellement d'eau qu'il est capable de prendre un kayak, mettre dans ce lacour. Alors, moi, je suis bien content. Trouve les photos qu'il y pourra avoir nous. Bien sûr, nous transmet tout lié aussi. Pour nous dire que ça peut durer depuis quand même pas mal de temps. Alors, qui est capable de dire nous, Sunil Gopal? Allô? Sunil Gopal, vous êtes là?
2: Oui.
0: Oui, voilà, c'est bon. On avait un petit souci à vous entendre.
2: Oui. Donc, comme on me dit à plusieurs reprises, c'est une bonne raison qui fait à la CWA de faire appel. Maintenant, on a un contacteur, non seulement pour... C'est-à-dire, nous avons une équipe pour continuer à faire une réparation, mais nous pour commencer avec un support de un contacteur. Mm-hmm. Justement, le Nord, c'est une région que nous déjà une équipe qui peut travailler, une équipe de contracteurs, et la région de Terre Rouge, qui tombe dans pour la zone du Nord. Et ce matin encore, on récose avec le responsable pour cette région, pour qu'il nous capable procède à sa réparation le plus vite possible. D'ailleurs, sa région de Terre Rouge là, en particulier, nous gagne beaucoup de complaintes. Nous pensons qu'il très probablement nous banne souvent en très mauvais état.
0: Mmh.
2: Alors, moi, pour demander de faire un petit service en même temps, quand vous êtes dans l'endroit. Pour vous êtes fait d'une pierre de coup, c'est-à-dire en même temps vous êtes fait la réparation qui Madame Annick qui mentionnait, et en même temps vous êtes fait la tournée dans le village. Si il y a même des autres pétitions, il y a même des autres places côté dans, il y a même des cassés, vous avez déjà fini identifier les faire bonne réparation dans les plus brefs délais, parce que maintenant qu'il nous a un contacteur qui peut travailler avec nous, penser nous voir beaucoup plus vite avec bonne réparation.
0: Mm-hmm. D'accord. Mais voilà, donc pour Ena, certainement bonne réparation. Envoyez-nous la photo à Nick, on fera certainement le nécessaire pour transmettre à la CWA. Vous pensez que on va dire que c'est pas urgent, mais avec les photos, nous pouvons pas d'autant plus constater l'urgence de ce qui nous du moins ce qui nous raconte nous en tout cas.
3: Oui.
0: D'accord. Vous avez quelque chose à rajouter avant qu'on termine?
3: Non, je vous envoie tout de suite la vidéo que vos maris viennent faire, là.
0: Mm-hmm.
3: Et j'espère, je souhaite de tout cœur qu'on puisse faire le nécessaire. Parce qu'il y a des familles qui restent vraiment sans eau.
0: Okay? Oui.
3: Et quand vous voyez la quantité d'eau qui se déverse sur la rue, là.
4: Mm-hmm.
3: Et je trouve ça un petit peu inadmissible.
4: Mm-hmm.
3: Je souhaite que les réparations soient faites. D'accord. Merci de m'avoir donné l'occasion de m'exprimer.
0: Plaisir, Annick. Oui. Voilà, Sunil Gopal, Infini, communique-nous donc ce qui sera fait. Bien sûr, capable de dire nous par la suite, tenez-nous au courant de l'évolution.
3: Bien sûr, je vais vous dire que c'est fait. On ne dit pas que quand c'est pas bon, on dit pas bon, mais quand c'est bon, il faut dire que c'est bon.
0: Oui. En tout cas, on compte sur vous pour la suite et j'espère que ça sera fait aussi rapidement.
3: Je vous envoie sur votre numéro de WhatsApp. Là,
0: bien sûr. Donc, bonne journée à vous également, Annick. Au revoir. Donc, voilà. Nous utilisons un autre cas. Malheureusement, nous pénalions au téléphone. Donc, voilà, Sunil Gopal. En tout cas, merci beaucoup pour les temps ce matin.
2: Je vous en prie. Passez une bonne journée.
0: Bonne journée à vous également. Bye bye. Voilà, donc c'était Banca concernant la CWA et Banca Delo, qu'on nous dit, il y a effectivement pas mal de cas concernant les fuites. Alors, en tout cas, les trois cas qui étaient prévus ce matin, nous avons pu en prendre deux ce matin, mais les trois cas étaient reliés, relatifs à une fuite d'eau. Et c'est souvent ce Banca-là qui peut revenir en ce moment. Et donc c'est vrai que c'est pas évident hein quand Utan qui est là quand même des loupes est manqué dans le réservoir, nous capables certainement faire un point dans la situation des réservoirs prochainement et explique-nous qui peut passer, quelles sont les mesures parce que nous arrivons en septembre chez auditeurs et dis-nous si l'appli pas tombé à septembre. Donc, nous pourrions trouver nous dans une situation que nous pouvons avoir une pénurie d'eau. Pas qu'on équipe à temps, nous plie devant. Alors, nous souhaitons qu'il appli tombe sans gros dégâts, bien sûr, mais bien beaucoup d'eau, bien beaucoup d'appli pour qu'il nous réservoir rempli. Et si jamais peine d'eau qui accumulé dans nos réservoirs, ben pour une un gros souci qui nous pouvait faire face, mais pas souhaiter qu'il nous gagne sa bonne restriction là d'ici décembre en tout cas. Alors il nous reste quelques minutes avant la fin de c'est quelques secondes pour marquer le topage. Nous avons Loga avec nous du côté de Coromandel. Loga, bonjour.
4: Oui, bonjour Christopher.
0: Bonjour.
4: Je me dérange, je m'appelle
0: non, pas dérange. Non,
4: oui. Ma petite fille, John Kennedy.
0: Oui.
4: Et puis, semaine dernière, elle a perdu sur quatre, sur un petit peu sept, et non, trois cordes dedans.
0: Mm-hmm.
4: Une corde métro, une corde Gravity Max et une corde Bling.
0: Oui.
4: Mais nous peut faire tous des morts, ce moment, peut faire ces des morts aussi. Mais au nom des petits chats, que peine.
0: Ok, Laetitia Kerpen.
4: Non, Tisha, T-I.
0: Oui.
4: S-A-S-A, Kerpen.
0: Oui.
4: Mais si jamais une personne est ramassée, si vous êtes calé sur Radio One, parce qu'il y a un problème pour réel faire tout ça. En ce moment, c'est bizarre pour proposer si tout ça, mais c'est réel l'école. Oui.
0: Se passe tout ça là-dedans.
4: Tout dedans, oui.
0: D'accord. Mais il peut dire ça, côté ça, mais c'est
4: métro Beaubassin.
0: Oui.
4: Beaubassin, il y a le 4 bonnes.
0: Ok. Donc, entre Beaubassin et Quatre-Bonnes.
4: Il est possible, une tombe dans le métro aussi. Il fait tout ça des morts, là, mais pas non, au niveau de.
0: Ou pas essayer. Enfin, moi, pas connaître, moi, je pose la question simplement, peut-être. Est-ce qu'il, sur moment, il essaye à le guetter auprès de bonne station de métro?
4: Oui, il a allé, il fait beaucoup des morts. Il y a même métro qui téléphonie, il dit, tu pensais pour ça. Mais.
0: Il n'y a
4: pas
0: de
4: problème.
0: D'accord. Ben voilà, il nous lance un appel peut-être à un auditeur. Si jamais nous avons ramassé une passe, une pochette plutôt.
4: Une pochette transparente.
0: Une pochette transparente avec ce passe l'école là-dedans.
4: Au nom
0: de Tisha Kerpen. Donc je suis capable de prendre contact avec nous sur le 210-8910 ou alors le 58-53-77-21. Voilà. Nous marquons une courte pause, chers auditeurs, et nous serons de retour juste après ceci.
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Toujours branché Radio 1 dans l'émission d'enquête en direct. Et à la technique, c'est Kinsley qui a pris le relais pour poursuivre l'émission d'enquête en direct. Et nous prenons cette fois, comme annoncé, les cas concernant la pension. Alors nous retrouvons Isabelle, du côté de Maribourg. Alors c'était un cas qui nous tient évoqué, chers auditeurs.

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1: Bonjour Christophe, bonjour à tout le monde.
2: Bonjour. Alors, pour résumer le cas de d'Arnaud qui est intervenu avec nous, c'est nous qui l'avons blessé en juin dernier concernant des travaux à son domicile, concernant enfin, un accident domestique et un tendon qui finit abîmé, etc. Il n'est pas plus capable de travailler et quand il fait la demande pour une aide sociale, il n'est pas réussi à une aide sociale parce que selon les critères de la sécurité sociale, ce madame travaille qui fait qui normalement est capable, ça veut dire donc subvenir supposément aux besoins de d'Arnaud, mais tel n'est pas le cas. Il n'est pas gagné un gros salaire pour capable justement faire tourner la maison. Et justement, c'est sur ces critères qu'Ismaël Imrit peut venir expliquer nous ce matin et donner une bonne explication. On vous écoute, Ismaël Imrit.
1: Oui, en fait, ce chalet, oui. Même si la femme travaille, dépend de combien elle paye les gains. OK? Mais dans ce cas-là, pourquoi manger les gains puisqu'il est disponible? OK? Donc, il n'est pas éligible pour ce chalet. À la place, l'officier fait une demande pour un invalide pour monsieur-là. Le 27 juillet, tu fais demande là. Il passe d'embauche le 31 août. Donc, il y a à peine 10 jours. Donc, nous ne pouvons pas connaître qui recommandation broad. OK. Entre-temps, vous pensez que monsieur là, il travaille assez longtemps là-bas. Ben, il vient un cycle local, tout ça là, non? Il a demandé son patron.
2: Non, enfin, il est blessé depuis le mois de juin. On ne connaît pas ici. Ou à quoi il n'a pas de papier, n'est-ce pas, au Tindianou, non?
3: Oui, oui.
1: Donc, ils avaient une guerre, cycle local, encore une, non?
2: Non, je ne pas croire, hein, d'après. Enfin, si nous suivons la logique, je ne pas connaît s'il n'a accumulé ou non, mais si nous causons le mois de juin, nous arrivons en septembre, juillet ou septembre, fait presque trois mois, je ne pas connaît si, si y a encore toujours le cas. Nous, quand demandé, nous, est-ce qu'il y a encore un ou bansik ou local, etc.
3: Non, normalement, bansik est fini, normalement. Fini. Mais, côté local, je ne demande pas si local, je passe mon sik.
2: Oui.
3: Parce que vous êtes blessé.
2: Oui, ou pas une place ou ban local aussi.
3: Non, non, non, local, là, ça me paraît beaucoup, mais, côté sik est fini, vous faites la sik encore, là, moi, fini.
1: Ouais. En tout cas, M. Isabelle...
3: Il y a un problème avec des finances sur la case.
2: Oui.
1: M. Isabelle, en tout cas...
2: Il y a un petit souci, là.
1: Je suis allé, donc, il n'est pas vu possible d'une faire une vente invalide le 27 juillet, tu fais application. Là, vous avez besoin d'attendre sa réponse pour pension invalide, là.
2: Oui.
1: Je passe dans Boring et 10 jours de cela.
3: Okay. Oui,
1: mais
2: oui, oui, Ernest, nous pas causer en même temps, Arnaud, parce qu'il nous pas pour comprendre les explications. Allez.
1: Oui, monsieur Arnaud, à qui mon cas conseille, peut-être un peu tard, mais on va faire une demande auprès du Fonds de solidarité nationale. OK? Il trouve à la République pour lui, aussi gros problème. Ben là, vous dire qui fait son carré, nous.
2: D'accord. Mais voilà, ça c'est clair, Fonds Solidarité Nationale, il y a aussi ça, alternatif là, si jamais, Nendimoun qui n'est pas éligible, hein, aux critères de la sécurité sociale. Et, de toute façon, enfin, nous pas pour répondre la question, nous finissons ça assez longuement avec le junior ministre Kougan Parapen. Normalement, j'ai souhaité, hein, revoir les certains critères au niveau de l'aide sociale, puisque, ben, l'aide sociale, déjà, la somme qui nous connaît, y était, quand nous guettons la cherté de la vie avec le pouvoir d'achat, enfin, tout ça, ben, critère-là prend en considération une aide sociale. Quand nous guettons la somme, n'est pas vraiment beaucoup. Donc, il y a une volonté de changer tout ça, mais, bien sûr, il y en a aussi, il y en a beaucoup quelque chose qui rentre en jeu derrière. Alors, Ismaël Imrit, concernant la réforme des pensions, etc. Il y a un communiqué qui finit tirer là il y a quelques jours concernant justement pour ban qui nous connaît un gap de l'année dernière, ban qui tibisait gain pension et qui en a 61 ans à l'année là, il invite eux à enregistrer un petit cafouillage pour certains. Et là, c'est un dimanche qui encore toujours papé comprend les procédures. Oui. C'est vrai que c'est complexe, c'est compliqué, c'est quelque chose de nouveau, c'est aussi compréhensible, qui dimanche papé trop comprend. Donc, qui est capable de dire nous,

0: est-ce que vous êtes capable de nous donner une explication ce matin, du moins éclaircir un petit peu plus nous donner auditeurs?
1: Oui. Enfin, pour moi, un peu dépourvu, mais quand même, vous pourrez pour nous. D'accord?
0: Oui. Donc, avec ce qui est, non, comme information.
1: Non, oh. D'accord, oui, oui, pas de problème. Donc, comment nous connaît, à partir de l'année dernière, septembre, nous tient introduit ce qu'on appelle le pension age.
0: Oui.
1: Donc, une personne qui gagne 60 ans en septembre 2025, il attend septembre 2026 pour les gagner pension vieillesse. De même pour ban qui gagne 60 ans en octobre, novembre, avec décembre 2025. OK? Donc, septembre 2025, nous déjà en septembre 2026. Donc, la personne est éligible pour pension vieillesse.
0: Oui.
1: C'est pourquoi il y a une communiqué plutôt pour rappel, ça va nous dire là pour vous allez enregistrer les autres, le bureau sécurité sociale, code de rester. OK? Il paraît pour ban qui gagne 60 ans en octobre 2025. Donc, le mois prochain, je peux éligible pour pension vieillesse, je vous ai enregistré. Déjà, le cas est enregistré. Novembre aussi, pareil. Avec décembre 2025, donc en décembre 2026, je peux gagner une pension vieillesse avec le bonus. OK? Donc, à partir de janvier 2027, tout le monde qui peut gagner une pension vieillesse, ça 300 000 du monde là, à peu près, je peux basculer, je peux aller dans sa nouvelle pension qu'on appelle SAP, State Age Pension. Et pour le même montant qui pension vieillesse, avec bien sûr sa compensation salariale, etc.
0: Ceux de l'année dernière, au Pédianoula, hein, puis bascule dans le même registre.
1: Banque éligible pour pension vieillesse jusqu'à décembre 26, là, au Monestico.
0: Oui.
1: Et pour basculer automatiquement, il poil dans sa nouvelle pension, là, pour dire janvier 2027.
0: OK.
1: À cela, en ce qu'il s'agit, ben, Jimoun, qui a 60 ans, à partir de janvier 2026, bientôt, disons, jusqu'à la fin du mois, pour les communiquer, pour des autres qui bisent faire, comment pour enregistrer, qu'est-ce qu'on peut enregistrer. Donc, à partir de janvier 27, je pour commence à gagner une pension, state age pension. Vous connaissez la différence avec sa state age pension, là? Pas besoin d'attendre. Avant, comme on dit, tu faisais attendre un an, 10 ans, 3 ans. Mais avec State Age Pension, comment on gagne 60 ans, on gagne le droit d'opter pour gagner une pension. Et le montant qui vous bénéficiez, il peut dépendre de votre date de naissance.
0: Oui.
1: OK? Donc, à partir de janvier, tout le monde qui gagne 60 ans, ça l'année là, à partir de janvier 26, donc vous gagnez votre pension State Age Pension à partir de janvier 2027.
0: D'accord. Alors, pour un petit rectificatif, enfin, une explication additionnelle peut-être, pour ceux qui gagnent 60 ans l'année dernière, qui en a 60, 61 ans maintenant, bien évidemment, vous êtes dans quelle catégorie?
1: Pension vieillesse. Je gagne pension vieillesse. Donc, moi, une réserve.
0: La pension normale.
1: Ban qui gagne 60 ans en septembre 25.
0: Oui.
1: Ça veut dire une gagne de l'âge pension là en septembre 26. Donc, gagne de pension vieillesse à partir de septembre 26.
0: Oui.
1: Donc, septembre, octobre, novembre, décembre, je gagne de pension vieillesse.
0: Oui.
1: Mais là, à partir de janvier 27, pour basculer pour aller sa nouvelle pension là.
0: D'accord.
1: Même montant avec ce ban increase, tout ça là.
0: D'accord. OK.
1: Oui.
0: Alors voilà, il y a tellement d'informations qui, certainement, il y a beaucoup de gens qui peuvent embrouiller là-dedans, etc.
1: Oui, oui, oui.
0: Mais nous pouvons comprendre, hein, dans l'ensemble, voilà, quelle est la procédure qu'ils peuvent faire. Alors, la question qui nous peut gagner là maintenant, pour ceux et celles qui gagnent 60 ans l'année dernière et qui, maintenant, peuvent appeler eux autres là, hein, pour faire les procédures de pension. Alors, est-ce qu'ils, comment on peut dire nous, le pétum, la pension de vieillesse. Est-ce qu'il y a un backlog là-dedans ou alors pas encore prendre la décision?
1: Non, on connaît, c'était convenu ça. C'est pas mon dire où tu allais là, c'était un rappel de communiqué. La personne, donc, ça prend effet à partir de septembre 25.
0: Oui.
1: Tu faisais attendre un an. Donc en septembre 26, automatiquement, elle pour gagner sa pension de vieillesse.
0: D'accord. Donc, pénal de backlog.
1: Oui, oui.
0: OK. D'accord.
1: En principe, 3 mois avant mise en recherche. Mais là, exceptionnellement, même si vous n'avez pas gagné ce l'âge en décembre, ce 61 ans,
0: oui.
1: Dit qu'on va l'enregistrer.
0: OK.
1: Donc, vous avez pas la naissance, carte d'identité, prenez madame ce papier mariage, c'est du papier civil, passeport, avec carte la banque.
0: D'accord.
1: Tout ça va un document là, original, plus une copie.
0: OK.
1: Oui.
0: Mais voilà, en tout cas, vous pensez que c'est clair là, mais quand même, nous pouvons pas mal de questions, enfin, pas pour embrouille ou communication là, Ismaël Imrit, mais nous avons déjà fait la demande à Kougan Parapen précédemment, si nous n'avons pas gagné un officier pour justement une cause de ça longuement, parce qu'il y a en cours une question qui peut subsister sur le sujet. Il y a beaucoup de gens qui posent nous bonnes questions, mais comme on dit d'ailleurs dans l'émission de polémique de samedi, nous pas envie moi aventurement répondre à ce sujet, surtout qui nous pas encore maîtrise les changements qui bizarre, nous préfère qu'il y ait un officier qui l'a, qui dédié, par exemple, qui vient dans avec nous au studio et répond à bonnes questions de ban auditeur à ce sujet. Certainement, ça sera une émission pratiquement consacrée à un appel de mon auditeur, parce qu'il me pensait qu'il y en a beaucoup de gens qui ont envie de comprendre, pas de comprendre, qui nous fait, qui nous pas fait, est-ce qu'il y a besoin de sécurité sociale, pas besoin de sécurité sociale, comment pour faire, pour me gagner un petit peu plus l'argent, est-ce qu'il me prend mon pension à ce moi, t'as un encore, et il y a tout ça là qui rentre en jeu, donc nous pour certainement refaire une demande formelle pour capable gagner une personne en studio Ismaël Imrit et puis nous espérer qui bien sûr nous capable gagner une personne qui vient répondre
1: mais
0: aux auditeurs.
1: C'est ça qui me casse dire vous ça va faire un appena pour tes gens. Donc pour gagner 60 ans.
0: Oui, on a le choix.
1: Il est applicable pour tout le monde qui gagne 60 ans pour tes janvier 26.
0: Oui.
1: En janvier 27, Livini, j'ai eu envie de prendre ce portion, c'est la même.
0: Oui.
1: Il est capable.
0: D'accord.
1: OK. C'est moi le montant pour des pannes qui se datent mes ans.
0: Donc,
1: c'est ça la différence.
0: Pas de problème. En tout cas, merci beaucoup Ismaël Imrit.
1: Je vous en prie.
0: Pour ces précisions. Alors, nous pour certainement faire la demande et bien évidemment, nous espérer qu'il nous capable de gagner une personne pour intervenir avec nous dans l'émission d'Enquête en direct qui certainement sera consacrée à une thématique à ce moment. Pour sur la réforme des pensions. Merci beaucoup, Ismaël Imrit. Bonne journée à vous.
1: Okay, bye bye.
0: Allez, bye bye. Voilà, chers auditeurs, nous allons marquer une courte pause musicale cette fois et nous serons de retour juste après.
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10h56 sur les ondes de Radio 1, 56 et quelques secondes, donc il nous reste à peine 4 minutes à passer avec vous avant la fin de l'émission d'enquête en direct. Alors nous payons malheureusement pas quelques appels, mais nous ne pas rester dans les autotéléphones, mais c'est pas grave, on remettra ça à demain. Alors, suite à la communication qui nous fait gagner concernant la sécurité sociale, nous payons pas mal de messages qui peuvent rentrer, comment me dire, hein? Donc c'était prévisible d'ailleurs, qui nous gagne ça bande de messages là. Mais comment me dire, moi, pas pour éventuellement répondre pour le moment. Du moins pas tant qu'il y a une communication claire à ce sujet de la sécurité sociale elle-même, puisque déjà samedi dans l'édition de Polémique, si je t'entendais, donc Vel Mounien, le rédacteur en chef, et moi-même, nous t'évoque ce cas, il a dit, il me pose nos questions, et nous peut dire, ben voilà, il y a encore une question qui dit, il peut poser, qui n'est pas réussi à répondre pour le moment, donc nous attendons à ce qu'il y ait un exercice de communication encore. Parce que malheureusement, la conférence de presse du ministre de tutelle, Ashok Soubron et Kougan Parapen, la semaine d'avant, si je ne me suis pas trompé, passe malheureusement presque inaperçu. Donc, avec l'actualité qui est riche, la conférence de presse, pas fin. Certes, il républiait les points saillants, les points importants de cette conférence de presse après sur les plateformes, mais il y a ben Dimoun qui en coupe et pose question, et d'où la raison là maintenant qui Dimoun peut avoir une bonne message, peut dire nous. Par exemple, bonjour Christophe, mon monsieur peut gagner 60 ans le 18 septembre. Est-ce qu'il y peut gagner pension et me préciser les self-employed? Donc ça c'est une question. Il y en a encore des gens qui peuvent dire nous. Alors, bonjour. Est-ce que ceux qui ont déjà la pension depuis quelques années, est-ce qu'il y a quelque chose qui change ou alors ça reste inchangé? Ça, c'est une autre question encore qui nous peut gagner. Et puis, bonjour, j'ai eu 60 ans en août et je ne sais toujours pas quand je toucherai la pension, car selon l'application SAP, je suis éligible qu'à 61 ans et le ministre avait dit qu'on peut toucher la pension à 60 ans mais réduite. Donc, mais combien nous aurons en janvier 2027? L'actuel est à 15 555. Donc il y a ça une question là qui peut poser. D'ailleurs, il y a ça aussi un autre point que donc il y a du monde qui pose question parce qu'il l'application, par exemple, vous êtes gagné 60 ans, et vous êtes supposé gagner un retour sur l'application de combien vous êtes touché, mais malheureusement, l'application n'a pas payé d'un autre. Donc, il y a tout ça, un souci-là, qui est bien traité pour, justement, capable, venir de l'avant et pour qu'il nous-mêmes nous adapter pour répondre aux autres par la suite. Donc, voilà. En tout cas, comptez sur nous pour faire le nécessaire pour gagner une personne au niveau de la sécurité sociale. J'espère que nous pouvons une personne qui peut répondre nous, qui peut faire la sourde oreille, parce que c'est très important, vous pensez que c'est nécessaire, même la valeur du jour qui fait ça. Voilà, en tout cas c'est la fin de l'émission d'enquête en direct. Merci d'avoir été des nôtres ce matin, merci à Rajiv qui a assuré la partie technique, merci à Orne Michaud et Kinsley également qui étaient des nôtres pour la seconde partie de l'émission d'enquête en direct, merci également à Aurélie qui était au standard. Quant à moi, je vous donne rendez-vous demain pour une autre édition d'enquête en direct. La suite aujourd'hui, c'est en compagnie de Ludo sur les ondes de Radio 1. Merci et à demain.

0: êtes bien sur les ondes de Radio 1, il est 11h. Place à l'information avec vous, Rebecca François, bonjour.
1: Bonjour Ludo, bonjour à tous. Mike Grégory Paty, 29 ans, et Jean Ouidi Emilien, 44 ans, ont été arrêtés dans le cadre d'une affaire de trafic de drogue entre Maurice et La Réunion. Ils sont respectivement maintenus en détention au centre de détention des Lime Barracks et de Piton. Les autorités mauriciennes ont obtenu des informations selon lesquelles les deux hommes seraient impliqués dans une tentative d'importation de plus de 33 kilos de cannabis en 2021. Huit Réunionnais avaient été arrêtés par les autorités de l'île Sœur dans le cadre de cette affaire. La Financial Crimes Commission a procédé hier à la saisie de deux hors-bord chez Ravindra Chimaji. Le skipper est soupçonné d'être l'un des maillons du réseau derrière la tentative d'importer 156 kilos de Zamal depuis La Réunion. Un téléphone satellitaire a également été retrouvé chez l'un de ses voisins, Jean-Ricardo Brigitte, lequel est activement recherché. Les enquêteurs du Red Ridge Triangle se penchent sur les biens des protagonistes de l'affaire et ont également entendu le fils de Gulshan Govin et de la députée Véronique Le Govin. Curly, l'intelligent directeur de compagnie âgé de 38 ans, a été arrêté hier soir par la Financial Crimes Commission. Il est soupçonné d'être impliqué dans un réseau présumé de trafic de drogue entre Maurice et La Réunion. Les enquêteurs sont en possession d'éléments qui les poussent à croire que la construction de la maison du suspect située dans les faubourgs de Port-Louis aurait pu être financée par les fonds issus d'activités illicites. Nilkant Deloo vante les mérites de son adhésion au Front militant progressiste une semaine après sa démission du Parti travailliste. L'avocat dit ne pas regretter cette décision et apporte son soutien indéfectible au nouveau leader de l'opposition, Chetan Babulal. Selon Nilkant Deloo, le Front militant progressiste correspond à ses convictions politiques et représente une véritable rupture avec les partis traditionnels. Et à l'étranger, une série d'attaques des Houthis du Yémen a fait 73 blessés civils dans le sud-ouest de l'Arabie Saoudite, a annoncé ce mardi la coalition menée par Riyad, allié du gouvernement yéménite, qui a promis une riposte contre le groupe rebelle pro-iranien. Les attaques ont visé des sites énergétiques dans le sud de l'Arabie Saoudite, provoquant des incendies et un arrêt temporaire de certaines opérations. Voilà la fin de ce point info. Merci de l'avoir suivi. La suite est avec Ludo.
0: Merci beaucoup. On vous retrouve tout à l'heure à midi pour un prochain point sur l'actualité.

0: And She's Around, signé Bruce Melody en compagnie de Shaggy sur les ondes Radio 1 à 11h08.
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0: Quel plaisir de vous retrouver en ce mardi matin, mardi fin de matinée déjà. Donc nous saluons Miguel qui n'est pas là aujourd'hui, question que voilà, il est un petit peu malade. On lui souhaite un propre rétablissement et qu'il soit guéri, qu'il soit bien sûr là le plus vite possible afin qu'il reprenne son émission. Et comme d'habitude, et nous on est là pour passer quand même un bon petit moment ensemble jusqu'à 13h. Idée vous mettre un peu dans l'ambiance et vous égayer votre mardi. Donc restez connectés, restez branchés et encore du son à partager avec vous. Et vraiment, vraiment, vraiment, ça fait énormément plaisir d'être là avec vous. Et justement, nous saluons Arnaud, donc on surnomme Bob, et notre ami Kingsley à la technique qui nous accompagne, c'est Ludo au micro. Et on espère que ça se passe bien de votre côté. On enchaîne avec Charlie Gere, My Madonna pour vous. Excellent fréquence, vous êtes bien sur les ondes de Radio 1.
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featuring un TK avec l'argent rend fou sur les ondes de Radio 1, 11h14, bientôt 15 minutes sur les ondes. On vous invite aussi à nous envoyer les petits messages sur le 58 53 77 21. Le 58 53 77 21. Voilà comment ça se passe. Nous allons tout de suite, bien sûr, prendre un petit message. Alors, salut Ludo, comment ça va? Ben oui, ça va super bien. En tout cas, l'ambiance est au top. On se mardi, en temps un peu maussade, mais quand même, heureusement qu'il y a Radio 1 pour nous accompagner. Nous sommes au boulot actuellement. On vous souhaite une excellente journée. Gros bisous à tous. Ben, c'est gentil, merci beaucoup. On vous embrasse également. Merci de nous écouter en voiture ou même au boulot. Quoi que vous fassiez ou que vous soyez, vous avez bien choisi votre fréquence. C'est la fréquence Liberté. On enchaîne bien sûr avec Escapade en featuring Justice Lecoq et bien sûr DJ Black.

0: I Feel It Coming sur les ondes de Radio 1, chanson sortie en 2016. Déjà, ça fait 10 ans pile sur les ondes de Radio 1 à 11h22.
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0: Oui, ça commence aujourd'hui, ça reprend bien sûr aujourd'hui, c'est la Ligue des Champions dont je vous parle. Bien sûr, se dédié à ceux qui aiment le foot. Hein. Donc, comme notre ami Bob, qui adore le foot. Voilà, donc ça démarre fort ce soir avec le match Real Madrid-Inter Milan. Donc, à 23h, donc un match à ne pas rater, surtout ceux qui sont fans des équipes espagnoles et les équipes italiennes également. D'autres matchs qui attirent l'attention, FC Club Bruges par exemple qui accueille Aston Villa, match qui se jouera à 20h45, Porto face à Manchester City, et match à 23h, et ensuite nous aurons un Borussia Dortmund face à Villarreal, et pour finir Lille face à Real Betis. Mais demain nous aurons quand même d'autres matchs encore, Naples face à Arsenal, match prévu à 23h demain, FC Barcelone face à Feyenoord, match à 20h45, et le PSG rencontre le Bratislava et à 23h demain prévu, et aussi Sporting Lisbonne face à Galatasaray, match prévu à 23h demain soir. Et pour finir, le jeudi 10 septembre, encore d'autres matchs de la Ligue des Champions. Manchester United face à Sabah. Sabah qui fait son entrée durant cette année footballistique 26-27. Et ce sera la première fois contre... Dès qu'on élimine l'eau, qu'on élimine l'eau, chose comme ça. Banade Nien and Costume, Manchester United. Allez, Fenerbahçe face à l'AS Roma, match prévu à 20h45. Como face à Leipzig, match prévu à 23h. PSV face à Shakhtar, match prévu à 20h45. Slavia Prague face à Lens, match prévu à 23h. Donc tout cela, ces matchs seront prévus le jeudi 10 septembre. Dans quelques instants, nous allons prendre les petits messages sur le 58-53-77-21. Le 58-53-77-21. Mais sinon, pour tout de suite, nous marquons une pause musique. Naika, qui était chez nous ce samedi dernier, samedi 5, qui a fait fureur. Je vous laisse en compagnie avec One Track Mind.

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5: Il est 11h30.
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22h37 sur les ondes de Radio One. Bonjour Ludo, ça va, ravi de vous entendre. Un coucou à toute l'équipe, à mon fils Anderson, malgré la distance. Mon fils Brian, ma belle Mélissa. Bon mardi.

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1: Sur la place de la bataille de Stalingrad plutôt, et le guichet des inscriptions doit ouvrir aujourd'hui à 19h sur le site de la mairie. Donc si vous êtes dans les parages, si vous avez une voix et si vous avez bien sûr la capacité de vous rivaliser, on va dire, avec Céline Dion, allez-y, inscrivez-vous, car la ville de Paris a annoncé lundi 7 septembre l'ouverture des inscriptions pour un karaoké géant organisé en hommage à la chanteuse québécoise qui est Céline Dion, lequel se tiendra ce vendredi, veille de son premier concert dans l'immense salle de la Plénitude Arena à Nanterre. Quelques 10 000 personnes pourront participer gratuitement à l'une des deux sessions qui démarre bien sûr à 16h, puis un autre à 19h sur la place de la bataille de la Stalingrad dans le 19e arrondissement. Et donc au programme chanté à l'unisson, les plus grands titres de Céline Dion, célébrer plus de 40 ans de carrière et faire de cette veille de concert un moment de retrouvailles entre l'artiste et son public. Les participants seront également invités à se vêtir de looks les plus iconiques de l'artiste, perruque, robe de scène, gants, lunettes noires, etc. Donc précise la mairie de Paris, le guichet des inscriptions doit s'ouvrir le lundi à 19h sur son site. Ben voilà, donc c'était hier qu'il fallait commencer à faire l'inscription. Donc si vous faites partie des 10 000 participants, profitez et sans tout aussi. Voilà. Allez, on passe tout de suite à une chanson de Céline Dion, la toute dernière sortie en juillet 2026. Bonjour, pardon, merci. Signé Céline Dion.

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nuages aujourd'hui, mais quand même, je vais vous donner la température en ce moment même à Grand-Bay. Il fait 26 degrés et il pleut. Et aussi du côté de Ficamflac, 26 degrés également. Il va pleuvoir tout à l'heure. Du côté de Maybourg, Blue Bay, 24 degrés. Et à Flac, 25 degrés.

toute l'équipe, un petit coucou de la Suisse, gros bec à mes parents Elena et Eddie de Saint-Patrick et Wendy, Kenny et Cléa de la Villenoise. C'est de la part de Cindy. Merci beaucoup Cindy, on t'embrasse très très fort. Nous on continue en musique, la suite c'est avec Katsai, avec Animal pour vous. En même temps, vous prévenir que dans quelques minutes, nous aurons droit à l'information de midi. Restez bien connectés et rebranchés.

0: Vous êtes bien sur les ondes de Radio One, il est midi. Le journal de la mi-journée avec vous, Rebecca François. Bon après-midi.
1: Bon après-midi, Ludo. Bon après-midi à tous.
0: Et nous démarrons avec les titres.
1: La Financial Crimes Commission révèle des soupçons de détournement de drogue impliquant des policiers, des éléments compromettants retrouvés dans le téléphone d'un présumé trafiquant. L'île intelligent, un habitant de Port-Louis, a été arrêté par la FCC hier. Les enquêteurs le soupçonnent d'être impliqué dans un réseau présumé de trafic de drogue entre Maurice et La Réunion. Sécurité routière, assurance et immatriculation pourraient bientôt être obligatoires pour les trottinettes et deux roues électriques. Haussmann Mohamed annonce une nouvelle réglementation. Le centre d'appel Concentrix annonce sa fermeture. L'employeur sera convoqué afin de déterminer une compensation satisfaisante aux travailleurs, affirme Reza Outim. Pèlerinage du Père Laval, le rendez-vous reste incontournable. Les pèlerins convergent ce mardi vers Sainte-Croix qui se prépare à vivre au rythme de la prière. Et sur le plan international, l'ouragan Lowell fait planer la menace de tornade sur l'île de Kauai à Hawaï. Des policiers seraient impliqués dans la disparition d'une partie de la drogue saisie par les autorités douanières. C'est ce qu'a révélé le directeur général de la Financial Crimes Commission, Sanjay Dawoodari, évoquant l'existence présumée de groupes de policiers corrompus. Ces informations auraient émergé de l'examen du téléphone d'un suspect visé par une enquête pour blanchiment d'argent que Sanjay Dawoodari n'a pas nommé. Il s'agirait du présumé trafiquant Steven Mutukaopen. Le téléphone contiendrait aussi des informations sur les importations de drogue des enquêteurs de la FCC et leur domicile. Des tentatives d'intimidation auraient également été recensées, affirme Sanjay Dawoodari, qui était face à la presse ce matin au Red Tree Triangle, des propos recueillis par Velmounia.
2: Sans la drogue, Zislo évidence qui est non, d'une fin de l'enquête, n'arrête encore une fois le suspect concerné et qu'une série policière ne remonte la filière. Nous avons trouvé c'est une raquette qui peut opérer quand gagne la drogue au niveau de l'aéroport et dans l'équipe dans différentes unités à Zap Time qui tu peux opérer dans le combat contre la drogue. Comment dire, la guerre pour le prendre là-bas. Quand je t'en prends ça là-bas, c'est dans 30 kilos. Quand il retourne au laboratoire où il est déclaré, il est 25 kilos. C'est là nous avons trouvé une autre raquette qui tu peux faire l'eau, la drogue.
1: Sanjay Dawoodari a également fait état de la suspension d'un employé de la FCC dans le cadre de la fuite de documents confidentiels. Il a par ailleurs indiqué qu'un document retrouvé sur le téléphone du suspect aurait été entièrement fabriqué, comme l'avait révélé Radio One récemment. Selon le directeur général de la FCC, il s'agirait d'une tentative visant à ternir l'image et la réputation de l'institution. Un directeur de compagnie âgé de 38 ans a été arrêté hier soir par la Financial Crimes Commission, que l'île intelligent est soupçonné d'être impliqué dans un réseau présumé de trafic de drogue entre Maurice et La Réunion. Les enquêteurs disposent d'éléments qui les amènent à soupçonner que la construction de sa maison située dans les faubourgs de Port-Louis aurait pu être financée par des fonds provenant d'activités illicites. Et nouveau développement dans l'enquête sur un présumé trafic de drogue entre Maurice et La Réunion. Deux Mauriciens, Mike Gregory Patrick, 29 ans, et Jean Ouidi, Emilien, 44 ans, ont été arrêtés. Ils sont respectivement détenus au centre de détention des Line Barracks et de Piton, une affaire qui remonte à 2021. Les autorités mauriciennes soupçonnent les deux hommes d'avoir été impliqués dans une tentative d'importation de plus de 33 kilos de cannabis. Huit ressortissants réunionnais avaient déjà été arrêtés dans l'île Sœur dans le cadre de cette même affaire. Les mobylettes et trottinettes électriques circulent jusqu'ici sans réglementation et spécifique sur nos routes, notamment sans plaque d'immatriculation, permis de conduire ou assurance. Mais cela pourrait bientôt changer. Le ministre des Transports, Haussmann Mohamed, annonce qu'une réglementation est en préparation pour encadrer leur utilisation. Parmi les mesures envisagées, l'enregistrement des véhicules, une meilleure connaissance du code de la route et l'obligation de souscrire une assurance afin que les utilisateurs puissent être indemnisés en cas d'accident. Des routes ou des zones spécifiques pourraient également être réservées à ces deux roues compte tenu de leur vulnérabilité sur la route. S'agissant des quads, leur circulation sur les voies publiques reste illégale. Haussmann Mohamed au micro de Vince Bryan.
3: Déjà, tout le monde trottinette, par exemple, est roulé l'autoroute sans aucune mesure de précaution et il est extrêmement dangereux. Tout ça qu'appelle electric bike, scooter, trottinette, le ministère que demande le travail là, de ce mode regulations. Et ça pour couvrir plusieurs aspects. Hein. Ça veut dire sur l'enregistrement avec un plaque numéro et pour besoin de l'assurance pour dérouler le chemin parce que quand il y a un accident, il y a un gros problème. Qui la route capable de rouler, qui la route pas capable de rouler. Et aussi, bien sûr, le port d'helmet et j'ai des réfléchissants sur bande de route sont tellement exposés. Et mon besoin maintenir qu'il quad n'y reste tout le temps illégal de la route. C'est vraiment le chemin normal qui est roulé, ça, hein, devant une chassé et devant un terrain privé. Là-bas, qui n'est pas roulé. La route n'est pas supposée rouler.
1: Environ 300 employés du centre d'appel Concentrix sont dans le flou après l'annonce de la fermeture de la compagnie. Le ministre du Travail, Reza Houtim, affirme qu'il convoquera la direction dès que toutes les informations nécessaires auront été obtenues afin de trouver une compensation satisfaisante pour les travailleurs. Faute de compromis, l'employeur devra se rendre devant le Redundancy Board. Les employés concernés pourront alors être intégrés au Workfare Programme. Reza Houtim au micro de Vince Bryan.
4: In fine, convoque management. Une fois qu'il y a tout un renseignement d'un rapport de management, le ministère convoque l'employeur et aussi les représentants des travailleurs et le conseil trouve une compensation satisfaisante pour un travailleur. Et s'il n'est pas réussi à trouver un compromis, le montant d'indemnisation qu'il vous paye à un travailleur, ben, l'employeur pourra aller devant Redundancy Board. Et s'il nous trouve une solution, nous pourrons admettre un travailleur là dans le Welfare Programme et nous pourrons être sûrs pour trouver un emploi.
1: Implanté à Eben, Concentrix opère dans le secteur du BPO, un secteur confronté à plusieurs défis, notamment le coût de la main-d'œuvre, les coûts d'exploitation et une forte concurrence. Jenny Chan de l'Outsourcing and Telecommunication Association of Mauritius souligne également l'impact de l'évolution rapide des technologies et de l'automatisation sur un secteur autrefois largement manuel. Écoutez.
5: Nous avons aussi des coûts d'exploitation qui n'ont cessé d'augmenter ces dernières années. Et vu que ce secteur, c'est très compétitif, nous faisons face à une compétition mondiale. Et de plus, ce sont des processus qui avec quelquefois de faibles marges. Donc, ça devient de plus en plus compliqué pour les opérateurs. Ces dernières années, nous avons vu avec l'évolution rapide de la technologie, notamment avec l'IA,
1: et des milliers de pèlerins sont attendus au caveau du bienheureux Père Laval à Sainte-Croix ce mardi à l'occasion du 162e anniversaire de sa mort. Ce rendez-vous dépasse aujourd'hui le seul cadre religieux. Pour beaucoup, le pèlerinage est aussi devenu un véritable rassemblement national marqué par le partage et les témoignages de foi. Pour accueillir les milliers de pèlerins attendus, un important dispositif a été déployé notamment sur le plan de la sécurité. Le reportage de Shri Asanasi.
6: Au-delà de la tradition et de l'aspect culturel de ce grand rendez-vous annuel, le père Patrick Polydor évoque les miracles que certains fidèles associent au pèlerinage.
7: Des milliers de personnes en vivent pour des manies, prier pour nous. Beaucoup de personnes font des témoignages de miracles, de guérisons qu'ils ont fini de recevoir.
6: Pour Mylène, qui tient un snack face à l'église Sainte-Croix depuis une dizaine d'années, cette tradition dépasse largement le cadre religieux. Elle décrit un véritable rassemblement national. Au centre Père Laval, chez la secrétaire de l'établissement, explique comment se déroule habituellement cette période de grande ferveur.
8: Toute la journée à la messe, toutes les 2 heures, c'est tranquille. Les gens viennent à la messe, ils prient et puis ils rentrent chez eux. Même pour maintenant aussi, les gens vont faire la queue pour aller au caveau. C'est vraiment avec beaucoup de ferveur.
6: Et pour assurer le bon déroulement de cette journée, un important dispositif a été mis en place. Steve Chanchu, coordinateur principal, en détail les principales mesures.
9: Nous aménageons la grande pelouse pour faire la grande messe. L'assistance de plusieurs groupes comme les ZVZ, le service Père Laval qui va s'assurer de donner des directives aux pèlerins à leur arrivée.
6: Pour le 162e anniversaire de la mort du Père Laval, les pèlerins convergent donc vers Sainte-Croix pour une soirée placée sous le signe de la prière et du recueillement. Des animations spirituelles sont prévues tout au long du parcours. De 17h à minuit, le caveau restera lui aussi ouvert jusqu'à minuit.
1: Et les pèlerins devront aussi se préparer à une météo qui va se dégrader au fil de la journée. Après une matinée relativement calme, les nuages vont progressivement s'installer avec des pluies intermittentes, parfois modérées. Le vent va également se renforcer avec des rafales pouvant atteindre 80 km/h. Les températures seront en baisse avec environ 3 degrés de moins au maximum. Ceux qui se rendent à Sainte-Croix sont donc appelés à prévoir des vêtements adaptés à la pluie et au froid et à rester prudents lors de leur déplacement. Au chapitre de la santé, il faudrait plus de 400 physiothérapeutes à Maurice pour répondre aux besoins de la population, alors que seulement 161 sont actuellement enregistrés. C'est le constat dressé par Rizwan Chumhou, physiothérapeute et président de l'Allied Health Professionals Council à l'occasion de la Journée mondiale de la physiothérapie. Un manque de professionnels qui se fait particulièrement sentir dans la prise en charge et la réhabilitation des patients après un AVC. Maurice en recense quelques 4000 chaque année, dont près de 1200 chez les 25 à 50 ans. Rizwan Chumhou plaide donc pour la formation pour davantage de physiothérapeutes à Maurice et pour la mise en place d'un véritable système de réhabilitation dans le secteur public. Il est au micro d'Anushka Begalu-Santuk.
10: Avec le nombre de patients qui nous peut gagner en termes neurologiques, AVC, la population vieillissante, la uprising de cancer aussi qui a augmenté dans le pays. Alors, ces patients ont besoin de la physiothérapie, surtout le nombre de patients cardiaques aussi. Physio joue un grand rôle dans toute cette pathologie-là. Alors, nous trouvons d'une façon que les physios peuvent overwhelm avec le nombre de travail qui est là.
0: Midi 11, l'actualité à l'international, nous prenons la direction d'Hawaï.
1: Les habitants de Kauai, une des îles les plus à l'ouest de l'archipel de Hawaï, ont été alertés d'une menace de tornade à l'approche de l'ouragan Lowell. Les conditions sont propices à l'apparition de tornades et à proximité de la zone sous surveillance de Kauai, notamment la ville de Liu, ont indiqué les responsables du National Weather Service, l'agence météorologique fédérale. L'effet combiné de l'élévation du niveau de la mer directement lié à l'ouragan et de la marée haute risque d'entraîner l'inondation de terres habituellement sèche proche du littoral de Kauai et Niue. Un avis d'alerte de tempête tropicale a également été émis pour l'île d'Oahu où se trouve Honolulu. Lowell pourrait déverser 10 à 20 cm de pluie sur Kauai et 7 à 20 cm sur la grande île d'Hawaï selon les prévisionnistes. Voilà la fin de ce journal. Merci de l'avoir suivi. La suite est toujours avec Ludo.
0: Merci beaucoup Rebecca. L'info revient à 13h sur Radio 1.
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2: Midi 13, nous retrouvons Fabien Thor pour le journal des sports. Bon après-midi Fabien.
3: Bon après-midi Ludo, bon après-midi à tous.
2: Et nous démarrons avec la boxe. Mervinclair, une nouvelle fois récompensée.
3: Oui, le boxeur Rodrigue Mervinclair a reçu une récompense de 35 000 roupies de l'Assemblée régionale de Rodrigue, suite après sa médaille de bronze remportée aux Jeux du Commonwealth de Glasgow en juillet dernier. Mervinclair vise désormais une qualification pour les prochains Jeux Olympiques de 2028. Nous l'écoutons.
4: Effectivement, on est récompensé pour la commission de Rodrigue. Il m'a apprécié ce geste-là. Il a eu une belle conversation. Nous avons aussi de soutien pour mon préparation pour qualification du jeu. Voilà, ça motive moi davantage à travailler plus pour les meilleurs résultats. Et même si on a dit qu'il pendant longtemps, j'espère qu'il est mis plus motivation pour aller l'avant. Mais voilà, pour moi, il m'a.
3: Une performance qui fait la fierté de Rodrigue et de la République de Maurice. Et puis, les entraînements ont repris ce matin au Champ de Mars après une journée de repos pour les chevaux. Parmi les jockeys étrangers présents, Luis Corrales, Raymond Danielson, Dennis Schwartz, Donovan Mansour et Pierre Cornéoff. Les Barrier Trials sont également prévus demain avec notamment plusieurs nouveaux chevaux de l'écurie Vicky Rui. À noter que Tamarisk Tree, absent de la Phoenix Maiden Cup dimanche dernier en raison d'un virus, se porte mieux, mais son entourage entend prendre toutes les précautions avant son retour à la compétition, à savoir qu'il n'y aura pas de course ce week-end. Tennis, les quarts de finale de l'US Open débutent aujourd'hui à New York. La tenante du titre, Aryna Sabalenka, affronte la Tchèque Linda Noskova. Le tenant du titre masculin, Carlos Alcaraz, sera également en action face à l'Américain Ben Shelton. Deux autres affiches opposeront Frances Tiafoe à Alex Michelsen et Jessica Pegula et à Emma Navarro.
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3: Football, plusieurs rencontres de la Ligue des Champions sont au programme ce soir à 20h45. L'AEK Athènes reçoit le LASK et le club Bruges accueille Aston Villa à 23h place notamment à Porto, Manchester City et au choc Real Madrid Inter Milan. Borussia Dortmund affronte Villarreal tandis que Lille reçoit le Real Betis. Football en Angleterre, le troisième tour de la Carabao Cup débute ce soir avec plusieurs rencontres à 22h45, Crystal Palace reçoit Middlesbrough, Bournemouth accueille Lincoln City, Sunderland affronte Hull City et Leyton Orient joue contre Bradford City. À 23h, Newcastle se déplace à Millwall en raison d'un calendrier particulièrement chargé. Ce troisième tour sera exceptionnellement étalé sur 2 semaines. En bref, Federico Chiesa, pourrait quitter Liverpool dès le prochain mercato. L'international italien, actuellement blessé, manque toujours de temps de jeu et aurait des doutes sur son avenir chez les Reds. Écarté du groupe de Liverpool pour la Ligue des Champions pour la 2e saison consécutive, Chiesa pourrait chercher un nouveau point de chute en janvier s'il ne parvient pas à s'imposer sous les ordres du nouvel entraîneur Andoni Iraola. Le transfert de Fallorin Balogun de Monaco vers Everton a échoué dans les dernières heures du mercato. L'attaquant anglo-américain et donc toujours à Monaco. Le sélectionneur des États-Unis, Mauricio Pochettino, souhaite comprendre ce qui s'est passé et prévoit de s'entretenir directement avec le joueur. Pochettino rappelle que Balogun reste un élément important de la sélection américaine. Pierre Sage hausse le ton à Crystal Palace. Le nouvel entraîneur a écarté Dwight McNeil et Evan Gessen du groupe lors de la victoire 3-2 face à Fulham samedi dernier, estimant que les deux recrues estivales devraient élever leur niveau. Les deux joueurs pourraient toutefois retrouver le groupe dès ce soir en Carabao Cup face à Middlesbrough. Sage veut ainsi pousser ses joueurs à réagir et à gagner leur place. Et pour finir, Jadon Sancho pourrait retrouver le Borussia Dortmund pour la 3e fois de sa carrière. Libre depuis la fin de son contrat avec Manchester United, l'ailier anglais chercherait à relancer sa carrière selon la presse allemande, Dortmund serait disposé à lui proposer un contrat largement basé sur les performances, sans prime à la signature. Sancho s'entraîne actuellement avec un club amateur pour maintenir sa condition physique. Voilà Ludo pour l'essentiel du sport en ce midi. Très bonne journée à tous.
2: Merci beaucoup. L'info sportive qui revient cet après-midi.
3: À 17h, 16h40 plus.
2: Super. Merci beaucoup Fabien Hector. Voilà, c'était le journal des sports. Et nous, on se retrouve dans quelques minutes pour la suite.
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1: On nous prie d'annoncer le décès de Monsieur Clifford Benjamin François. Décès de Monsieur Clifford Benjamin François, âgé de 77 ans, plus connu sous le nom de Benjamin. Le convoi mortuaire sortira de chez son épouse, Madame Brigitte Babet, au numéro 25 Sharon Street, Cassis, demain à 14h15 pour se rendre à l'église anglicane de Saint-Pierre à Cassis et de là au cimetière de Gébert-les-Salines. Le décès de Madame Duwanti Buldao. Décès de Madame Duwanti Buldao, âgée de 81 ans, aussi connue sous le nom de Kalahuti. Le convoi mortuaire sortira de chez son fils, M. Sunil Mahadeo, à Rivalen Road, Crèvecœur, demain à 15h30 pour se rendre au crématoire de Crèvecœur. Et on nous prie d'annoncer le décès de M. Maurice Hervé Rohan Mathieu Ross. Décès de M. Maurice Hervé Rohan Mathieu Ross, âgé de 26 ans, aussi connu sous le nom de Mathieu. Le convoi mortuaire sortira de chez ses grands-parents, Monsieur et Madame Bruno Carpenen, à Saint-Joseph Road, Grand-Gaube, demain à 9h30 pour se rendre à l'église de Saint-Michel de Grand-Gaube et de là à l'incinérateur de Darouti. À toutes ces familles endeuillées, Radio One présente ses sincères condoléances.

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0: c'est bien sûr en compagnie de J Balvin. On fait featuring Bad Bunny sur les ondes de Radio 1. On y va tout de suite pour une page de pub.
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0: Toutes petites minutes à passer ensemble, moins de 30 minutes les amis, c'est Kingsley qui assure la technique, c'est Ludo au micro pour vous accompagner les amis. En tout cas j'espère que vous passez de bons moments malgré un temps maussade, un petit peu gris. Et donc prévoyez quand même votre pardessus imperméable, et car il va pleuvoir justement dans l'après-midi ou en fin d'après-midi également. Donc dans certains endroits comme nous l'avons annoncé un peu plus tôt dans la page météo. Donc voilà. Et à ce qu'il paraît aussi, il y a des endroits qui pleut déjà. On va dire à Curepipe, direction Flac aussi, à Maibourg, à ce qu'il paraît. Donc, donnez-nous des nouvelles. 58 53 77 21. Le 58 53 77 21. Justement, nous allons prendre quelques petits messages reçus depuis quand même pas mal de temps. Alors, salut Ludo. Bon mardi. Bonne journée à toi et à toute ton équipe de Radio One. Bon pèlerinage de Père Laval à tout Mauricien. C'est de la part de Renaud, de Vacor. Merci beaucoup. Et effectivement, aujourd'hui, c'est le pèlerinage à l'occasion de l'anniversaire de la mort de Père Laval. Et donc, beaucoup, des milliers de pèlerins se dirigeront vers le caveau de Père Laval à Sainte-Croix. Donc, on leur souhaite un bon pèlerinage et surtout, soyez prudents et sages, tout simplement. Donc, sur les routes et aussi, pas oublier, priez pour nous aussi, un petit peu. Très, très important. Allez, on va continuer en musique, les amis, à venir. Jenny, Less Than a Lover. Et une chanson sortie en juillet 2026. On vous laisse apprécier.
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0: vocale avec bien sûr Zulu et en compagnie bien sûr de Jimmy Gazelle, Angela, sorti tout récemment, hein. Donc il y a eu le lancement de l'album de Jimmy Gazelle ce samedi 5 septembre. On lui souhaite un bon vent et félicitations, et on espère entendre d'autres encore de ce type, pourquoi pas, style tropical un peu, afrobeat, etc. Donc tadada. Allez, midi 42, on passe tout de suite à la rubrique sécurité routière.
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0: Total. À bientôt.
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2: 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Restons donc

tête. Et oui, ça se passe comme ça sur les ondes de Radio 1, les amis. Midi 47. On espère que ça se passe toujours bien de votre côté. Alors, est-ce que tu veux un scoop? Hein? Un scoop footballistique. Tu aimes le foot, toi, Kingsley? Hein? Alors, donc, pour les amateurs de ballon rond. Et alors, scoop. Cristiano Ronaldo et Lionel Messi joueront dans la même équipe. Ah ouais, sûrement tu te poses la question, comment ça se fait, comment? Eh bien, figurez-vous que il y aura un match qui sera joué très prochainement, cette année, en décembre 2026, et pour l'hommage à l'adieu, on va dire, Lionel Messi, qui arrête de jouer pour la sélection argentine. Donc, ils ont décidé, Carlos Tevez, tout simplement Carlos Tevez, qui a décidé d'organiser un match de foot, et il a demandé au Portugais Cristiano Ronaldo et à l'Argentin Lionel Messi s'ils seront d'accord. Alors, il a dit à Cristiano Ronaldo, hey, je te veux, mi amor. oui. Après, Ali à Lionel Messi, pareil, hein, donc je te veux. Et ben, justement, il a décidé de faire une équipe avec Lionel Messi et Cristiano Ronaldo lors d'un match qui aura lieu au mois de décembre 2026, tout simplement. Carlos Tevez, qui a été quand même un joueur de Manchester United, ensuite à Manchester City, je crois que c'est le seul qui a pu le faire. Et en fait direct, hein, donc voilà. Et lui, il a déclaré lors d'une intervention télévisée que j'ai toujours rêvé de voir Cristiano et Léo jouer dans la même équipe, et ce sont les plus grands joueurs de tous les temps. Je les ai contactés, Cristiano en particulier. Je lui ai dit, Cristiano, je te veux. Et toi, Messi, dans la même équipe lors de mon match d'adieu. Et pour que le monde entier soit témoin de cette magie une fois pour toutes. Ben oui, il a bien choisi son moment. Et donc, voilà, ce moment aura lieu ce décembre 2026, où Cristiano Ronaldo et Lionel Messi joueront dans la même équipe. Voilà, et oui, il est midi 50 sur les ondes de Radio 1, les amis. Donc on y va pour la musique, et ben oui, de la musique. Benny Blanco en compagnie de Bébé Tricks, Jovan.

0: Mémé, Oxmo, Puccino, en compagnie de MC Solar sur Radio One. Midi 55, et nous allons prendre quelques petits messages reçus sur le 58 53 77 21. Alors, salut Ludo, cyclone classe 3, loup Mangalcan. L'antenne TV fait tomber, là. Ça, c'est de la part de Alain de Mangalcan. Si c'est vrai, en tout cas, faites très, très attention. Et soyez prudents. Hein, la prudence est de mise, et surtout y aura beaucoup de vent également, donc faites très très attention. Ben c'est qui vous attache bloc aux yeux, t'attacher, hein. Attention de t'envoler. Après ramasser dans la forêt ou même dans la mer. Non, je plaisante bien sûr. Allez, donc d'autres messages encore. Bon après-midi à toi Ludo et à toute la team Radio One du côté de Cœur People, Diable. Pémoyé en papier piment. Ok, l'appli soleil. Sinon, je souhaite un excellent anniversaire à mon frère Didier, la famille et les amis. Un courage à tous qui prendront le chemin du caveau de Père Laval ce soir. Merci et bonne journée. C'est gentil. Merci beaucoup. Bonne journée à vous également. Alors, salut Ludo. Bon courage aux pèlerins qui vont marcher ce soir. C'est de la part de Linda. Merci. Eh ben, moi, c'est ici que je vais prendre congé de vous. Ça a été un immense plaisir de partager ce moment et j'espère que demain, Miguel sera des vôtres. Et sinon, moi, je vous retrouve très, très bientôt sur les ondes de Radio One. Merci à Kingsley qui a assuré la technique. C'était Ludo avec vous. Pas oublier, faire bon, donne bon, gagne bon. Allez, bye bye. Dans quelques instants, le flash de 13h. Et juste après, vous serez en compagnie de la charmante Daniela. Comment ça va?
1: Salut Ludo, ça va et
0: oui,
1: toi?
0: Ça va très, très bien.
1: Cool. Donc, oui, je prends le relais pour la suite.
0: Super. Ben, je te laisse. Et bon après-midi.
1: Merci à toi aussi.
0: Et bonne émission.
1: Tu reviens demain?
0: Ben non, je sais pas.
1: Oui, je sais pas si Miguel se porte mieux.
0: Exactement.
1: Ce ne sera pas le cas certainement. Voilà. En tout cas, on espère que ça va aller pour lui.
0: Super. Allez, gros bisous et nous on se retrouve très bientôt. Bye bye.

0: 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L'heure d'emploi sur l'actualité avec vous, Rebecca François Boncœur, bonjour.
1: Bonjour Daniela, bonjour à tous. Des policiers seraient impliqués dans la disparition d'une partie de la drogue saisie par les autorités douanières. C'est ce qu'a révélé le directeur général de la Financial Crimes Commission, Sanjay Dawoodari, évoquant l'existence présumée de groupes de policiers corrompus. Ces informations auraient émergé de l'examen du téléphone d'un suspect visé par une enquête pour blanchiment d'argent que Sanjay Dawoodari n'a pas nommé. Il s'agirait du présumé trafiquant Steven Moussoukepen. Le téléphone contiendrait aussi des informations sur des importations de drogue et des enquêteurs de la FCC et leur domicile. Des tentatives d'intimidation auraient également été recensées, affirme Sanjay Dawoodari, qui était face à la presse ce matin. Un détenu de 48 ans s'est échappé hier du poste de police de Curepipe avant d'être rattrapé dans la soirée. Cet habitant de Les Casernes avait été arrêté dimanche dans une affaire de mauvais traitement infligé à un enfant. Hier, vers 11h50, il a demandé à passer un appel pour les démarches liées à sa remise en liberté sous caution. Conduite à la salle des charges, il en a profité pour prendre la fuite. Mais vers 18h30, les policiers l'ont retrouvé au terminal d'autobus de Curepipe. Il a été placé en détention. Environ 300 employés du centre d'appel Concentrix sont dans le flou après l'annonce de la fermeture de la compagnie. Le ministre du Travail, Reza Houtim, affirme qu'il convoquera la direction dès que toutes les informations nécessaires auront été obtenues afin de trouver une compensation satisfaisante pour les travailleurs. Faute de compromis, l'employeur devra se rendre devant le Redundancy Board. Les employés concernés pourront alors être intégrés au Workfare Programme. Et à l'étranger, le Canada riposte aux droits de douane des États-Unis. De nouveaux tarifs douaniers entre 15% et 50% seront appliqués par le gouvernement de Mark Carney sur davantage de produits venus des États-Unis comme l'acier, les produits laitiers, mais aussi le matériel agricole, l'industrie du papier, l'électronique et les appareils électroménagers. La riposte douanière du Canada entre en vigueur dès ce mardi. Voilà, fin de ce point info. Merci de l'avoir suivi. La suite, c'est One Two Free avec Daniela.
0: Merci Rebecca François Boncœur. L'info revient à 14h pile sur Radio One. À tout à l'heure.
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3: Bien bonjour, bienvenue, bon mardi. Ça fait du bien de vous retrouver en ce mardi. Vous êtes nos invités et le menu est simple. Sourire à volonté, motivation et inverse de good vibes jusqu'à 15h. Que vous soyez au bureau, en mode détente, dans les embouteillages, j'ai tout ce qu'il vous faut jusqu'à 15h. Soyez les most welcome.

stress et on accélère la bonne humeur à Will Survive, la version 2026 de Gloria Gaynor, les amis. En tout cas, on reprend les mêmes et on recommence. De toute façon, au cours de cette émission, j'ai que des chansons anti-grisailles. Rien que pour vous, parce que vous le méritez. Le 58-53-117-21 ou la page Facebook de l'émission pour vos messages et dédicaces. Vous le savez, vos mots font partie, bien évidemment, du tempo. 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

0: la nouveauté du moment, She Doesn't Mind sur Radio One. En tout cas, moi, j'ai gagné ma journée aujourd'hui. Je vais vous dire pourquoi. J'ai reçu la visite de Fazila et de Bachir. Ok, bah, une fidèle auditeur de Radio One. Et en tout cas, ça m'a touchée profondément parce que voilà, Fazila a fait subir une opération il n'y a pas très très longtemps et elle a tenu à venir nous dire un petit bonjour. Mais pas que. L'intonia aussi fait un nous goût parce qu'il était promettement, il fait un nous goût sauce satini pistache. Ok, je me rappelle une super recette avec notre partenaire Agilis pour, avec Mr. Naughty. Et les promettez-moi les pour faire donc les pour faire un petit peu certaine pistasse et les pour amener pour nous. Effectivement, elle a tenu parole, ils ont tenu parole et Zodine une belle occasion de déguster sa bonne certaine pistasse là avec un bon petit dipin, hein, en tout cas qu'il s'est apprécié, adoré même, hein. Et nous avons aussi Christopher qui peut goûter là, il peut dire moi Marie top et bon pour les ban les autres t'allais dire un petit autre la vie, hein, mon connu Mr. Love aussi une goûter. Andy aussi a goûté et Giovanni a goûté, Hélène et ceux d'en bas aussi. Et en tout cas, merci beaucoup Fazila et Bachir. Et mon gars, il y a un super cadeau parce qu'il ne m'a pas connu. Et il ne m'a pas connu si capable de mettre un prix lourd ce cadeau là. Parce que mon gars, il y a un vinyle, un 75 tours, ok. Des chansons, donc, à l'homobusier qui m'ont gagné, The Best Disco Album in the World. Ok? Et il y a un morceau comme Chic le Fric, Amy Stewart, et il y a One Way Ticket, bonne chanson Bonnie M, Chaka Khan, et il y a aussi Sister Sledge, et il y a Bonnie M, ça m'a quoi m'en dire, ok? Et voilà, le best de la musique des années 80, sur vinyle, s'il vous plaît. Et... En tout cas, merci Bachir. Je ne connais pas mon mérite ce cadeau-là parce que c'était un super cadeau. D'autant plus que c'est très très rare maintenant les vinyles. Et vinyles là, toujours en bon état. Et en tout cas, moi, pour faire moi une best pour me gagner un tourne disque, parce que ça existe, hein. Zis Mouka, écoute ça, écoute-moi. Et revenir comme au bon vieux temps. En tout cas, du fond du cœur, Bachir et Fazila, mille merci pour votre cadeau, pour votre bonne pensée pour ça l'équipe là, hein, pour l'équipe de Radio One. Ça m'a vraiment touché et ça nous a vraiment très touché. Allez, ça c'était pour faire le petit clin d'œil. Mais c'est pour raison de finir en tracasse parce qu'ils ont fait caler là vers midi. Et en tout cas, moi embrasse eux bien bien fort et une fois de plus, moi remercie eux autres, moi une gagne l'occasion goûte ça sortie puis ça là. Maman, Pénamo. C'est juste maman. Voilà, allez les amis, à venir la nouveauté du jour.
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0: est sur Radio One pour la nouveauté du moment. Les amis, c'est parti pour la Minute Feel Good.
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0: Il existe un trésor que l'on oublie souvent de chercher. Et pourtant, il est toujours à portée de main. Il s'agit du calme. Le calme, quand le monde s'agite, quand les voix se bousculent, il suffit parfois de fermer les yeux pour retrouver ce sanctuaire intérieur, à savoir le calme et le silence. Et on va s'intéresser justement au silence aujourd'hui. Le silence n'est pas une absence, c'est une présence. La solitude n'est pas un isolement, c'est un retour à soi. Et la paix intérieure n'est pas un objectif lointain, c'est une expérience qui se cultive ici et maintenant. Les sages enseignaient que l'esprit apaisé voit plus clair. Dans le silence, nous découvrons que nos pensées ne sont que des nuages passagers. Dans la solitude, nous apprenons à nous suffire, à nous aimer, sans dépendre du regard des autres et extérieurs. Et dans la paix intérieure, nous trouvons la liberté véritable, celle de ne pas être ballotté par les tempêtes du monde. Voici un exemple concret. Prenez quelques minutes seul, assis en silence. Observez votre respiration. Laissez vos pensées passer comme des oiseaux dans le ciel. Vous verrez que derrière le tumulte, il existe un espace vaste et tranquille. Et cet espace, eh ben, c'est vous. Et c'est le silence. Le message feel good du jour est le suivant. Le silence est un maître, la solitude une alliée et la paix intérieure le trésor le plus précieux.
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l'étoile dans les yeux, la suite s'annonce pétillante. Restez bien branchés, on va se faire du bien. Je vous promets, jusqu'à 15h, soyez les bienvenus. C'était Reckless à l'instant, UB40, Africa, Bombata. Et pour le retour de la musique en vocale, du 100% made in chez nous, écoutez ça.

0: vivant, comme si à l'instant, Caroline Jodin, couleur locale de Radio One, nous ramène à notre rubrique Santé et Bien-être avec Cosmétiques de France Mauritius.
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Ellie Goulding, les amis, sur ce morceau. En tout cas, bienvenue Take a Seat. Hein. Le mercredi, avec nous, c'est musique et couleurs et pas que. Il y a aussi plein de belles choses, hein, des cadeaux notamment, avec votre lot de produits Crest à remporter. Alors, c'est vrai, je vous ai demandé de me faire parvenir une photo d'un produit Crest, du contenant ou d'un produit Crest que vous avez à la maison. Mais il fallait aussi me faire parvenir ID number, prénom s'il vous plaît, et ça c'est très important. Et le tout donc au 58 53 77 21. À vos claviers et bonne chance à vous.

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1: Elle est légère, elle est riche en acides gras essentiels et en vitamine E, parfaite pour apporter une touche donc savoureuse à vos plats du quotidien. Et pour sublimer justement cette huile de soja leader, je vous propose une recette simple de galette de maïs. Pour réaliser vos galettes de maïs, il vous faut de la farine de maïs tout simplement, des oignons, du piment, du sel et bien évidemment de l'huile de soja leader. La préparation, vous mélangez la farine de maïs avec de l'eau tiède. Vous ajoutez les oignons et vous assaisonnez. Vous formez des galettes, puis vous faites chauffer l'huile de soja leader et vous faites frire vos galettes de maïs des deux côtés. Voilà donc pour la recette du jour. Et si vous avez des recettes et que vous avez envie de partager vos recettes, vous êtes les most welcome. D'ailleurs, mon kozlo sa chini pistas qui bachir et fazila in fenu goûtezo dila. Et on me demande la recette. Est-ce que c'est possible, bachir et fazila, de m'envoyer la recette sur le 58 53 77 21. Et bien évidemment, c'est une recette qui nous tient potager dans One to Free par rapport justement à notre partenaire Agilis.
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0: morceau, Valérie. Qui se rappelle de ce morceau? Mon Dieu, je l'ai sorti ce morceau, je sais pas d'où, mais en tout cas, je vous l'ai calé dans One Two Free et j'en aurai d'autres de calés comme ça pour vous faire plaisir. Allez, c'est parti pour notre Le Saviez-vous? Saviez-vous que les écoles britanniques viennent de lancer une petite révolution silencieuse? À partir de ce mois de septembre 2026, les cours obligatoires de relations, éducation, sexuelle et santé incluront désormais des modules consacrés au respect des femmes et des filles. Concrètement, cela veut dire que les élèves ne se contenteront plus d'apprendre les bases du consentement, mais qu'ils seront donc sensibilisés à la bienveillance, au respect, à l'égalité et à la prévention des violences dès le plus jeune âge. Cette réforme annoncée en 2025 s'inscrit dans une volonté claire du gouvernement britannique de réduire de moitié les violences faites aux femmes et aux filles. Dans les classes, on parlera de masculinité positive, du respect mutuel, de danger en ligne, de harcèlement et même de santé mentale. Les parents seront associés au processus pour plus de transparence et les enseignants, eux, disposeront d'un cadre modernisé pour aborder ces sujets sensibles. C'est une avancée majeure qui transforme l'école en un véritable laboratoire de respect et d'égalité. En somme, bravo donc les British. Ils montrent que l'éducation ne se limite pas aux maths et à l'histoire, mais qu'elle peut aussi préparer les enfants à construire un monde plus juste et plus bienveillant, surtout envers les femmes et envers les filles.
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nouveauté du moment, les amis. En tout cas, si aujourd'hui c'est votre anniversaire, oubliez les bougies, on sort directement du gros, du lourd, et surtout envoyez vos dédicaces au 58 53 77 21. Car oui, une année de plus, ça mérite un son qui fait danser et ça mérite un son qui fait rêver surtout. Écoutez ce qu'on vous cale pour la suite. Et merveilleux anniversaire si c'est le cas. Si vous soufflez aujourd'hui vos bougies.

balade mélancolique qui marque un nouveau chapitre dans la carrière de Benson Boone, les amis, pour la nouveauté du moment. Oh, qu'est-ce que c'était bon ce morceau. En tout cas, j'en aurai d'autres. Ne bougez surtout pas de caler pour vous avant 15h. Dans 3 petites minutes, vous allez retrouver l'équipe de la rédaction pour le point sur l'actualité de 14h. Et quant à nous, on se donne rendez-vous pour la suite de One to Free, car vous le savez, le meilleur reste à venir. Ne bougez surtout pas.

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3: Bon mardi, bienvenue, merci d'écouter Radio 1, il est 14h. L'heure d'un point sur l'actualité avec vous, René Pierre-Louis, bonjour.
4: Bonjour Daniela, bonjour à tous. Des policiers seraient impliqués dans la disparition d'une partie de la drogue saisie par les autorités douanières. C'est ce qu'a révélé le directeur général de la Financial Crimes Commission, Sanjay Dawoodari, évoquant l'existence présumée de groupes de policiers corrompus. Ces informations auraient émergé de l'examen du téléphone d'un suspect visé par une enquête pour blanchiment d'argent que Sanjay Dawoodari n'a pas nommé. Il s'agirait du présumé trafiquant Steven Mutukarpen. Le téléphone contiendrait aussi des informations sur les importations de drogue, des enquêteurs de la FCC et leur domicile. Des tentatives d'intimidation auraient également été recensées, affirme Sanjay Dawoodari, qui était face à la presse ce matin au réduit Triangle. Découverte macabre à Bambou, aux petites heures ce matin, le corps calciné d'un homme de 60 ans a été retrouvé dans sa maison. La police a été appelée vers 6 heures après qu'un incendie s'est déclaré dans cette maison en béton de deux pièces. La victime, George Rilling Louise, qui était alitée, vivait seule. Son corps a été retrouvé sur un lit à l'intérieur de la maison. Les circonstances exactes de l'incendie et les causes du décès devront être établies par l'enquête. Météo, après une matinée relativement calme, les nuages vont progressivement s'installer avec des pluies intermittentes, parfois modérées. Le vent va également se renforcer avec des rafales pouvant atteindre 80 km/h. Les températures seront en baisse avec environ 3 degrés de moins au maximum. Ceux qui se rendent à Sainte-Croix sont donc appelés à prévoir des vêtements adaptés à la pluie et au froid et à rester prudents lors de leur déplacement. À l'étranger, le président ukrainien Volodymyr Zelensky a déclaré aujourd'hui espérer rencontrer Donald Trump après le 20 septembre pour discuter de livraison d'intercepteurs américains contre les missiles balistiques russes après une nouvelle nuit de frappe sur Kiev. Voilà, c'est la fin de ce flash. Merci de l'avoir suivi. La suite de 1, 2, 3, c'est avec vous, Daniela.
3: Merci, Rodney. L'info revient à 15h pile sur Radio 1. À tout à l'heure.
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à démarrer la deuxième partie de One, Two, Three, les amis. Croyez-moi, la première partie, c'était de l'échauffement. La suite, c'est festival de bon son et de bonne humeur jusqu'à 15h. J'ai plein de belles choses à vous proposer, notamment, on ne change pas les bonnes habitudes, les trois à la suite, histoire de faire plaisir aux amoureux des pépites nostalgiques. Et bien sûr, j'ai une playlist taillée sur mesure pour envoyer valser la grisaille, puisque c'est le cas. Alors, on me dit sur les hauts, sur les plaines Willems, apparemment, pécaillé là-bas. Cyclone Cascade de ce côté-là, apparemment. Qui échappe donc bien sûr la petite technique, mais c'est pas gagné en ville les végrams matin. J'imagine ce que c'est. En tout cas, apparemment, il pleut un petit peu partout à travers l'île. Soyez extrêmement prudents si vous nous écoutez et que vous êtes en voiture. C'est parti pour donc la suite de One, Two, Three avec cette nouveauté. Écoutez.

0: Amphie Totin et dis-moi où sur Radio One. Ben, je vous dis où, tout simplement. Ben, la fréquence Liberté, Radio One. Voilà, vous avez l'adresse. United Dogs pour la totale. Allez, c'est parti pour nos trois à la suite. Qu'il s'agisse de balades tendres, de souvenirs ou de déclarations d'amour héroïques, cette journée a vu briller des titres qui restent encore bien vivants dans nos oreilles. Voici trois pépites musicales qui ont marqué un 9 septembre. Voici nos trois à la suite du jour.
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0: Et ça s'est passé le 9 septembre 1989. Un morceau venu de la Belgique allait faire quelque chose que peu de titres dance avaient réussi à faire avant lui. À savoir sortir des clubs pour conquérir le monde. Son nom c'est Lolita qu'on écoute pour la suite.

26 ans, en deux apparitions télévisées seulement, la chanson « Moi, Lolita » propulse Alizé dans le top 50 et la révèle au grand public. Écrite par Mylène Farmer et composée par Laurent Boutonnat, ce titre devient rapidement un phénomène. Lolita s'impose comme un classique de la pop française et figure parmi les 31 singles les mieux vendus de tous les temps en France. Lolita marquera le début de la carrière fulgurante d'Alizé. Le succès donc sera immédiat. Le single se vendra à plus d'un million d'exemplaires en France et va conquérir l'Europe. Lolita s'installera durablement dans les charts et contribuera à faire d'Alizé l'une des jeunes artistes françaises les plus exportées de son époque. Et de deux, c'est parti. Le 8 septembre, cette fois 1988, Bobby McFerrin marque l'histoire avec Don't Worry, Be Happy. Première chanson entièrement a cappella à atteindre la première place du Billboard Hot 100 pendant deux semaines. Don't Worry, Be Happy dominera les charts américains, véritable hymne à la joie. La chanson est récompensée par trois Grammy Awards en 1989, dont celui de la chanson de l'année. Après ce succès planétaire, le chanteur choisit de ne pas se cantonner à la pop commerciale. Il poursuivra donc une carrière tournée vers l'expérimentation vocale et le jazz. Il collaborera avec des orchestres symphoniques, dirigera donc des ensembles prestigieux et enseigne de l'improvisation vocale. Sa technique lui vaudra donc une immense reconnaissance dans le milieu musical. Même si aucun titre par la suite n'a atteint la popularité mondiale de Don't Worry, Be Happy, celle-ci, on ne l'oubliera jamais.

les amis, et une dernière donc, le 8 septembre 1983, Bonnie Tyler entre dans l'histoire avec Total Eclipse of the Heart, une ballade qui s'installe donc directement au sommet du Billboard Hot 100 pour y rester 4 semaines. Ce titre devient son plus grand succès et s'impose comme l'une des power ballades les plus emblématiques des années 80. Avec plus de 6 millions de singles vendus dans le monde et une place de numéro 6 au classement annuel Billboard 1983, la chanson propulse la chanteuse galloise au rang de star internationale, portée par sa voix rauque et unique. Mais derrière cette gloire, la vie suit son cours. Bonnie Tyler a poursuivi une carrière riche avec une reconnaissance officielle. En 2022, elle s'était donc installée au Portugal depuis la fin des années 80, où elle a mené une vie plus discrète. Le 7 septembre 2022, elle s'est éteinte à Faro à l'âge de 75 ans, des suites de complications médicales. Sa disparition laisse un vide immense, mais son héritage reste intact. Une voix inimitable, des chansons intemporelles et une intensité qui continue de toucher des millions de personnes. Le titre n'est plus seulement un tube des années 80, c'est devenu un hymne à la passion et à la vulnérabilité. Et aujourd'hui, il résonne comme un souvenir vibrant de celle qui l'a porté au sommet.

de Troyes, le 8 septembre, ce jour-là, ben, l'histoire s'écrit en ballade et cette empreinte sonore reste gravée dans le marbre du temps. C'était nos Troyes à la suite du jour.

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2: Bon mardi, bienvenue, merci d'écouter Radio One, il est 14h30.

Vive, couleur locale de Radio One. 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
1: Vous nous avez fait parvenir 3 produits Crest. Ok, donc vous allez repartir avec votre lot. Bravo. Donc Marie-Joëlle. Alors c'est Marie ou c'est Marie-Joëlle?
2: C'est Joël.
1: C'est Joël. Ok, très bien. Donc Joël, bravo. Vous repartez donc avec votre lot de produits Crest. Donc le lot comprend du savon liquide pour les mains, 1 litre d'eau de Javel Crest, plus d'un litre de nettoyant Crest pour le parquet et le sol, 2 liquides vaisselle Crest et du savon de Marseille. Est-ce que ça vous va?
2: Je suis très contente.
1: Et je suis contente pour vous. En tout cas, merci d'avoir participé. Vous voulez faire un petit coucou avant de partir?
2: Je fais un petit coucou à ma famille, à la famille Apadou et à la famille Mani.
1: Bah, très bien. En tout cas, on vous embrasse. Merci beaucoup, Marie-Joëlle. Et merci donc d'avoir participé. 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

Demi, voulez-vous à l'instant un petit coucou à Jasmine qui nous fait signe qu'elle est là. En tout cas, merci pour ta fidélité, ma belle. Et puis, j'espère que tu enjoy surtout les bons sons calés. Allez, la prochaine pour mon frère Lolo qui fête son anniversaire aujourd'hui. Petite pensée pour ma sœur Marlène qui nous a quittés il y a 2 ans aujourd'hui. Tu nous manques beaucoup, ma chère sœur. Repose en paix, si c'est possible. Une chanson donc, It's Now or Never. Voilà, c'est demandé par Marie-Claude. On essaiera de voir si on peut caler. On va essayer de faire le maximum, mais si c'est pas le cas aujourd'hui, on essaiera de mettre ça demain. Allez, un petit coucou à Manuela qui enjoy aussi la musique. À l'époque, Don't Worry, Be Happy, j'avais 33 ans et Lolita, j'avais 34 ans. Voilà, Renaud du côté de Vaquois. Pourtant, on n'a pas l'impression que c'était si loin que ça, hein, Lolita. En tout cas, merci pour le partage. Il salue bien évidemment toute l'équipe. Voilà, gros nuage du côté de Port-Louis. Voilà, Renaud qui en vadrouille, on a l'impression. En tout cas, enjoy. Un bon mardi. La prochaine sera spécialement jouée pour Cliff de Coromandel qui fête ses 60 ans. Bienvenue dans la cour des grands. Cliff, pour son épouse Isabelle, de la part de toute la famille Louise, on lui souhaite le meilleur et surtout bonne santé, demandé par Janine et Marie-France du côté de Curepipe. Et puis, voilà, bah, chez une pote à nous,

0: cette sartine et pistache qu'on a partagé. Je ne sais plus qui m'a fait la demande. Je crois que c'est Alain du côté de Mangalcan. En tout cas, voilà, j'ai partagé. Merci beaucoup, Bachir. Et puis, bon pèlerinage au caveau du Père Laval. Priez pour nous et nos enfants, pour Maria et Steve, les petits-enfants de Melbourne, mon fils Steven et Aniel du côté de Pointe-aux-Sables, sans oublier mes sœurs Jacqueline, Rosie, Suzy, Floris, Annecy, Marie-Noël, mon frère Clarel, mes beaux-frères et toute la famille, voilà, de la part d'Heidi et Cyril. Un petit coucou spécial donc, la prochaine sera spécialement jouée pour... ma petite sœur Désirella Miguel, qui du côté de Britannia, qui fête son anniversaire, tout le bonheur du monde de la part de Jessica, Mary, Joyce, Kevin, Danny, Andrew, Bruno, Darrell, Léo, Darrell, Inaya et le petit Raphaël. Et la prochaine, spécialement jouée pour Lolo, qui fête son anniversaire aujourd'hui de la part de son épouse Lilette, ses deux enfants Aurélie et Stevie, les petits-enfants, les cinq sœurs Réa, Maryse, Marie-Claude, Mendou et moi-même Odile, et son frère Patrick, ses neveux, nièces, la famille Alfred Bardotier, Comol, Doma, Esther, Honoré, Laurent, demandé par Odile du côté de Rivière des Anguilles.
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Dans Drop Dead sur Radio One, la prochaine, en post-déj. Je voudrais souhaiter un joyeux anniversaire à ma cousine Annabelle Silvio, à qui j'adresse mes meilleurs voeux. Bonne écoute aux fidèles. Voilà, de la part de notre Signe qui nous écoute du côté de la Suisse et qu'on embrasse bien, bien fort. Et on salue aussi la belle Annabelle Silvio qui souffle ses bougies. Une fidèle auditrice de Radio One, très engagée et à qui on souhaite ben, plein de belles choses, du bonheur tout plein. Santé surtout, reste toujours la femme pétillante que t'es. On t'aime très très fort et on t'embrasse bien bien fort. Merveilleux anniversaire à toi. Et puis la prochaine sera spécialement jouée. Voilà, c'est Nadège. Nous fait libérer sa sortie Nipistas. Miam. Bonjour à toute la team. Voilà Nadège en mode repassage. Bon courage ma belle. Enjoy. Et c'était très bon. Un seul ça fait mon cardio. C'était excellent. Et la prochaine, pour l'anniversaire de ma nièce Mélissa, à qui je souhaite ben, tout le bonheur du monde, voilà, de la part de Gladys Ignace. Et puis la prochaine sera spécialement jouée pour... alors, le temps pour moi d'ouvrir la page. Et la prochaine sera spécialement jouée pour... Ah non, c'est Laurie qui me dit que, voilà, pour lui, on peut trouver des tourne-disques vinyles disponibles, top qualité. Et j'ai pris le mien. En tout cas, ben écoute, merci pour l'info, merci pour l'adresse. Je vais essayer de trouver ça et merci en tout cas pour le partage. Voilà, je crois que j'ai fait le tour des messages d'anniversaire, les amis, pour le retour de la musique. Écoutez ce qu'on vous cale.

vivre ailleurs sur Radio One. Il fait bon vivre à l'île Maurice. Hein. En tout cas, pas de pollution sonore. C'est un vrai problème. Qui nous dit ça? Alors, c'est Gilbert qui nous dit ça. Voilà, bon pèlerinage de la part de Gilbert. Et puis, un joyeux anniversaire à Bradley Carpen qui fête son anniversaire aujourd'hui. Tous les vœux de Tati Heidi ainsi que la famille qui l'embrasse bien, bien fort.

0: l'instant sur Radio One. Et puis un petit coucou à Malika, l'amoureux, du côté de Maïbo, qui nous dit un petit bonjour. Merci donc à, bah, elle a adoré la gentillesse de l'équipe, ça l'a touchée. Et bisous de moi. Et voilà, continue de faire briller nos cœurs et nos oreilles. Merci ma Malika, en tout cas ça a été un réel plaisir d'avoir mis un visage sur le prénom. Et merci en tout cas pour les gentilles paroles. Et puis on fait un petit coucou à Charline aussi qui nous écoute et qui est en voiture actuellement. Gros bisous, contente d'avoir de tes nouvelles. Les amis, c'est Andy qui va prendre le relais pour la suite. S'il veut bien venir. Oui, allez Andy. Ouais.
1: Salut. Là-même, je suis.
0: Là-même, oui, j'ai pas compris. En fait, j'avais oublié qu'il y avait un micro en face là-bas.
1: Ouais, c'est vrai, c'est
0: je
1: vrai.
0: Je me disais, pardon. Mais pourquoi il vient pas à côté de moi? Je comprends pas. J'ai jamais vu.
1: Bien équipé.
0: Oui, je vois ça.
1: On a été gâtés aujourd'hui.
0: Oui.
1: On va remercier, alors, évidemment.
0: Tissatini là qui dit.
1: Extraordinaire, Marie, bon.
0: Rentrez bien. Hein.
1: Extra rentrée, ouais. On adore.
0: Tissatini pas là, tout. En plus, vous voyez la pensée. Il amène, Bachet avec Fazilé, il amène Satini. Il amène Satini pour toute l'équipe. Il amène ce Tissatini pas tout.
1: Ah oui, c'est ça. La totale, même Kinsley aussi, une goûter une extra
0: voilà. Content. Il n'a pas fait les choses à moitié, n'est-ce pas? Ils n'ont pas fait les choses à moitié. En tout cas, vous prenez le relais pour la suite. Hein,
1: oui, c'est ça, c'est le drive avec oui. cette belle
0: avec
1: douceur
0: plein de
1: comme
0: choses,
1: ça.
0: J'ai entendu
1: là.
0: La promo.
1: Oui, ben oui, il y aura pas mal de cadeaux, des places de concert aussi, sortir en famille, ça c'est trop bien, ouais. On va voilà. Bien s'amuser.
0: Bien, très bien. En tout cas, je vous laisse en de bonnes mains, celle d'Andy qui vous drive pour la suite. Merci à Kinsley à la technique. Mais merci à vous d'avoir été des nôtres. Et si vous êtes d'accord, on se donne rendez-vous demain, même heure, même radio, même plaisir. Passez un très très bel après-midi. Ciao, ciao.

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0: À l'écoute de Radio One, bienvenue, il est 15h. Rendez-vous actualité, Rodney Pierre-Louis, bonjour.
1: Bonjour Andy, bonjour à tous. Des policiers seraient impliqués dans la disparition d'une partie de la drogue saisie par les autorités douanières. C'est ce qu'a révélé le directeur général de la Financial Crimes Commission, Sanjay Dawoodari, évoquant l'existence présumée de groupes de policiers corrompus. Ces informations auraient émergé de l'examen du téléphone d'un suspect visé par une enquête pour blanchiment d'argent que Sanjay Dawoodari n'a pas nommé. Il s'agirait du présumé trafiquant Steven Mutukapen. Le téléphone contiendrait aussi des informations sur les importations de drogue, des enquêteurs de la FCC et leur domicile. Des tentatives d'intimidation auraient également été recensées, affirme Sanjay Dawoodari, qui était face à la presse ce matin au Réduit Triangle. Découverte macabre à Bambou aux petites heures ce matin. Le corps calciné d'un homme de 60 ans a été retrouvé dans sa maison. La police a été appelée vers 6 heures après qu'un incendie s'est déclaré dans cette maison en béton de 2 pièces. La victime, Georges Rilling Louise, qui était alité, vivait seul. Son corps a été retrouvé sur un lit à l'intérieur de la maison. Les circonstances exactes de l'incendie et les causes du décès devront être établies par l'enquête. 3 faux billets de 1000 roupies ont été découverts lors de leur dépôt effectué à la maison mère d'une banque commerciale à Port-Louis hier. Dans le premier cas, un homme de 49 ans a déposé 137 000 roupies. 2 des billets ont été identifiés comme faux lors des vérifications. Quelques heures plus tard, un homme de 60 ans a effectué un dépôt de 33 000 roupies. Un faux billet de 1 000 roupies a cette fois été découvert. Les 3 billets ont été saisis par la police. Les 2 hommes qui ont été entendus ont été autorisés à repartir. Et puis pour l'actualité à l'étranger, le président américain Donald Trump a averti hier le constructeur aéronautique canadien Bombardier qu'il ne serait plus autorisé à vendre sur le marché américain à moins de commencer à y fabriquer ses appareils. Dernier épisode d'une guerre commerciale qui s'intensifie entre Washington et Ottawa. Voilà pour ce flash, merci de l'avoir suivi. Andy, c'est à vous pour le drive.
0: Merci bien Rodney, à tout à l'heure.

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1: Après-midi, ça va très bien se passer. Merci d'être avec nous. C'est votre drive avec toute l'équipe. Déjà, Yann est à la production, Kinsley à la réalisation. Il sera rejoint par Keshav également. De belles choses pour vous, à vous faire vivre, surtout de très beaux moments en famille. Nous avons vos places pour le cirque Zavata. Ça va être trop cool. Vos produits d'entretien pour votre voiture aussi. Ou même pas mal de services, des vouchers shopping à gagner dans votre drive. Restez avec nous, installez-vous. On démarre tout ça avec The Script.

Crypt avec ce single Alive, c'est dans votre drive sur Radio 1. 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Voici les Stones.

0: Drive sur Radio 1 avec Freya Ridings, avec Castles à l'instant. 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

En vacances avec Breathless, ça c'est dans votre drive sur Radio 1 avant Martin Garrix et U2. À savoir que ce mardi dans le drive, tellement de choses à vous faire gagner, venez jouer au 58 53 77 21, le temps juste voilà de lire vos messages. Salut Andy et toute l'équipe, merci bien d'être là, bonne fête au bien au repère Laval, ben oui, à qui je suis très reconnaissant, merci de ce message, merci bien, ça c'est cool hein. Très joli message, c'est signé Angelo. Merci bien Angelo de partager cette pensée avec nous. Et vous jouez, on participe ensemble. Voici Garrix et U2 Firefly sur Radio 1.

0: Et arrête veille mes affaires, ça c'est bon, ça c'est dans votre drive sur Radio One. 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
0: Il est 15h30.
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0: Tom Penny, la bonne compagnie de votre drive, surtout. Ben oui, merci de passer ce mardi après-midi avec nous. Qui est au standard, là, Kinsley? Nadia, bon après-midi.
1: Bon après-midi.
0: Ça va?
1: Ça va très bien, et vous?
0: Ah, mais nous allons très bien. Nadia, alors, le 25 septembre, vous faites quoi?
1: Donc, je vais au concert.
0: Le concert de qui?
1: Bossa Nova.
0: Bossa Nova, jazz brésilien, pipa brasé, ça c'est bon, ça c'est gagné. Bravo, Nadia.
1: Merci beaucoup.
0: Pipa brasé du monde sur la scène du Coda Arts Center pour une soirée exceptionnelle. Bossa Nova, jazz brésilien, vous remportez vos deux places. Nadia, passez une excellente soirée pour ce 25 septembre.
1: Merci.
0: Et profitez bien. Merci, merci surtout de votre fidélité. Pipa brasé, hein, les tickets sur codan.com ou encore plus d'infos sur les réseaux. Cette belle carrière du Brésil à l'Europe, même au-delà. Elle est reconnue comme l'une des plus grandes interprètes européennes de samba et de bossa nova. Ne manquez pas ce rendez-vous vendredi 25 septembre à 19h30 au Codan Arts Center. Et voici Dr Yarou.

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0: 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Dites-nous ça au 58 53 77 21. Vous avez 3 minutes.
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5: Pour ce bulletin, le public est conseillé d'être prudent, surtout lors de manœuvres en hauteur et sur les routes en raison de vents de travers par rapport justement à ce front froid et cet avis de vent fort. Des rafales pouvant atteindre 80 km/h dans certains endroits. Et météo des plages, la haute mer sera très forte avec des houles et la hauteur des vagues de 4 à 6 mètres. Ces houles pourraient provoquer des raz-de-marée en particulier lors des marées hautes, pourraient même entraîner des inondations côtières, surtout dans les zones de basse altitude à l'ouest et au sud. Donc il est fortement conseillé aux pêcheurs, aux plaisanciers, au public en général de ne pas sortir en mer à l'heure des marées hautes et de ne pas s'aventurer sur ces plages. Marées hautes depuis la mi-journée ainsi qu'à 23h24, marées basses vers 18h et demain 6h09. En ce qui concerne les températures sur nos régions, 24 à 27 degrés de maximale.

0: Original du film The Van, la chanson Sam Jonah, le film qui arrive le 25 septembre prochain. Ben oui, un homme qui défie la forêt interdite de son village quand même et réveille même une déesse divine. Oh là là, le forçant à affronter des pouvoirs au-delà, même qui dépassent la logique pour devenir le sauveur improbable. Il va protéger son peuple de l'anéantissement à retrouver sur Tussidot Malhotra dans ce film, ce thriller prévu le 25 septembre prochain. Le film The Van, Force of the Forest. Ah bon, oui, pourquoi pas un bon thriller comme ça. Le 25 septembre prochain, ce sera bien sûr en salle chez nous. Vous êtes dans le drive et nous jouons surtout avec votre bon shopping dans le drive time. 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Et qui est avec nous, Kinsley, au standard? Marie-Christine, bienvenue dans le drive.
1: Merci beaucoup, bon après-midi à tous.
0: Bon après-midi, Marie-Christine. Kinsley, oui. Kinsley, ben, dis-moi où tu peux broder.
1: Oui, mon arrêté, bien sûr.
0: Elle était au gars, ça call radio one, là où elle trouve ça, vous dites, bizarre, arrêtez là, mais téléphone-moi, pour jouer. Donc c'est ce qu'il faut faire, et vous avez bien raison déjà de vous garer et de répondre, de donner l'exemple, surtout Marie-Christine. Ça veut dire où tu es en route, Côte-Bé, allez.
1: Bon, ben, retourne chez moi, je sors de Beaubassin, oui. Et je vais vers Baie-du-Tombeau.
0: Ah, Baie-du-Tombeau, ça
1: là,
0: va.
1: Je suis arrivé à Port-Louis.
0: Ah, ben, ça va quand même là, c'est la circulation à cette heure-ci, encore correct là.
1: Oui, encore jouable.
0: Oui. Si passe, comme on a dit, si passe ça 4 heures tantôt là, c'est mort.
1: Ah là, c'est la galère.
0: Là, c'est pas facile.
1: Mais heureusement, il y a Radio One pour nous donner de la bonne musique. Hein,
0: oh, c'est trop gentil. Merci bien, Marie-Christine. Vous jouez avec Gémeaux. En jeu, il y a la carte cadeau de 500 roupies. Donc, si on se dirige vers le nord, quel magasin Gémeaux devons-nous aller faire notre shopping?
1: À Grand-Bay-la-Croisette.
0: Évidemment, bah bravo Marie-Christine, c'est gagné.
1: Merci.
0: Votre voucher Gémeaux d'une valeur de 500 roupies. Bah oui, c'est taillé pour
1: génial.
0: La vie de famille.
1: Merci à Radio One, merci à Gémeaux.
0: Ah ben merci à vous, surtout de votre fidélité, Marie-Christine. Ah. Là désormais, on est bien détente, on peut reprendre la route avec le
1: Exactement.
0: Sourire.
1: Exactement, je reprends ma route avec beaucoup de joie. Merci beaucoup.
0: Ben merci bien, ça me fait plaisir.
1: Et bonne fin d'après-midi.
0: Ah mais merci, c'est gentil. Merci d'ailleurs de nous accueillir, que ce soit chez vous, dans votre voiture, également on embarque. C'est votre drive et Maroon 5 qui arrive dans 30 secondes.
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0: Night. Et nous, dans le Drive, nous vous offrons deux places pour le cirque Achille Zavata dans la prochaine heure. Vous envoyez cirque et votre prénom et c'est gagné. 58 53 77 21.
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0: 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Un point sur l'actualité, Rodney Pierre-Louis, bon après-midi.
1: Bon après-midi et nous parlons météo pour commencer ce flash. Après une matinée relativement calme, les nuages vont progressivement s'installer avec des pluies intermittentes parfois modérées. Le vent va également se renforcer avec des rafales pouvant atteindre 80 km/h. Les températures seront en baisse également avec environ 3 degrés de moins au maximum. Ceux qui se rendent à Sainte-Croix sont donc appelés à prévoir des vêtements adaptés à la pluie et au froid et à rester prudents lors de leur déplacement. La cavale n'aura duré que quelques heures pour Herbert Erwin Gangadou. Ce détenu de 48 ans s'est échappé hier du poste de police de Kurpip avant d'être rattrapé dans la soirée. Cet habitant de Les Casernes avait été arrêté dimanche dans une affaire de mauvais traitement infligé à un enfant. Hier vers 11h50, il a demandé à passer un appel pour les démarches liées à sa remise en liberté sous caution. Conduit dans la salle des charges, il en a profité pour prendre la fuite. Mais vers 18h30, des policiers l'ont retrouvé au terminal d'autobus de Kurpip. Il a été placé en détention. Un homme a été arrêté hier soir par l'ADSU de Saint-Pierre pour trafic de stupéfiants et possession de cannabis et de drogues synthétiques. Une perquisition à son domicile à Rivière-Noire a permis la saisie de cannabis et d'une substance végétale soupçonnée d'être un cannabinoïde synthétique. 20 doses individuelles emballées dans du papier aluminium et présumées destinées à la vente ont également été saisies. Les autorités se seraient intéressées au suspect après la publication de plusieurs vidéos sur TikTok où il fumait une substance suspecte et tenait des propos controversés sur la religion. Après son interrogatoire, il a été placé en détention au poste de police de Bellemare. Il devrait comparaître prochainement devant la justice. Et puis à l'étranger, c'est ce mardi qu'entre en vigueur la riposte du Canada, riposte droit de douane états-unisien. De nouveaux tarifs douaniers entre 15 et 50% seront appliqués par le gouvernement. Marc Carney sur davantage de produits venus des États-Unis comme l'acier, les produits laitiers, mais aussi le matériel agricole, l'industrie du papier, l'électronique et les appareils électroménagers. Voilà pour ce flash. Merci de l'avoir suivi, le Drive. Tout de suite avec vous, Andy.
0: Merci bien, René. Vous retrouve à 16h30.
2: Wow!

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2: 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Sergent, bon après-midi.
3: Bon après-midi Andy, bon après-midi à toute l'équipe de Radio One et à tous, merci d'écouter la radio et l'infotrafic. Les conditions de circulation ce mardi après-midi sur nos routes dans l'immédiat, peinant aucun accident ou obstruction qui peut perturber la circulation. À l'heure actuelle, il y a un bon nombre de véhicules qui peut quitter la capitale à travers l'autoroute M1 et M2 et un ralentissement étant d'arrêt, vous gagnez lit dans ma place habituelle que nous avons mentionné. Du côté de la police, nous recommandons à ceux qui peuvent emprunter la route de conduire avec prudence et vigilance et de ne pas commettre des actions dangereuses pour le bien de tous. Comme je tout peux constater, la route peut faire beaucoup victimes, donc mettez vous même à l'abri d'un accident de la route en étant responsable et conscient des autres bénéfices et gestes. Le pèlerinage vers le caveau du Père Laval prévu du mardi 8 au mercredi 9 septembre 2026, c'est comme chaque année, où il y a un bon ajustement dans le trafic routier pour le bon déroulement de ces événements-là. Certains chemins pourraient se fermer pour ban véhicule et pour décréter zone piétonnière, sauf en cas d'urgence, ou quand jugé nécessaire par la police. Aujourd'hui même, depuis ce matin, à partir de midi, jusqu'à 6 heures le lendemain matin, mercredi le 9, la Père Laval, à partir de la route des Pamplemousses jusqu'à l'église Père Laval, Saint-Croix et tout bande latéral pourrait se fermer au trafic routier. Toujours aujourd'hui, mardi le 8 septembre, à partir de 15h et ce jusqu'à 6h le lendemain matin, mercredi 9 septembre, la route des Pamplemousses à partir de la route Richter jusqu'à la croisée de la route Ducré-Saint-Croix, la route Nicolet-Saint-Croix et ban la rue latérale depuis rond-point en Bercombi jusqu'à la croisée avec la route militaire ex-BAT. La rue Sainte-Marie-Saint-Croix et la rue latérale depuis la croisée avec la rue Le Grenu jusqu'à la rue Piéton-Père-Laval et la rue Piéton-Père-Laval et la rue latérale depuis la croisée avec la route des Pamplemousses-Saint-Croix jusqu'à l'église Père-Laval. À cela, vous cause vos bon chemin qui vous passe à sens unique, sauf pour ban service d'urgence. Mardi le 8 septembre, de 5h à midi, la Libère-Laval passe à sens unique, prend depuis Robot. La route des Pamplemousses jusqu'à l'église Père Laval Saint-Croix, mardi le 8 septembre, de 15h à 18h le lendemain, jusqu'au lendemain, mercredi le 9 septembre, la route Cocoterie Saint-Croix, à partir de rond-point Cocoterie jusqu'à la croisée, la route Décollée et la rue Ducré. La rue Ducré Saint-Croix, la route des Pamplemousses à partir de la croisée de la rue Ducré jusqu'à Vallée des Prêtres. Crossroad, Côte Media Building, ban les autres informations concernant parking, débarquement, ban pèlerin et autres pour gagner avec la police qui est sur place. Et nous comptons beaucoup leur coopération et collaboration du grand public pour faire que ça pèlerinage là passe dans l'ordre et que la discipline, tout en souhaitant à nos compatriotes de foi chrétienne un bon pèlerinage et une bonne fête de Père Laval. Voilà, ce sera tout pour ma part. Merci de votre écoute. Bonne route et bonne journée à tous. Bon après-midi plutôt à tous.
2: Merci bien, sergent Eric Audi, pour ses conseils et précisions.
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2: Un avertissement de forte houle est en vigueur à Maurice et valable jusqu'à 16h jeudi 10 septembre. Des nuages associés au front froid influencent le temps local. La chute de température annoncée pour ce soir entre 14 et 16 degrés sur le plateau central, entre 18 et 21 degrés sur les régions côtières. Pour cet après-midi, des périodes nuageuses sont prévues avec des pluies intermittentes au sud, à l'est et sur le plateau central accompagnées de poches de brouillard. Ça souffle du sud-est à environ 25 km/h, se renforçant davantage dans la soirée avec des rafales pouvant atteindre 80 km/h dans certains endroits. La haute mer sera très forte avec des houles et la hauteur des vagues de 4 à 6 mètres. Prenez vos précautions. Et il est fortement conseillé aux pêcheurs, plaisanciers et au public en général de ne pas sortir en mer à l'heure des marées hautes et de ne pas s'aventurer sur ces plages. Marée haute cet après-midi et 23h24, marée basse vers 18h et demain 6h09, le coucher du soleil pour 18h02.

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2: C'est toujours un bonheur de savoir que vous êtes avec nous là en route ou peut-être encore au boulot. Vous accélérez la cadence surtout pour pouvoir bien terminer ce mardi et avec le son de Radio One, ça c'est encore mieux. Va vous Maxi Stas dans un instant If I Let You parmi le hit Radio One, mais le temps pour vous de jouer avec nous avec Palco Trading, votre spécialiste en matériaux de construction, rénovation et bricolage. 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Et rendez-vous à pas. Et la question du jour, un primaire d'accrochage, un primaire d'accrochage tel que le Talbond aide le nouveau carrelage à mieux tenir. À quoi sert-il ? À améliorer l'adhérence ou à changer la couleur du carrelage ? Le Talbond sert à améliorer l'adhérence ou à changer la couleur du carrelage ? A ou B, vous nous envoyez ça au 58 53 77 21.
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0: Ça, c'est Becky Hill pour la chanson. Sonny Fodera à la production. Le DJ producteur australien Say Something parmi la nouveauté de ce mardi dans le Drive. Nous sommes sous le chapiteau du cirque Achille Zavatta. Oui, qui continue son show et surtout ce retour après 2 ans quand même. La troupe qui revient pour célébrer les 15 ans d'existence, du centre commercial avec un tout nouveau spectacle. Donc ça, c'est cool. Ils font honneur à Bagatelle Mall, le cirque Achille Zavatta. Vos 2 places qui sont à gagner dans le Drive. Et qui est avec nous, là, Keshov, au 210 89 10. On accueille Olivier. Olivier, bienvenue dans le Drive.
1: Oui, bonjour.
0: Ça va, Olivier?
1: Ça va, merci, oui.
0: Ah, mais très bien. On est encore au boulot, déjà, à la maison?
1: Encore au boulot.
0: Ah, encore au boulot. On termine, genre, les derniers doses, là, c'est ça?
1: Ouais, il est 15 minutes, ouais.
0: Ah bah cool, et après la cloche sonne une 40 là, ce qui veut dire. En tout cas, Olivier, parmi justement ces occupations, vous avez trouvé le temps d'envoyer votre message. Vous avez envoyé cirque au 58 53 77 21 et l'occasion pour le Drive de vous offrir vos 2 places direction Bagatelle, évidemment, pour le cirque Achille Zavatta. Profitez du spectacle, Olivier.
1: Ok, merci beaucoup.
0: Et passez un très bon moment. Surtout, merci de votre fidélité. Allez, courage pour ces minutes qui restent au boulot. Olivier, notre grand gagnant aujourd'hui. Mais toute cette semaine, on vous offre vos places. 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Et encore plus de magie les week-ends, samedi et dimanche à 14h. 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Charlie Gere avec Mona Lisa sur Radio 1.

0: Stromae et Pomme, ma meilleure ennemie. Merci d'être dans le drive sur Radio One. On rentre à la maison tranquille. D'ici 3 minutes, rendez-vous avec la rédaction pour l'édition de 16h30. 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
1: Cette édition est présentée par Rodney Pierre-Louis, Radio 1, 16h30. Rodney, la Financial Crimes Commission fait le bilan de son action depuis l'arrivée de Sanjay Daoudari à sa tête.
2: Plus de 5000 enquêtes ont été ouvertes portant sur des soupçons de blanchiment de 55 milliards de roupies. Financial Stability Report de juin 2026. La Banque de Maurice rassure sur la résilience de l'économie, mais s'inquiète de l'endettement des ménages. Sainte-Croix accueille les premiers pèlerins du Père Laval. Pluie, vent et baisse des températures. Au rendez-vous, les pèlerins appelés à la prudence. Meurtre de Vijayanand et Anand Gurbin. L'acquittement d'Umesh Babulal annulé. La Cour d'appel précise les pouvoirs du DPP. Et puis l'Australie autorise l'agrandissement d'une mine de charbon malgré l'exaspération des défenseurs du climat. Vous avez le sommaire de ce 16h30, place au développement de ce journal. Entouré de ses principaux collaborateurs, Sanjay Daoudari a fait le bilan des activités de la Financial Crimes Commission depuis sa prise de fonction en tant que directeur général. Il s'est félicité de 5065 enquêtes, dont certains de vol impliquant le blanchiment allégué de 55 milliards de roupies qui ont été ouvertes par l'institution. 1335 sont au stade d'une enquête préliminaire, alors que 1345 ont été redirigés vers d'autres institutions. Il a aussi rappelé que la Financial Crimes Commission n'est aucunement liée à l'enquête sur les 220 millions de roupies saisies dans les coffres-forts chez Navin Ramgoolam du temps où il était dans l'opposition. Le point avec Vel Mounia et Ashley Victor.
3: S'agissant des menaces dirigées contre sa personne et les détails sur des enquêteurs, dont la photo de leur domicile retrouvée sur le téléphone portable de Stephen Mutukaopen, Sanjay Daoudari a indiqué que la FCC ne fera aucun cadeau aux trafiquants de drogue.
4: D'aucune façon, je ne peux pas ni intimider moi, ni intimider aucun officier de la FCC. Lola m'aurait dit, no retreat, no surrender. Nous pas pour intransigeants du tout et nous pas pour céder dans ma action qui nous fait.
3: Revenant sur les documents confidentiels récupérés sur l'appareil du présumé trafiquant, il explique que l'un d'eux était en faux et qu'il devait servir à ternir la réputation de la FCC.
4: Parce qu'il crée un document pour diverter l'attention. Il peut créer un document, peut faire peur. Maintenant, est-ce qu'il y a un bandit à l'intérieur qui donne ça? Moi, pas qu'à dire. Ce document-là, il est totalement faux. Est-ce qu'il peut faire extorsion, exciper la menace du monde, comme au guet, background, ça du monde, là, tout est possible.
3: La population doit garder confiance dans la FCC, assure Sanjay Daoudari.
4: Pas capable d'accepter dans l'organisation qui, comme la FCC, fait travail pour rendre justice à la population, pour mettre la main contre les trafiquants, les du monde qui peut créer cadavre tous les jours à l'intérieur de la FCC, et n'a pas de prêt, et n'a pas de vendeur.
3: Sanjay Daoudari est revenu sur les enquêtes en cours, indiquant que l'une d'elles a été ouverte sur le cas du médecin privé ayant réalisé une intervention chirurgicale sur le ministre Anil Bechu à l'hôpital public. Il a aussi déclaré que la FCC doit être à la page face à la créativité des trafiquants pour blanchir l'argent de leurs transactions.
2: La Banque de Maurice rassure, mais appelle à la vigilance. Dans son rapport sur la stabilité financière de juin 2026, publié aujourd'hui, la Banque estime que le système financier mauricien reste solide, malgré un environnement mondial plus incertain. L'économie poursuit sa progression, portée notamment par le tourisme et les services. Les réserves de change ont atteint un niveau record de 10,3 milliards de dollars, mais plusieurs signaux incitent à la prudence, l'endettement des ménages augmente, la roupie s'est dépréciée et les tensions géopolitiques pourraient peser davantage sur l'économie en 2026. Le point avec Emmanuel Edoux.
3: L'économie mauricienne reste résiliente selon la Banque de Maurice. Au second semestre de 2025, la croissance a ralenti pour s'établir à 3,3%. Le tourisme et le secteur des services ont toutefois continué à soutenir l'activité économique. Maurice a accueilli 777 341 touristes durant cette période, soit une hausse de 5,5%. Le chômage s'est établi à 5,4%, tandis que l'inflation atteignait 3,7%. En décembre, les réserves internationales ont atteint un record de 10,3 milliards de dollars, soit environ 14 mois de couverture des importations pour la Banque de Maurice. Cela renforce la capacité du pays à absorber les chocs externes. Mais les risques persistent. Le secteur bancaire demeure cependant solide, avec 2,8 trillions de roupies d'actifs et d'importants coussins de capital et de liquidités. Pour 2026, la croissance est estimée à 2,8%. Mais le conflit au Moyen-Orient pourrait accroître les risques.
2: Sainte-Croix se remplit progressivement. Les pèlerins affluent déjà vers le caveau du Père Laval à quelques heures de la grande messe prévue ce soir. La première célébration est prévue à 17h30, mais c'est à 20h que la plus forte affluence est attendue. La messe sera célébrée par l'évêque de Port-Louis en présence de plusieurs hauts dignitaires de l'État. Cette année, le pèlerinage marque le 162e anniversaire de la mort du bienheureux Jacques-Désiré Laval. En septembre dernier, plus de 100 000 personnes avaient fait le déplacement. Un important dispositif de sécurité a été déployé pour encadrer les pèlerins et assurer le bon déroulement du pèlerinage, explique Michael Ramsamy du comité organisateur. Écoutez.
5: Nous avons environ 600 volontaires sur place. C'est justement pour veiller à ce que Saint-Croix, l'allée du Père Laval et les alentours. Nous avons des personnes qui guident les pèlerins, mais aussi qui s'assurent que, par exemple, au caveau, il y a un flot de pèlerins et nous adapter, nous, en fonction de l'heure, par exemple, si nous avons un gros flot de personnes, à ce moment, nous pouvons adapter par rapport à le passage à l'intérieur du caveau, par rapport au chemin de croix aussi.
2: Et les services météorologiques de Vacoin ont émis ce lundi un bulletin spécial pour Sainte-Croix à l'occasion du pèlerinage du bienheureux Père Laval. Un temps froid persistera suite à l'influence d'un anticyclone situé au sud-ouest des Mascareignes. À Sainte-Croix, le ciel sera partiellement nuageux dans la soirée. Des averses sont attendues, temporairement modérées. Ce soir, des rafales jusqu'à 80 km/h sont attendues. La température maximale sera de 27 degrés Celsius, tandis que la minimale s'établira à 21 degrés. Le météorologue Yashvir Ramleken appelle le public à la prudence sur les routes en raison des vents et de la visibilité réduite. Il est au micro d'Amanda Elisabeth.
6: Alors, comme situation, il y a des nuages associés à un front froid qui peut influencer le temps à Maurice. Et après passer à ce front froid-là, nous sommes sous l'influence d'un anticyclone qui peut provoquer un temps froid et venteux de la région. Alors, pour asseoir, et demain matin, nous pouvons atteindre un phénomène appui dans un temps surtout à l'est, au sud et le pas central. Et à partir de demain après-midi, nous pouvons atteindre une amélioration dans les temps. Alors, en marge du pèlerinage du bienheureux Père Laval, alors à tous ceux qui convergent vers Sainte-Croix, nous conseillons le public en général d'être assez prudent sur la route à cause de la visibilité réduite et aussi à cause qu'il ne peut déjà prévoir une rafale qui est capable d'arriver jusqu'à 80 km/h.
2: Et puis pour permettre aux pèlerins de voyager en toute sécurité et dans un maximum de confort durant le pèlerinage du Père Laval, les horaires du service du métro express seront prolongés dans la nuit de ce mardi jusqu'à demain. Le service normal sera assuré jusqu'à 19h. De 19h à 2h du matin, un train circulera toutes les 30 minutes. Les derniers départs sont prévus à 2h précises depuis les stations de Place d'Armes et de Curepipe Centrale. Les voyageurs sont invités à planifier leur trajet à l'avance afin d'éviter les désagréments et de faciliter leur déplacement durant cette nuit de pèlerinage. Des terrains et bâtiments de l'État laissés à l'abandon doivent désormais être valorisés. C'est le constat du ministre du Logement et des Terres, Shakil Mohamed, lors d'une visite sur la côte ouest, notamment à Rivière-Noire ce matin. Le ministre dit avoir identifié plusieurs espaces publics laissés à l'abandon, alors qu'ils pourraient notamment servir à aménager des parkings ou à faciliter l'accès aux plages. Shakil Mohamed annonce qu'un travail sera mené avec les autorités locales, la police et le ministère de l'Environnement pour trouver des solutions à court et moyen terme, mais également long terme. Shakil Mohamed est au micro d'Anushka Begalou-Santek.
7: Je suis trouvé qu'il tient un terrain que anciennement tient un bureau CID Rivière-Noire. Tient un ancien terrain station Rivière-Noire qu'ils auraient dit pendant un an là. Mais c'est un état d'abandon total. Moi, fin cause avec mon man officier, c'est pour de moins de rapport là. Nous pas capables laisser un bâtiment d'État abandonné, l'eau ban terre d'État et même l'eau ban terrain privé. Côté dans la prostitution et d'une peut injecter la drogue. Alors ban propriétaire de terrain privé aussi, il a une responsabilité. Le district council, le ministry of local government, nous pouvons travailler ensemble pour qu'ils nous capables amener une solution à court terme, moyen terme et long terme.
2: Autre priorité, garantir l'accès public aux plages. Plusieurs accès mal signalés ou oubliés ont été identifiés, dont un passage qui aurait été volontairement dissimulé. Des panneaux seront installés pour

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1: Unanimité, l'acquittement d'Umesh Baboulal dans l'affaire des meurtres de Vijay Anand et Anand Gourbin à Fondu-Sac. La Cour précise également qu'un acquittement peut faire l'objet d'un appel par le directeur des poursuites publiques sans que cela ne constitue une violation de la Constitution. Des détails avec Ashley Victor.
2: Les juges estiment que la loi mauricienne accorde le pouvoir au DPP afin de permettre à la justice de corriger ses propres erreurs et de garantir l'équité des procédures. L'affaire remonte au 2 janvier 2018. Les familles Baboulal et Gourbin, qui étaient voisins à Fondu-Sac, célébraient la nouvelle année lorsqu'une dispute a éclaté entre Vikram Gourbin et les occupants d'une fourgonnette conduite par Umesh Baboulal. Selon les témoignages de la famille Gourbin, Umesh, très agité, frappait le portail des Gourbin avec un bâton muni de clous. Il aurait dit à son frère de foncer vers les victimes avec la fourgonnette. Il aurait fait demi-tour et foncé à toute vitesse vers Vijay Anand et Anand Gourbin qui sont morts sur le coup. Sur le fond, la cour d'appel estime que les témoignages des deux membres de la famille de la victime étaient suffisants pour que l'affaire soit soumise au jury. L'acquittement d'Umesh Baboulal est donc annulé. L'affaire pourrait désormais faire l'objet d'un nouveau procès.
1: Un homme a été arrêté hier soir par des éléments de l'ADSU de Saint-Pierre pour trafic de stupéfiants et possession de cannabis ainsi que de drogues synthétiques. Une perquisition à son domicile à Rivière-Noire a permis de saisir du cannabis et une substance végétale soupçonnée d'être un cannabinoïde synthétique. 20 doses individuelles de cette substance emballées dans du papier aluminium et présumées destinées à la vente ont également été saisies. L'attention des autorités aurait été attirée par plusieurs vidéos publié depuis une semaine sur son compte TikTok où l'on voit l'homme fumant une substance suspecte et tenant des propos controversés sur la religion. Ce matin, le compte n'était plus accessible. Après son interrogatoire, le suspect a été placé en détention au poste de police de Belmar. Il devrait comparaître prochainement devant la justice. Et puis, un bébé est décédé à bord du vol MK747 d'Air Mauritius reliant Chennai à Maurice ce matin. L'annonce a été faite par la compagnie aérienne dans un communiqué. Selon Air Mauritius, deux médecins qui se trouvaient à bord de l'appareil sont intervenus pour tenter de porter assistance au bébé. Malgré leurs efforts, l'enfant n'a pas survécu.
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2: Direction l'Australie qui autorise l'agrandissement d'une mine de charbon au grand dam des défenseurs du climat.
3: Le gouvernement australien a autorisé l'agrandissement de la mine de charbon de Saraggie dans le Queensland, exploitée par BHP, Mitsubishi Alliance. Elle doit produire 55 millions de tonnes de charbon d'ici 2055, selon les défenseurs du climat. Cette exploitation entraînera l'émission de 120 millions de tonnes de CO2. Ils dénoncent une décision prolongeant l'exploitation du combustible fossile le plus émetteur de CO2. L'annonce intervient alors que le Premier ministre Anthony Albanese dialogue avec les dirigeants du Pacifique sur les conséquences du changement climatique. L'Australie est également critiquée pour son rôle de premier exportateur mondial de charbon. Voilà, c'est la fin de cette édition. Merci de l'avoir suivi. Andy, c'est à vous pour la suite.
2: Merci bien, Rodney Pierre-Louis. À venir, le journal des sports.
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0: Directeur, bon après-midi.
1: Bon après-midi Andy, bon après-midi à tous.
0: Nous sommes sur le ring, nous parlons boxe. Mervyn Clerc, une nouvelle fois récompensé.
1: Oh oui, le boxeur Rodrigue Mervyn Clerc a reçu une récompense de 35 000 roupies de l'Assemblée régionale de Rodrigue, su après sa médaille de bronze décrochée au jeu du Commonwealth de Glasgow en juillet dernier. Une performance qui fait la fierté de Rodrigue et de la République de Maurice, selon le commissaire des sports de Rodrigue, Varok Ravina, que nous écoutons.
2: L'Assemblée régionale, au niveau bureau du chef commissaire et au niveau mon bureau, commission de la jeunesse et des sports, nous tenir pour remercier Diamant pour ses efforts qu'il finit faire là. Un athlète à ce niveau-là, il y a beaucoup de sacrifices qu'il doit faire, je travaille beaucoup. Il est important de connaître qui Maurice aussi finit aider. Mais en passant, me tenir à dire merci aussi à la ministère de la jeunesse et des sports, à Maurice, pour aussi bien sûr le support qu'il finit donner. Et en même temps, qui nous sia Rodrigue, nous faire nous part, pour être d'abord une accueillie avec fierté. En même temps, nous donner sa récompense là pour encourager Mervyn Clerc, un modèle pour la jeunesse.
1: Une nouvelle reconnaissance pour Mervyn Clerc qui vise désormais une qualification pour les Jeux Olympiques de 2028. Le pugiliste dit accueillir cette récompense très favorablement. Nous l'écoutons.
3: Effectivement, on est récompensé par la commission de Rodrigue qui mène à tous ces sagesse là. Il y a eu une belle conversation que nous capables aussi de soutien pour mon préparation de qualification du jour. Voilà. Et moi, c'est moi d'avantage, moi, travailler plus, pour faire mes résultats. Et même si on a dit que je pendant longtemps, ben, j'espère qu'il est mis plus motivation pour aller l'avant. Ben, voilà. Pour moi, il m'a rien.
0: Hippisme à présent, des Barrier Trials demain matin, les nouveaux seront mis à l'épreuve.
1: Oui, 3 Barrier Trials sont programmés demain matin sur la piste principale avec plusieurs nouveaux chevaux attendus à l'essai à 6h30. Air Raid et 21 May, déjà vus en trial officiel, seront de nouveau en action, cette fois avec des horières pour la première fois. Ils seront accompagnés d'Arbitration, un nouveau pensionnaire de l'écurie Vicky Rui. À 6h45, Digital Asset passera un nouveau test à la demande des commissaires. Zontar portera lui aussi des horières pour la première fois, tandis que Divine Warrior, nouvelle recrue de l'écurie Rameshwar Gajadhar, complétera le trio. Enfin, Al Penhorn, également à la demande des commissaires, sera opposé au nouveau Flakimp et le Turbo. Ce dernier suscite déjà la curiosité des turfistes.
0: Nous parlons tennis maintenant. US Open, place au quart de finale.
1: Oui, les quarts de finale de l'US Open débutent aujourd'hui à New York. Chez les dames, la tenante du titre, Aryna Zabalenka, affronte la Tchèque Linda Noskova. Chez les hommes, le champion titre, Carlos Alcaraz, sera opposé à l'Américain Ben Shelton. Les deux autres affiches mettront aux prises Frances Tiafoe et Alex Michelsen, ainsi que Jessica Pegula et Emma Navarro.
0: Parlons football. Première journée de la Ligue des Champions avec du lourd ce soir.
1: Oui, plusieurs affiches sont au programme ce soir en Ligue des Champions. À 20h45, l'AEK Athènes reçoit le LASK, tandis que le club Bruges accueille Aston Villa. À 23h, le FC Porto reçoit Manchester City. Les Citizens, renforcés lors du dernier mercato, affichent de grandes ambitions. Extrait de la conférence de presse d'Enzo Maresca avant le match.
4: I said many times when you are Manchester City, the expectations are always higher. Again, I like more to be focused on the day by day. It's very complicated to think where we can be, you know, in February, March, April, in terms of expectation. For me, the most important thing is to see that we are improving game after game, then we see.
1: Mais le choc de cette première journée opposera le Real Madrid à l'Inter Milan au Santiago Bernabéu. À la même heure, José Mourinho qui retrouve son ancienne équipe avec laquelle il avait remporté la Ligue des Champions en 2010 vise clairement la victoire. Nous l'écoutons.
5: Je veux gagner. Que je veux qu'on joue bien, mais qu'on joue bien comme face au Real Betis et qu'on perde. Non, je veux gagner. Évidemment que nous sommes dans une phase où on joue 8 matchs et l'objectif au terme de ces 8 matchs est de se qualifier et je pense qu'on va le faire et jouer ce match de manière unique et ne pas penser au fait qu'on va avoir 7 matchs de plus et je veux gagner.
1: Et dans les autres rencontres, à de 23h, Borussia Dortmund reçoit Villarreal, alors que Lille accueille le Real Betis.
0: Nous parlons de Carabao Cup en Angleterre, le troisième tour débute ce soir.
1: Oui, le troisième tour de la Carabao Cup débute ce soir avec plusieurs rencontres. À 22h45, Crystal Palace reçoit Middlesbrough, Bournemouth accueille Lincoln City, Sunderland affronte Hull City et Leyton Orient joue contre Bradford City. À 23h, Newcastle United se déplace sur la pelouse de Millwall en raison d'un calendrier particulièrement chargé. Ce troisième tour sera exceptionnellement étalé sur 2 semaines.
0: Et nous parlons du Ballon d'Or, le club de l'année. Les clubs de l'année sont connus.
1: Oui, Arsenal figure parmi les 5 clubs nommés pour le trophée de club de l'année 2026. Dans le cadre du Ballon d'Or, les Gunners, champions d'Angleterre après 22 ans d'attente, sont notamment en concurrence avec le Paris Saint-Germain, le Bayern Munich, le club norvégien de Bodø Glimt et le brésilien Flamengo. Le lauréat sera connu le 26 octobre à Londres.
0: Nous parlons de Manchester United, lui page toujours dans le viseur.
1: Oui, Manchester United n'abandonne pas la piste menant à lui page, le jeune milieu terrain de Leicester City âgé de 18 ans. Les Red Devils avaient tenté de le recruter lors du dernier mercato. Sans succès, United devrait revenir à la charge, mais devra composer avec la concurrence d'Arsenal. Le joueur anglais de moins de 18 ans est évalué à plus de 10 millions de livres.
0: Liverpool, Jacquet et Barcola en apprennent.
1: Oui, Jérémy Jacquet et Bradley Barcola poursuivent leur intégration à Liverpool. Les deux Français ont participé à la victoire des Reds contre Ipswich en Premier League vendredi dernier. Le manager Anthony Iraola estime que Jacquet peut énormément apprendre aux côtés de Virgil van Dijk, tandis qu'il juge Barcola prometteur, mais encore en phase de reprise physique après une longue période sans compétition.
0: Nous restons chez les Reds avec Turkish Airlines, nouveau partenaire.
1: Oui, et pour finir, Liverpool change de sponsor principal sur ses maillots. Le club anglais a annoncé un accord avec Turkish Airlines qui deviendra son nouveau partenaire majeur à partir du 1er juin 2027. Le logo de la compagnie aérienne apparaîtra sur les maillots des équipes masculines, féminines et l'académie dès la saison 2027-2028. Une page se tourne ainsi avec Standard Chartered, présent sur le maillot de Liverpool depuis 17 ans.
0: Une nouvelle ère qui s'annonce surtout chez les Reds. Merci Fabien, on va suivre bien sûr cette première semaine sous le signe de la Ligue des Champions dès ce soir.
1: Bien sûr avec l'Inter et le Real, ça promet, ça va promettre.
0: Hein. Même sur le banc aussi.
1: Exactement.
0: Avec Mourinho et compagnie.
1: Surtout sur le banc.
0: Merci Fabien, à demain.
1: Au plaisir, à demain.
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0: Pour les températures ce soir, les températures sont même un peu inférieures à la moyenne saisonnière. 14-16 degrés sur le plateau central, 17-18 sur les régions côtières.
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0: Les béliers, en ce mardi après-midi, le boulot ferme ses portes, mais votre esprit s'agite encore. Pour les taureaux, laissez de côté la gestion des ressources matérielles pour l'instant. Savourez le moment présent sans compter. Gémeaux, avez-vous vraiment dit ce que vous pensiez? Discutez-en en rentrant pour clarifier les choses. Cancer, sur le chemin du retour, faites le vide. Ce qui s'est joué aujourd'hui ne définit pas votre valeur. Pour les lions, ne prenez pas part aux discussions des autres, vous n'avez rien à y gagner. Pour les vierges, avez-vous tout payé comme facture? Vérifiez. Pour les balances, vous avez enfin trouver la bonne dynamique pour le taf. Pour les scorpions, quelques erreurs bêtes aujourd'hui, hein? Ressaisissez-vous. Les sagittaires, deux mains sur le volant, direction la maison. Pour les capricornes, journée un peu amère, comme vous rentrez, offrez-vous une douceur. Pour les Verseaux, soyez fiers de ce que vous avez accompli aujourd'hui. Poissons, la fluidité de vos gestes, artistes dans tout ce que vous avez entrepris, bravo.

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3: Avec Rodney Pierlu qui nous a rejoint. La Banque de Maurice se veut rassurante sur la solidité du système financier, mais appelle à la vigilance.
4: Selon son rapport sur la stabilité financière de juin 2026, la Banque de Maurice estime que le système financier reste solide malgré un environnement mondial incertain. L'économie continue de progresser, notamment grâce au tourisme et aux services. Les réserves internationales ont atteint un niveau record de 10,3 milliards de dollars, soit environ 14 mois de couverture des importations. Mais plusieurs risques persistent. Le crédit au secteur privé a progressé de 11,4%. Tandis que l'endettement des ménages atteint 293,4 milliards de roupies, soit 109,7% de leurs revenus. Le secteur bancaire demeure solide avec d'importants coussins de capital et de liquidités. Pour 2026, la croissance est estimée à 2,8% alors que les tensions au Moyen-Orient pourraient accentuer les risques. À l'étranger, les exportations chinoises ont progressé de 25% sur un an, atteignant une hausse supérieure à celle enregistrée en juillet. Les importations ont également augmenté de 28,2% sur les 12 derniers mois. Les exportations vers les États-Unis ont-elles bondi de 34,4% pour atteindre les 42,5 milliards de dollars. Cette accélération est notamment portée par la forte demande étrangère sur les semi-conducteurs, le matériel informatique et les produits liés au boom de l'intelligence artificielle. Le Premier ministre Li Qiang a appelé à stabiliser la demande extérieure et à renforcer la coopération commerciale internationale. Ces chiffres sont publiés quelques semaines avant une rencontre prévue fin septembre à Washington entre Donald Trump et Xi Jinping sur fond de tensions commerciales persistantes. Voilà pour ce point économique. À vous, Andy, pour la suite.
3: Merci, Rodney.
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3: Avertissement de forte houle est en vigueur et sera valable jusqu'à 16h jeudi 10 septembre. La haute mer sera très forte avec des houles et la hauteur des vagues sera de 4 à 6 mètres. Ces houles pourraient provoquer des raz-de-marée, en particulier lors des marées hautes. Pourraient même entraîner des inondations côtières, surtout dans les zones de basse altitude à l'ouest et au sud. Il est fortement conseillé aux pêcheurs, plaisanciers et au public en général de ne pas sortir en mer à l'heure des marées hautes surtout, et de ne pas s'aventurer sur ces plages. En ce qui concerne les marées hautes, 23h24 et demain midi 32, marée basse vers 18h et demain 6h09. Le temps sera plutôt nuageux dans la nuit et tôt demain matin avec des pluies intermittentes, principalement à l'est, au sud et sur les hauteurs. Ces pluies pourraient être temporairement d'intensité modérée. Des poches de brouillard sont aussi attendues. La minimale entre 14 et 16 sur le plateau central, entre 18 et 21 degrés sur les régions côtières. Le temps sera mi-couvert en général au cours de la journée de demain, devenant parfois nuageux sur les hauteurs avec des pluies fines. La maximale sera inférieure à la moyenne par environ 2 degrés, entre 17 et 22 sur les terrains élevés, jusqu'à 26 sur les régions côtières. Ça souffle du sud-est à environ 30 km/h, se renforçant davantage durant la nuit avec des rafales de l'ordre de 80 km/h dans certains endroits. Donc soyez prudents lors de manœuvres en hauteur ou sur les routes en raison de vents de travers. Le coucher du soleil pour 18h02 et il revient demain à 6h11.

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1: Merci de nous accueillir, surtout dans votre poste radio, dans votre bagnole également, dans les transports. En tout cas, ensemble, bien sûr, dans la circulation, les encombrements de l'après-midi. C'est vrai que ce n'est pas facile à partir, évidemment, de sortir du bureau et sur le chemin de la maison. Par exemple, si vous faites Port-Louis vers Vacoua, ça fait combien là actuellement? Genre en 45 à 50 minutes avec les bouchons. Bah, patience et surtout courage. Dans votre drive, vous jouez aussi, hein, l'occasion de jouer avec notre partenaire Palco Trading, spécialiste en matériaux de construction, rénovation, bricolage. La question du jour: un primaire d'accrochage tel que Talbond aide le nouveau carrelage à mieux tenir. Mais à quoi sert-il exactement? Est-ce réponse A, améliorer l'adhérence, ou réponse B, à changer la couleur du carrelage? Réponse A, améliorer l'adhérence. Réponse B, à changer la couleur du carrelage. Votre voucher de 500 roupies à utiliser chez Palco Trading, c'est à gagner. Vos réponses au 58 53 77 21.

0: commencer votre après-midi, le son de NASA sur Radio 1. Merci d'être avec nous et c'est l'heure de jouer avec notre partenaire Palco Trading qui est au standard, qui chef dis-nous tout là. C'est Joël, c'est bien ça. Joël, bienvenue dans le drive, Joël.
1: Merci, ça va.
0: Ça va bien, Joël ?
1: Correct, ça va bien.
0: On est déjà à la maison ?
1: Ouais, petit repos là, après, demain matin, on reprend.
0: Ah bah courage, vous avez eu le temps de jouer avec nous. 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Et dites-nous la question du jour, un primaire d'accrochage tel que Talbond, à quoi ça sert en fait exactement? Réponse A, améliorer l'adhérence, ou réponse B, à changer la couleur du carrelage?
1: Améliorer
0: l'adhérence, ben oui, c'est la réponse A. Vous avez bien raison, Joël. Vous remportez votre voucher d'une valeur de 500 roupies chez Palco Trading. Ben, rendez-vous à Paille. Bravo, Joël.
1: Merci à vous.
0: Merci d'avoir été avec nous et très bonne soirée. 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

0: Kennedy, Lucky, merci d'être avec nous dans le drive. Les gars, vraiment les bourrasques de la fin de l'après-midi, là on vous voit sortir. Coupe vent, pas facile hein, ça part dans tous les sens avec ce vent du sud-est là qui arrive, quelques rafales de 80 km/h. Soyez extrêmement prudents. Mieux vaut ne pas sortir le parapluie dans ce cas-là. Risquez envoler y aller. Lucky comme Dermot Kennedy, Lucky comme vous qui jouez dans le drive avec notre partenaire Ginza Motors, Tire Expert ou encore les produits Bulls One qui est avec nous au standard Keshav. Marie-France, bienvenue, bonsoir.
1: Bonsoir Andy.
0: Tout va bien, bonsoir, Marie-France?
1: Oui, ça va.
0: On est déjà à la maison, tranquille.
1: Oui.
0: On passe un bon mardi. Alors oui. Par effet, il fait trop frais là. Que tout était là, Marie-France?
1: Oui, il fait froid ici.
0: Vous êtes
1: à Beaubassin.
0: Ah, Beaubassin, oui, avec le vent aussi, ce front froid depuis hier, fin d'après-midi, pas facile, bah courage, Marie-France. On joue avec Ginza Motors, qui voit le jour en 2001 ou 2015.
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0: 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L'étape 1, elle est passée. Maintenant, on passe à l'étape numéro 2. Marie-France, si vous suivez le drive depuis quelques semaines, le challenge, c'est de nous faire le fameux jingle de Ginza. Vous avez suivi ou pas?
1: Oui, si.
0: Donc, nous aurons le premier extrait, Ginza Motors First in Second Hand, et ce sera à vous de nous refaire ce jingle. D'accord?
1: Oui.
0: Extrait.
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0: La scène est à vous, Marie-France, allez-y.
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0: Eh ben oui, on valide. Donc là, vous avez cette deuxième place, c'est validé. Et rendez-vous vendredi pour le grand tirage au sort et espérez les produits d'entretien Ginza Motors de la marque First Class ou encore Bulls One. Bravo Marie-France.
1: Merci beaucoup.
0: Et merci d'avoir été avec nous surtout. Et très bonne soirée avec Ginza Motors. Il nous reste encore deux sélectionnés à prendre, c'est-à-dire mercredi et jeudi. Grand tirage au sort le vendredi dans votre drive. 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
3: Il est 17h30.
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3: Pour la soirée, entre 14 et 16 degrés sur le plateau central. Sur les régions côtières, entre 18 et 21 degrés.
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0: premier jour, signé Léa Churros et Magical Henrik dans le Drive.
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0: Ici une demi-heure, rendez-vous avec Emmanuel Edoux pour le dossier de ce mardi 8 septembre. La prolifération de la drogue dure et de synthèse a-t-elle atteint un point de non-retour dans le pays? Ashwin Gangaram, directeur de l'ONGL, est l'invité d'Emmanuel Edoux. Vous pouvez intervenir également via le 210 89 10 ou sur notre WhatsApp 58 53 77 21.

0: Olivia Rodrigo avec The Cure dans le drive sur Radio 1, elle qui est dans l'actualité en fait par rapport à son retour numéro 1 des albums. Aussi Olivia Rodrigo, celle qui n'a que 23 ans, c'est la relève évidemment de la pop. Nous parlons sport dans 2 minutes dans votre drive avec nos coachs de MyFit360.
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Suisse pour se donner rendez-vous demain dès 15h pour votre drive. À venir après le point info de 18h, Emmanuel Hédoux avec le dossier de Radio One. La prolifération de la drogue dure et de synthèse a-t-elle atteint un point de non-retour dans le pays? Son invité, Ashwin Gangaram, directeur de l'ONGL, intervenait au 58 53 77 21 ou encore sur le 210 89 10.

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1: 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Et service météo finit met un bulletin spécial pour Sainte-Croix à l'occasion pèlerinage Père Laval pour continuer faire frais à cause d'un anticyclone qui est situé dans sud-ouest Mascarin. Les ciels lipou partiellement nuageux aujourd'hui soir avec la pluie temporairement modérée avec ban rafale capable arrive jusqu'à 80 km/h. Température maximale 27 degrés et minimale 21 degrés. 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
0: Merci Rodney.

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1: Bonsoir et bienvenue dans le dossier. 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
1: 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Et tout travail qu'il a dit qu'il peut faire derrière, il y a le National Drug Secretariat, etc. Donc, comment on trouve, peut-être, la première année d'une ADEC, finalement, un peu chamboulé par rapport à la vision que tu peux atteindre et que la vision qui est instaurée, qui ne peut pas correspondre à ce type de substance illicite qui tu peux circuler sur le terrain. Mais là, nous trouvons des personnes qui sont issues de la communauté des ONG, avec Colonel Naïk et la présidente Nadia Piron, heureusement, je me fais rire dans ma nom. Mais comment on trouve ça? Est-ce qu'il y a une volonté pour changer les choses?
2: Donc, pas Zissa dit du monde là, donc il y a les autres divisions aussi qui peuvent fonctionner.
1: Il
2: y a un sous-comité, etc. Et qui est normalement du monde très très capable. Donc, par exemple, au niveau de la HIV division, il y a un médecin qui l'a depuis très très longtemps, qui travaille dans le domaine du VIH, qui apporte seule expertise. Donc, il y a beaucoup de choses qui ne finissent enclenchées. Il y a beaucoup d'actions que la société civile, ensemble avec la NADEC, peut faire, peut bouger, peut aller au terrain, nous peut faire mon travail. Mais après, donc la NADEC, son rôle, c'est justement développer une stratégie, développer une quitteuse pour qui après, il y a un monde qui allait implémenter. Il y a une institution qui besoin aller à l'implémenter. Et, donc c'est qui concerne tout ce qui est nous cause l'utilisation problématique des substances et ce bon traitement qu'il y a là avec. Donc je vous dis, nous peut caler beaucoup de choses et qui s'en a qui s'y posait implémenter, c'est le ministère de la
1: Quand
2: Santé.
1: Quand on dit caler, c'est à quel niveau, hein?
2: Ben, par exemple, je vous dis, nous dire avant que ça nouveau gouvernement qu'il a là en office, donc tiens là un protocole qui t'est développé pour revoir tout le système de la méthadone, distribution de la méthadone à Maurice. Et jusqu'à aujourd'hui, non, on n'y est pas censé. Donc tu supposais peut donner ça dans un centre de santé pour qu'il ben du monde n'ait plus fait un groupe là aussi, mais je t'allais, c'est un traitement je supposais gagner dans
1: tout le station encore là.
2: Mais il y a encore dans station, il y a quelques endroits côte Pédoni dans mon centre de santé, donc il y en a Sainte-Croix, il y en a mon centre Aïdécan et encore deux ou trois places, mais c'est tout. Nous, encore, il y a une caravane qui peut aller, qui peut distribuer. Et encore, il y a un problème de.
1: Après, est-ce qu'il y a un problème qui est encore l'idonie en dessous de la limite prescrite?
2: Ben, c'est ça aussi le problème. C'est qu'il dit, mon nom, il peut prendre l'île aussi, mais avec un infirmier qui en a descend, patient pour lui donner ça. Il y en a un temps, il peut bien donner ça vite. Donc, il y a une consultation, il y a un disciposé, puis vini, besoin, soit un infirmier, un médecin, il pense au traitement, et qu'après, il y a différents cas de traitement. Aujourd'hui, nous voyons qu'il se fait ça. Il y a des pilules méthadone qui sont disponibles, il y a un pense au plaquet de comprimé, il prend l'IA, côté, quand il y a un travail, ou il définit à celui à qui il vient prendre les audits, il y a un monde qui est quelque part prisonnier d'un traitement.
1: Bon, le programme de la substitution à la méthadone, pas de Marseille, vous pensez?
2: Non, l'île Marseille, il fait ses preuves dans beaucoup de pays, mais il y en a beaucoup qui sont capables de revoir, mais c'est au ministère de la Santé de revoir, ça c'est N, et que nous bisons aussi autorisent les autres types de traitements. Nous ne pouvons pas faire des gens, ok, pour te sortir dans ton problème de dépendance à l'opiacé, tu n'as pas méthadone ou rien.
1: Donc, tu as une époque, tu as suboxone, tu as codéine aussi, si on va tromper,
2: oui,
1: à l'époque.
2: Codéine, bon, l'inépli est une affaire qui. L'inépli est un traitement qui, vraiment, comment dire.
1: Qui est efficace.
2: Qui est efficace, mais qui aussi. Moi, je ne trouve pas le mot. Mais qui n'est plus recommandé, voilà. Mais énormément les autres traitement qui est disponible.
1: La méthadone, il fait me penser, qui s'éteint sur mon idée, qui me fait sa preuve aujourd'hui. Et la question de l'addiction chez les jeunes. Auparavant, il y a une certaine addiction qu'on nous guette de loin. C'était une addiction à la drogue dure, très dure. Aujourd'hui, c'est une addiction à la drogue fabriquée, à la drogue facile. Mm-hmm. On nous cause l'argent facile, nous cause la drogue facile. Est-ce que ça, c'est un problème qui est une problématique au-delà de les trois grands piliers, sensibilisation, prévention, réduction des risques? Est-ce que ça, problème de la drogue facile là, l'invine des affaires incontrôlables?
2: Substance, peu importe qui substance, dépendant Bidze Ndimoun, Zodi dans Maurice, pour gagner ce qui ont envie. Donc, nous dire, prendre des pis, la drogue synthétique qui vend 50 roupies, une cigarette, jusqu'à ce cocaïne qui vend 10, 12 000 roupies le gramme, Ndimoun, il en casse, peu importe qui substance qui brûle, il pourra gagner. À ce stade, quand nous cause, quand on peut causer la drogue facile, veut dire, on prend lit par rapport à une substance avec ce prix de vente. Et, il est accessible. J'ai dit, à un moment, nous t'y dis, une substance comme ça, elle est disponible juste dans une certaine, dans un certain quartier. J'ai dit, c'est plus le cas. Elle est disponible pratiquement en Timorice. Et la place où le lago peut vendre, la place où Nadjoun peut vendre dans le coin cimé, et la place où je peux vendre côté ban point de vente. Oui, mais après, il est tellement aléatoire que Nadjoun a la stène chimique.
1: C'est ça le terme utilisé. Alors aussi, il y a Nadjoun qui fait référence, il y a à la drogue dit encore toujours exister. Est-ce qu'ils autres, quand ils ont dit, là, j'ai eu un terme qui dit, ouais, ça ne vient droguer, ça ne dit pas. Il parle dans sa giron de chimique là, il y a dans sa giron de l'héroïne, etc. C'est de toute façon la drogue qu'il trouvait. Est-ce qu'il finit un shift? Parce que toujours nous autorité pas. Quand Kunal Naik, il est toujours addictologue, quand il passe dans le chapeau de CEO de Nadec, quand il se fait venir, il trouve un chiffre. Est-ce qu'il se donne trouve un chiffre que ça la drogue qu'il peut consommer là? Man vieille, man drogué de ce que tu peux consommer, man substance illicite assez dure, qui a shifté la drogue synthétique.
2: Ouais, je shifté malgré eux, en fait. Parce que ce qui est arrivé, nous bien aussi guette l'évolution des man substances. Donc, à un moment, quand l'héroïne t'y vendait, les parties vendent l'héroïne, puis elle t'y coupait avec quitteuse. Donc, pendant très, très longtemps, je t'y coupais avec, man, quitteuse comme un glucose. Donc, à même qui, comment dire, et là, un petit, man, du bon, qui t'y paie, injecté, j'étais une tendance bien content d'ici. Donc, j'étais là, ça, je développe sa dépendance, là. Donc, avec les temps, il y a différents qualités substances qui ont une couplée. Donc, là, je dis, comment tu peux dire, elle ne pas connaît et qui se peut couper et qu'il y a man, du bon, qui, ben, quand je perds la stèse de dose, vous êtes de la stéroïne, mais une gagne, par exemple, un mélange, un cristal.
1: Je prends une affaire, mais une gagne, une affaire qui c'était pas, c'est pas un défaut, comment dire.
2: Aïe là, donc, à stéroïne.
1: Est-ce que ça a fait l'effet, les usagers de drogue aussi?
2: Oui, soit, par exemple, après, ce relation avec ce consommation, il est assez intime, donc, soit il est beaucoup content, soit il est pas beaucoup content, c'est qu'il est une ressentie. Donc, et là, du coup, je dis, ok, ben, de toutes les façons, t'as même pas gagné, mais c'est mis à part.
1: Le marché est encore toujours là, le marché de l'héroïne, le marché.
2: Il est encore là, mais il n'est plus, et dans sa quantité du monde qui peut consommer l'héroïne, autant, même dans ma saisie, il n'est plus trouve autant l'héroïne. En ce moment, qu'il ne peut trouver, il ne trouve plus beaucoup saisie cannabis, cocaïne et cristal. 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
1: 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Mais c'est une drogue pour man haute marché. Aujourd'hui, nous peut tout dire, comment c'est le filtré, comment, une affaire qui est accessible, partout. Donc, est-ce que ça, c'est un lot, désastre, catastrophe qui perd en nous.
2: L'une des affinés est arrivée, hein. Donc, nous avons une gamme qui est typée, par exemple, injecter, cristal et qui, avec les temps, se développe, par exemple, un grossier, un abcès dans notre léco et qui, quand on amène dans le fait, notre ban pansement, nous peut retrouver, par exemple, un bout de cristal dans notre abcès. Donc, c'est un dégât qui peut des affinés causer. Et là, du monde, quand il y a eu, c'est pas, intendir un du monde, c'est pas une infection, cela m'épé commence, gain, ban infection, il y a un LED, etc. Donc, comment dire, en termes aussi, je vous dis, c'est pas l'épé, un affaire peut pourrir ou cela m'épé. Donc, c'est ban affaire qui arrive qu'on peut consommer sa ban substance. Et là, ban du monde, si je pas gain soin dans le temps voulu, ben, c'est ban affaire auxquelles je peux exposer, quand je peux injecter sa ban type.
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2: Oui,
1: connu de tous. Après il y a aussi pour nous terminer ça rend de d'explication de man substance illicite et le fameux papier. Le fameux papier qui revient, le fameux papier qui nous trouvait dans man saisie, etc. Et jusqu'à ce niveau-là nous arrivons maintenant, c'est 30 man substance après consomme sa manne papier là. Est-ce que ça nous fait atteindre un point de non-retour par rapport à ça?
2: Ben, ce qui nous a compris dans sa boutte là, Emmanuel, ce qui est arrivé, c'est que the end game is what? C'est de se faire de l'argent. Comme because, comment dire, du monde qui
1: le trafic.
2: Le trafic. Right? The end game, c'est se faire de l'argent. Et deuxième, c'est pas gagner trappé. Ne pas se faire avoir. À c'est-à-dire qu'on a un produit hautement malléable qui nous a fait ce qui nous envie, donc nous servit différents types précurseurs pour fabriquer ça. Ben nous avons une certaine liberté, c'est-à-dire comment dire, ben trafiquant c'est une certaine liberté. Donc le but c'est d'optimiser le trafic, c'est-à-dire moins d'exposition. À c'est-à-dire ça fait la livine couler. Mais dès là, parfois, nous trouvons une saisie, la police met une bouteille, donc liquide là, blanc. Vous comprenez, si on a un contrôle, comment nous connaissons qui était ça?
1: Et même, il paraît qu'il déjà la police, là, tout, et FSL aussi, il est dépassé par les événements.
2: Certainement, et dans mon cas, puisqu'il y a plus de 500 molécules, je pense, par rapport à tout ce qui est,
1: drogue
2: je t'appelle ça NPS, nouveau produit de synthèse, donc il a.
1: Mais seulement, nous faisons un point pour nous terminer là, le drogue, la classification de la drogue, les drogues de synthèse, et on compte toujours décrire comment le cannabinoïde synthétique. 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
1: 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Quel est le rôle de là-dessous? Quel est le rôle de la FCC? Et aujourd'hui, la fameuse question dépénaliser ou décriminaliser l'utilisation du cannabis à Maurice dans quelques instants sur Radio One. À tout de suite.

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12: 18h33 sur Radio 1, la deuxième partie de Le Dossier. Nous pécose sur les ravages de la drogue dure sur, dans notre société. Mais nous pécose aussi tous les problèmes qu'il y ait. Et après qu'il nous finit faire une description de ma nouvelle drogue et de la drogue qui est là sur le marché. Aujourd'hui, les problèmes, et là, nous fait que trouver une vidéo qui peut circuler, une machine à taxo, escompagnon d'un loto, nous trouver une, pas même qu'il y a deux semaines de cela, la tragédie à Rochebois, quand un enfant de 7 mois finit tué par son papa, après qu'il consomme la drogue synthétique. Mais c'est pas seulement un problème d'addiction, il peut venir un problème de société. Ajoute Nagaran qui nous l'a invité, hein, mesdames et messieurs.
13: Alors, le problème est là, dans ce qu'on mentionnait, donc ça a monté de violence et par rapport à Bandimoun qui peut consommer ça un type de substance là, donc ça un type de substance là est là un effet au cerveau Bandimoun certainement et qu'est là un effet qui est réversible et qui rend ce craving encore plus fort parce que plus substance là y amène un effet faux, saurait descendre assez conséquent, et qu'après, quand du coup, on rentre dans phase craving, ben, il vient encore plus, craving là, encore plus faux. À ce stade, ça produit là, déjà, il peut en effet l'eau du coup, là, sur la tête, donc il accentue ça, man, type, ça, man, élément violent, agressif là, et que l'eau là, ou ajoute, ben, tout ça, tout ce qui est là autour de lui, sur l'environnement, sur l'enfance, tu vois une frustration. Donc, il vient un mauvais cocktail. Donc, exodi, quand nous payons tout ce qui peut arriver, il y a beaucoup de choses qui s'arrêtent à nous. C'est qui, une société qui, quelque part, laissée pour compte. Donc, il a dit qu'il est choqué, il trouve ça mandimuna dans quel état je peux vivre. Mais c'est pas que là, il a beaucoup de place comme ça qu'il a dit qu'il peut vivre dans la misère comme ça. Il a mandimuna, il est choqué pour tout ça, mais ça, il existait depuis très très longtemps et que c'est mandimuna qui.
12: Soit il masqué dans nos sociétés.
13: Oui.
12: Peut-être certaines pas ou pas.
13: Oui, ou même, il a dit qu'il pas pour même. Oser aller dans sa main de place, ça. Nous, non, aller, parce qu'il y a une main de place que
12: nous, on est
13: marginalisé. Marginalisé. Mais, qui, sans ce qu'il a l'opportunité, nous peut donner sa main du monde, là. Qui, est une main, des enfants qui peut grandir dans sa main de condition, là, qui nous peut faire pour eux? Qui l'État peut faire pour eux? Allez, nous guettons un peu plus dans ma cité un peu plus populaire, dans mon quartier un peu plus populaire. Nous, dans cité Mangalcan. Nous basons dans cette mangaka en Floréal. 15 ans, 20 ans de cela, c'est là, un grand athlète qui sorti là-bas.
12: Oui, moi, je suis là-bas. Ouais.
13: C'est là.
12: On compte toujours un habitant là-bas.
13: Moi, vous faites un point, parce que moi, quand je suis au collège, le bon collège, et que moi, nous sommes un camarade qui t'y aspirait un jour pour venir premier ministre. Right? Moi, je retourne un peu plus à l'arrière, quand je suis à l'école primaire, c'est vraiment une grande équipe de football de Maurice. Tout le monde a aspiré un jour pour jouer dans une seule équipe. Là. C'est dans l'école de foot pour les jeunes, tu peux recruter les jeunes, etc. Donc, aujourd'hui, la société mauricienne, qui a un rôle modèle, nous peut présenter nous, les
12: jeunes. Quand tu peux constater mon raccord, on fait moi appeler Stéphane Becklin.
13: Oui,
12: c'est un rôle modèle pour nous. C'est là Giovanni Janu qui vient de sélectionner. Et maintenant qu'il peut équiper l'école de foot de Cité Mangalcan,
13: etc.
12: Il y a tout le monde, il y a un garçon qui est très actif au niveau de, tiens là, monsieur Michel, qui peut faire la boxe, etc. Il y a aussi Hans Marguerite, qui finit faire le meilleur qu'il y a pipe. Qui habite à Simaracan, comme ça, la cité n'est pas quand même marginalisée, mais finalement, un rôle modèle, par exemple, pour y aspirer contre la politique. Mais aujourd'hui, quand ça y est, il est perdu.
13: C'est ça. Donc, aujourd'hui, nous pouvons de nous demander une aspiration. Donc, malheureusement, qui m'a dit qu'il nous peut glorifier? Il peut glorifier, à travers une chanson, à travers un mode de vie, il nous peut glorifier, la vie patron, la vie rapto, l'argent facile, la sexualité facile, banalisation de la sexualité. 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
13: 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C'est dans Maurice qui, ça, tu vas tu peux passer. 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
12: 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C'est toujours une certaine faiblesse dont nous-mêmes nous qui tire, hein, en général, pour vous dire que c'est là-bas qui nous trouve la prolifération de la drogue, alors qu'il n'est pas tout. Est-ce qu'il vous confirme ça?
13: Oui, il n'est pas tout. Donc, maintenant, Zodi, dans la société mauricienne, maintenant, si pas... Ziz dans certaines, comment on dit, dans sa manière, place que vous mentionnez là, qu'il y a du monde, qu'il y a un problème de dépendance, addiction, et ou qu'il finit avec une substance quelconque. Donc, il n'existait pas tout, et qu'il y a de plus en plus de nouvelles substances. Là, il y a Un des affaires qui nous commence à trouver là bientôt dans les mois et les semaines à venir, c'est que le marché de Maurice, depuis quelque temps, depuis 2-3 ans, inondé avec de la cocaïne.
12: Mm-hmm.
13: Et qu'il peut arriver un moment.
12: Mais je veux dire que la cocaïne, il y a 12 000 roupies un gramme.
13: Et comme dit, il y a du bon pécard à la foudre. Et il y a beaucoup sur le marché.
12: Et vous confirmez ça parce que vous êtes sur le terrain. Mais comment, aujourd'hui, nous venons avec la question, où tu peux causer, t'allais là, on cause rapto, on cause l'argent par kilo, on cause tout ça, ça l'axe, qui peut batailler sur, et nous finissons causer, là, la semaine, il y a quelques semaines sur ce plateau même, l'axe qui peut batailler sur, l'ouest de l'île pour faire le trafic du cannabis depuis la Réunion jusqu'à Maurice. Le rôle de l'FCC, man policier qui est impliqué dans man pot de vin, man allégation de pot de vin, allégation de trafic de drogue, allégation de connivence pour importation de drogue. Mais il est extrêmement grave.
13: Mais il est très très grave, mais il est aussi démontré qu'il, mais si nous vous continuez à d'un système, comment dire, mettre nouveau l'agence de crime, mettre l'agence pour...
12: Oui, là, c'est un gros l'agence qui est venu là.
13: Mais au final, qui ça m'a dit qui pour là-dedans là? Est-ce qu'ils ont dit une récit root out, tout ça m'a dit qui peut causer un problème là, qui peut créer corruption? Donc, tant qu'il peut y avoir l'agence sale, il peut y avoir corruption. Tant qu'il peut y avoir

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2: Est-ce que ça signifie une chose que vous, en tant que travailleur social, vous trouvez un jeune qui est dans un poste de juge au ministère, que supposément son époux impliqué dans un complot allégué pour importation de 147 kilos de cannabis en direction de la depuis la Réunion à destination de l'île Maurice. Et là, comme je dirais, il y a une certaine forme de méfiance pour dire que OK, c'est pas seulement l'ancien régime, c'est tous les régimes, c'est tout un système, c'est mais tout un réseau.
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2: 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Vous pensez le chiffre fin doublé ou ça fin?
1: Non, c'est beaucoup plus.
2: Beaucoup plus.
1: Allez, nous faisons un calcul simple. Donc, sinon, à côté de la Réunion, là, un gramme cannabis, pourquoi il n'est même pas des 100, 300 roupies? Même pas. Vous ne pas qu'on est capable, il est capable d'aller 500 roupies. Je dis, l'eau mauvaise mauricien, un gramme cannabis, 23 000 roupies.
2: Plus qu'un gramme l'eau.
1: Plus qu'un, des fois le prix du moukou, gramme l'eau,
2: 1800,
1: ouais, allez. Un fois et demi. Donc, si du mouna, trafiquant là, il perçait ça, 500, 600 roupies, il perçait ça pour 140, 150 kilos. Donc, il fait où, 15 millions et des millions.
2: Donc, évidemment, ça chiffre qui t'a avancé, 1,8 là, il y a une plus. Non, mais. 1,8 millions, il y a une plus.
1: Mais 1,8 millions là, mon quoi, c'est quand c'était saisi cannabis qui la police fait dans un an.
2: Et au bout d'un moment, il y en a.
1: Ça, c'est qu'il y a une saisie.
2: Il y en a plus qui traversait.
1: Mais en général, je dis à vous, une estimation, comme on dit, un average mondial, je dis à vous, c'est qui saisit, c'est 10 à 20% de ce qui vient l'homme aussi.
2: Donc, c'est plus beaucoup que ça.
1: Donc. Une estimation, à peu près 1 million cannabis in saisie, nous disons 20% ça. 80%.
2: Il y a encore le.
1: Si nous disons 80%, il passe, il a fait compte là.
2: Mais aujourd'hui, dépénaliser, légaliser, décriminaliser, c'est trois termes qui sont très différents et trois piliers sur lesquels le comité technique travaille.
1: Alors, dépénaliser, décriminaliser, dit plus ou moins pareil, veut dire. Tire ça l'aspect criminalisation là, depuis ben consommateur. Right? Là, c'est qui est arrivé, il n'est plus un problème pénal. Il n'est plus pas la cour du monde quand il dit, avec. Mais, il est besoin de définir dans la loi qui quantité, qui affaire, qui a un droit et dans l'eau. Li. Nous pas qu'à dire un consommateur, pas pour criminaliser, mais nous pas définir dans la loi, c'est pas il a un droit et dans, c'est pas un gramme ou deux grammes ou trois grammes, whatever produit. Assez si du moulin, il y a des trois qui ont été produits. Donc, tout ça, man fresh, là, vous êtes défini. 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Veut dire que du moulin, si gagne-li et que ça, pas pour arrêter-li, pas pour faire-li par sa cour, il est là, demande-li, si tu as besoin d'aide, n'envoie-toi dans un centre de santé. 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

0: modèle de crime et de pénalisation. Pourquoi quand on nous dit légalisation, on veut dire c'est le produit qui devient légal. Là, il vient comment dire un modèle que dans le modèle de crime et de pénalisation, le produit reste illégal. Là, dans le cas de légalisation, le produit aussi devient légal. Veut dire, il vient comment dire, peut vendre l'alcool. Il vient légal, régulé par l'État, taxé par l'État, ou pour une amende d'affaires qui ont besoin respecter, etc. Donc, ça, c'est un modèle de légalisation. Mais, pour nous, la société civile, le modèle qui type plus morcé, c'est légalisation autour du cannabis et qu'après, une décriminalisation autour de tout bon consommateur, de tout bon substance.
1: Ou vingos aussi, est-ce que le rapport d'une ADEC se fait attendre?
0: Donc, dernière nouvelle, le rapport est prêt. Zis Bizin dépose, à ce qui paraît, il peut déposer cette semaine avec le premier ministre. Et qu'après, là, c'est la commission, qui est pas le premier ministre et le vice-premier ministre et les autres ministres qui, pour Bizin, à ce moment-là, prend, Non, je pour Bizin prend connaissance du rapport. Et qu'après, vous décidez si pour un public ou pas le de l'avant, pas le de l'avant. Ça pourrait venir à la commission. La NADEC a fait son rapport, a soumis. À ce c'est PM, VPM et cette commission, Drug Commission, là, et côté Natouban ministre. Donc là, vous décidez si je pourrais un rapport à la public et si, je pourrais, aller dans le sens de ce que la NADEC propose.
1: Comment vous argumenter sur ces trois piliers de, prévention, réhabilitation, sensibilisation, réduction des risques. Réduction des risques, c'est aussi par rapport à la prévention. Puis, Sindiali, il a un chiffre que le nombre de cas d'infection par rapport au virus, et, etc., fin augmenté, sida, séropositif. Il a une maladie sexuellement transmissible aussi, qui se cas en os. Et là, comment nous capables, surtout, aux autres ONG, travaillent avec le ministère pour prévenir, surtout au niveau de man jeune, parce qu'ils pensaient que cette génération Gen Z là, de pas assez être éduquée par rapport à ça.
0: C'est ça. Donc, tu as l'air là, tu peux mentionner la banalisation de la sexualité. Ouais, dans sa génération-là, il y a une banalisation autour de ça. Donc, je t'ai accès à travers mon smartphone à beaucoup d'informations. Je gagne beaucoup d'informations, mais je peine la connaissance qui va avec, l'éducation qui va avec ces informations-là. Donc, nous, pour nous, dans le cadre de nos interventions, nous estimons que la santé sexuelle et l'utilisation de bonnes substances, surtout quand il concerne manzen, sont très très liés. Et très souvent, ils sont ensemble. Bien souvent, il y a manzen, ils ont passé bonnes substances parce qu'il y a un mythe autour de tel produit, tu consommes ça, tu peux augmenter ta performance, par exemple. Ou, acheter, il y a un, moi, ben, ça m'a une pratique qui appelle chemsex. Quand Benjamin utilise bonne substance à plusieurs et mais ça c'est bonne pratique qui existait qui
1: donc le modèle de prévention aussi ici de santé
0: bien adapté bien évolué exactement donc et qu'après là heureusement cette année-ci nous avons beaucoup contact avec le ministère de l'éducation pour nous capables faire un travail nous qui commencerons demain les collègues dans le collège donc ça c'est une très très bonne chose donc nous commençons à travailler un curriculum pour comment dire capables fait un travail avec Banzen, demande les collègues, les collègues. Mais après, très, très important, c'est ban parents, bizen en l'espace, avec les bans enfants, pour ce cas, cause, ça m'en cisez là. Faut des pas qui ça m'en cisez là, vint à bout dans la case, donc bizen capable à bout, ça m'en cisez là, parce que des enfants là, les pas n'arrivent là pour mazik, donc je bizen qu'à expliquer comment ils n'arrivent là, et je bizen qu'à gagner une conversation autour de ça. Comment dire, du bizen prothésie, qu'il y a un garçon qui identifie, comment l'icône dit à nous, mais pour l'icône dit à nous, les bisous caves, confirment en soi, les bisous caves, être informés, le sommet en soi. En zen, je dis, les pénales d'information, le vente substance, ce qu'en moi, j'ai dit, est venu nous, c'est ça, les pas connaît, l'indistant dire. Mais par contre, s'il est dit qu'il connaît tel produit, arrêté, affaire, il y a l'espace, pour y changer que ce parent, j'ai dit, ok, ben, si tu as envie, c'est ça, c'est pas là, à laquelle tu veux essayer, au lieu de dire, ben, non, T'as pas tout ça, si t'as tout ça, t'as pas un problème avec moi, c'est pas. L'approche qui vient sans dire, vient dans l'espace, ou même les enfants-là, ils essayent, ils disent, car, venez expliquer aux parents, ok, moi, j'essaye ça, mais qui m'a besoin de faire ça. Mais, donc,
1: aïe, là. L'approche vient sans dire. Est-ce qu'il, à Maurice, vous posez la question pour vous finir avec une autre question. Est-ce qu'à Maurice, nous avons un distributeur de préservatifs automatiques?
0: Nous avons un distributeur, par exemple, côté nous, à Mangalcan, à côté de Nenen, et nous avons différents endroits, nous connaissons dans l'université, nous connaissons, et nous déplaçons côté de Manzon.
1: Et là, le ministère peut faire, il lance un appel d'offres pour commissioning, pour mettre un peu plus. Il y a une bonne affaire?
0: Oui, il m'a aussi, parce que, très souvent, nous avons besoin de refill. Manzon prend, peu importe que ça nous mette lui, même si, il est adressé à Manzon ou même demande les autres places, que qui était, Djimoun prend.
1: Aujourd'hui, nous pouvons cause, réduction des risques, nous cause prévention, nous cause, sensibilisation, et la réhabilitation, il est aussi tout autant important. Au début de l'émission, tu peux dire comme ça, qu'il faisait depuis 50 ans, nous finissons, prend, un reportage au M6, tout le monde qui était usagé de drogue dans les années 2000-2010, qu'on apprendit dire oui, nous arrêtons le trafic, hein, c'était un usagé de drogue. Aujourd'hui, est-ce qu'il nous besoin d'aller un peu plus loin dans la réhabilitation des jeunes, expliquer c'est quoi la réhabilitation et aussi de mon espace avant l'ONG pour capable faire ça?
0: Nous manquons, donc nous avons un centre de traitement, nous avons un centre de traitement pour faire des intoxications, nous avons un centre de traitement pour faire un programme, par exemple, comme la méthadone, mais c'est que médical. Donc après, nous avons fini sur résidentiel des semaines, à le débrouiller, c'est-à-dire.
1: La rechute peut être fatale, aussi fatale que la réhabilitation.
0: Oui, être pire que, comment dire, sa rechute-là, il est capable, pire que quand il peut consommer avant. Si il y a l'accompagnement, donc un djimoun ou il y a, par exemple, un djimoun qui sortit de la prison, qui vient, qui m'arrive de la porte de prison, ben il n'y a aucune place pour y aller. Quand il commence, en fait. Un djimoun qui l'aussi met, on prend lit, on met dans soin, il tient un problème de dépendance, il fait des semaines dans le centre, nous, en tant qu'un ONG, nous vous donnons lit, nous provoquons lit, un délaise, etc. pour ce des semaines, ben après, quand il finit, quand il y aller. Donc, nous utilisons, par exemple, un, ce qu'on appelle un halfway home. Un halfway home, lui permet, donc, du moment là, il finit, faire sa cure, il rentre dans un halfway home là, il continue pour ce traitement, mais après, il y a du monde qui accompagne lui, qui forme lui, il y a tellement l'endroit que, comment dire, besoin du monde pour travail, forme eux pour le travail, etc., ou re-responsabilise lui, pendant 3 à 6 mois, il rentre dans un cadre, comment dire, un peu plus responsable, il apprend une quitteuse, il commence, s'il peut gagner la paix, il montre comment poser ce casse, et qu'après, il est là, où est-ce qu'il trouve la case, etc. Mais si peinant ça, du moment où il finit de nuit, tout le monde dit, ok, ben, tu peux, tu as un problème de consommation, allez venir, mettons le méthadone, ok, ben, tu as un méthadone, c'est les risques, qu'est-ce que tu as pour faire?
1: Est-ce qu'il t'apprend là? Et si ça point là, nous, c'est-à-dire à l'abandon de toxicomanes ou peut-être de l'usage de drogue, les causes plus mal d'effets néfastes sur notre société, les montrer à quel point nous restons dans la répression au lieu que nous rentrons dans la prévention de et sensibilisation et même réhabilitation.
0: Oui, désormais, comment dire, le système répressif y amène stigmatisation. Avec des années de stigmatisation, y amène justement ça manque de compassion envers Benjamin qui consommait. C'est pour ça que je dis, il est difficile pour maintenir un programme par rapport à Benjamin qui consomme une substance ou même nous par rapport à ce qu'il nous fait. Il est difficile pour nous gagner un financement parce que nous travaillons avec Manjibun qui consomme. Donc, l'entreprise ou Manjibun qui a envie de financer, je suis bien intéressé pour financer un petit affaire pour mes enfants, pour faire un petit fête pour mes enfants, etc.
1: Donc là, c'est une forme de tabou.
0: Exactement. Donc, sa stigmatisation-là, forcément, il y a Manjibun là dans une espèce, quand il met lié à dos la société parce qu'il ben pour que tu y ailles, il y a une frustration, une colère envers les autres, parce qu'il pour lui, personne ne pas comprend lui. Donc ça, c'est très, très souvent ce qui se passe, en fait.
1: Et une dernière question aujourd'hui, comment faire pour venir aider mon ONG, que ce soit au niveau finance, au niveau de volontariat, au niveau bénévole, pour capable continuer la lutte, parce qu'il n'est pas fait tout seul, ça.
0: Oui, alors, donc nous, par exemple, l'association, elle, nous avons toute une structure, donc nous, au niveau opérationnel, donc moi, directeur, etc., mais nous aussi, nous avons une board, nous avons un membre, donc, par exemple, si il y a un qui a vu une de nos temps bénévolement, et ben professionnel, donc je suis capable d'appeler rentement, monter au bout, apporter cette expertise ou l'expérience de tenir professionnel. Nous avons aussi un pôle volontaire, donc un jeune capable de contacter nous et quand nous perdons le terrain, vient de nous coups de main. Et qu'après aussi, non, n'y a pas empêché un jeune d'avoir une application pour les rejoindre l'équipe, si nous avons la place et qu'il nous a nous peut recruter, pourquoi pas. Et après, ceux qui veulent aider financièrement, ça aussi, ils sont capables de contacter nous. Et après, là, nous sommes capables de développer un projet ensemble.
1: Arjun Gangaram, merci. Merci beaucoup. Merci qu'on accepte une invitation ce soir.
0: Merci Emmanuel, merci Radio One.
1: Merci à Keshav qui t'a suivi à la partie technique. La suite, c'est le journal de la rédaction présenté par Rodney Pialui. La suite des émissions, c'est avec Ursula. Quant à moi, je vous retrouve dès demain matin à 8h30 pour l'éditorial.

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0: Bonsoir à tous, vous écoutez Radio 1, il est 19h. Le journal présenté par Rodney Pierre-Louis. Bonsoir Rodney.
1: Bonsoir Yosuda, bonsoir à tous.
0: On démarre avec les titres.
1: La ferveur monte à Sainte-Croix à une heure de la grande messe du pèlerinage du Bienheureux Père Laval. Plusieurs routes fermées à la circulation, tandis que la police, volontaires et services paroissiaux sont mobilisés. Notre journaliste Shazia Topsy est sur place et elle sera en direct en début de ce journal. La Financial Crimes Commission a fait le point sur ses activités et les défis de la lutte contre le blanchiment d'argent. Sanjay Davoudari évoque plus de 5000 enquêtes ouvertes depuis sa prise de fonction. La Banque de Maurice se veut rassurante sur la solidité du système financier, mais appelle à la vigilance. L'endettement des ménages et les tensions géopolitiques figurent parmi les principaux risques. Meurtre de Vijay Anand et Anand Gourbin, l'acquittement d'Umesh Babulal annulé. La cour d'appel précise les pouvoirs du DPP. Et puis le trafic aérien reprend progressivement en Indonésie après l'éruption de l'anak Krakatoa. Merci d'avoir choisi notre antenne pour vous informer. Place au développement de ces titres. À Sainte-Croix, la ferveur monte à une heure de la grande messe du pèlerinage du Bienheureux Père Laval. Depuis cet après-midi, les pèlerins affluent des quatre coins de l'île, certains en famille ou en groupe, d'autres ayant choisi de parcourir le chemin à pied. Et justement, Shazia Topsy se retrouve actuellement à Sainte-Croix pour suivre l'arrivée des pèlerins. Shazia, bonsoir.
2: Bonsoir Rodney, bonsoir à tous. À une heure de la grande messe qui sera présidée par l'évêque de Port-Louis, Monseigneur Duronne, l'ambiance est de plus en plus intense ici à Sainte-Croix. Alors depuis cet après-midi, les routes menant vers le tombeau se remplissent progressivement. Plusieurs axes sont fermés ou fortement perturbés à la circulation. À certains endroits, les véhicules ont laissé place aux pèlerins qui avancent à pied par petits groupes, en famille, entre amis ou en paroisse. Certains marchent en silence, d'autres récitent leur chapelet. Alors sur cette route, il y a aussi plusieurs marchands qui se retrouvent avec, ils vendent des bougies, des t-shirts à l'effigie du Père Laval, des chapelets, ils vendent aussi des petits bouquets de fleurs que les fidèles peuvent aller déposer au tombeau. Il y a aussi les fidèles qui sont présents sous les tentes pour faire des dons de nourriture, de boissons. On y retrouve un peu de tout, du café, des biscuits, même du biryani. Et là, le thème du pèlerinage est ensemble avec Père Laval pour une société plus juste et fraternelle. C'est un appel à poursuivre aujourd'hui encore l'engagement du Père Laval en faveur de la dignité, la justice et la fraternité. Alors tout autour, là où je me retrouve, les dispositifs sont bien visibles, des espaces de prière, d'écoute, la confession qui accueille les pèlerins, la police, les volontaires et les services paroissiaux sont également sur le terrain pour assurer la sécurité et accompagner ces milliers de personnes qui sont attendues cette nuit.
1: Merci Shazia Topsy pour ces détails. Et pour ceux qui prennent la route vers Sainte-Croix ce soir, prudence avec la météo. Le temps sera froid, venteux et parfois pluvieux. Les services météorologiques de Vaquois ont émis un bulletin spécial pour le pèlerinage du Père Laval. Des averses parfois modérées sont attendues dans la soirée avec des rafales pouvant atteindre les 80 km/h. La température, elle, variera entre 21 et 27 degrés. Le prévisionniste Yashvir Ramlokhan appelle à la prudence sur les routes, notamment en raison des fortes rafales et d'une visibilité qui pourrait être réduite par les averses. Écoutez donc ces prévisions au micro d'Amanda Elisabeth.
3: Alors, comme situation, il y a des nuages associés à un front froid qui peut influencer le temps à Maurice. Et après passage à ce front froid-là, nous sommes sous l'influence d'un anticyclone qui peut provoquer un temps froid et venteux de la région. Alors, pour asseoir, et demain matin, nous pouvons atteindre qu'on amène la pluie dans un temps surtout à l'est, au sud et le passage central. Et à partir de demain après-midi, nous pouvons atteindre une amélioration de l'étang. Alors, en marge du pèlerinage du Bienheureux Père Laval, alors à tous ceux qui peuvent converger vers Sainte-Croix, nous conseillons le public en général d'être assez prudent sur la route à cause de la visibilité réduite et aussi à cause qu'il ne peut déjà prévoir une rafale qui est capable d'arriver jusqu'à 80 km/h.
1: Et afin de permettre aux pèlerins de voyager en toute sécurité et dans un maximum de confort durant le pèlerinage, les horaires du service Métro Express sont prolongés. Cette nuit, le service normal a été assuré jusqu'à 19h, mais au-delà de 19h et ce jusqu'à 2h du matin, un train circulera toutes les 30 minutes. Les derniers départs sont prévus à 2h du matin pour être plus précis, depuis les stations de Place d'Armes et de Curpip Central. Les voyageurs sont invités à planifier leur trajet à l'avance afin d'éviter les désagréments et de faciliter leur déplacement durant cette nuit de pèlerinage. Entouré de ses principaux collaborateurs, Sanjay Dawoodari a fait le bilan des activités de la Financial Crimes Commission depuis sa prise de fonction en tant que directeur général. Il s'est félicité que 5065 enquêtes, dont certains de haut vol impliquant le blanchiment allégué de 55 milliards de roupies, aient été ouvertes par l'institution. 1335 sont au stade d'une enquête préliminaire, alors que 1345 ont été redirigées vers d'autres institutions. Il a aussi rappelé que la FCC n'est aucunement liée à l'enquête sur les 220 millions de roupies saisies dans les coffres-forts chez Navin Ramgoolam du temps où il était dans l'opposition. Nous faisons le point avec Velmounia et HT Victor.
4: S'agissant des menaces dirigées contre sa personne et les détails sur des enquêteurs, dont la photo de leur domicile retrouvée sur le téléphone portable de Steven Mutukaupen, Sanjay Dawoodari a indiqué que la FCC ne fera aucun cadeau aux trafiquants de drogue.
5: D'aucune façon, je ne peux pas ni intimider moi, ni intimider aucun officier de la FCC. Lola m'aurait dit, no retreat, no surrender. Nous pas pour intransigeants du tout et nous pas pour céder dans ma action qui nous fait.
4: Revenant sur les documents confidentiels récupérés sur l'appareil du présumé trafiquant, il explique que l'un d'eux était un faux et qu'il devait servir à ternir la réputation de la FCC.
5: Parce qu'il crée un document pour diverter l'attention. Il peut faire créer un document, peut faire pire. Maintenant, est-ce qu'il y a un bandimoun à l'intérieur qui donne ça? Moi, pas qu'à dire. Ce document-là, il est totalement faux. Est-ce qu'il peut faire extorsion, est-ce qu'il peut menacer du monde? Comme au guet, background, ça du monde, là, tout est possible.
4: La population doit garder confiance dans la FCC, assure Sanjay Dawoodari.
5: Pas capable d'accepter dans l'organisation qui, comme la FCC, fait travail pour rendre justice à la population, pour mettre la main contre les trafiquants, les gens qui peut créer cadavres tous les jours à l'intérieur de la FCC, et n'a pas de prêtre, et n'a pas de vendeur.
4: Sanjay Dawoodari est revenu sur les enquêtes en cours, indiquant que l'une d'elles a été ouverte sur le cas du médecin privé ayant réalisé une intervention chirurgicale sur le ministre Anil Bechu à l'hôpital public. Il a aussi déclaré que la FCC doit être à la page face à la créativité des trafiquants pour blanchir l'argent de leurs transactions.
1: La Banque de Maurice rassure, mais appelle à la vigilance dans son rapport sur la stabilité financière de juin 2026, publié aujourd'hui. La banque estime que le système financier mauricien reste solide malgré un environnement mondial plus incertain. L'économie poursuit sa progression, portée notamment sur le tourisme et les services. Les réserves de change ont atteint un niveau record de 10,3 milliards de dollars, mais plusieurs signaux incitent à la prudence, l'endettement des ménages augmente, la roupie s'est dépréciée, les tensions géopolitiques pourraient peser davantage sur l'économie en 2026. Le point avec Emmanuel Hidou.
6: L'économie mauricienne reste résiliente selon la Banque de Maurice. Au second semestre de 2025, la croissance a ralenti pour s'établir à 3,3%. Le tourisme et le secteur des services ont toutefois continué à soutenir l'activité économique. Maurice a accueilli 777 341 touristes durant cette période, soit une hausse de 5,5%. Le chômage s'est établi à 5,4%, tandis que l'inflation atteignait 3,7%. En décembre, les réserves internationales ont atteint un record de 10,3 milliards de dollars, soit environ 14 mois de couverture des importations. Pour la Banque de Maurice, cela renforce la capacité du pays à absorber les chocs externes. Mais les risques persistent. Le secteur bancaire demeure cependant solide, avec 2,8 trillions de roupies d'actifs et d'importants coussins de capital et de liquidités. Pour 2026, la croissance est estimée à 2,8%. Mais le conflit au Moyen-Orient pourrait accroître les risques.
1: Arrêt historique de la cour d'appel hier, un banc complet de 3 juges présidé par la chef juge Rehana Mengli-Gulbul a annulé à l'unanimité l'acquittement d'Umesh Babulal dans l'affaire des meurtres de Vijayanand et Anand Gourbin à Fond-du-Sac. La cour précise également qu'un acquittement peut faire l'objet d'un appel par le directeur des poursuites publiques sans que cela ne constitue une violation de la Constitution. Ashley Victor.
4: Les juges estiment que la loi mauricienne accorde le pouvoir au DPP afin de permettre à la justice de corriger ses propres erreurs et de garantir l'équité des procédures. L'affaire remonte au 2 janvier 2018. Les familles Babulal et Gourbin, qui étaient voisins à Fond-du-Sac, célébraient la nouvelle année lorsqu'une dispute a éclaté entre Vikram Gourbin et les occupants d'une fourgonnette conduite par Umesh Babulal. Selon les témoignages de la famille Gourbin, Umesh, très agité, frappait le portail des Gourbin avec un bâton muni de clous. Il aurait dit à son frère de foncer vers les victimes avec la fourgonnette. Il aurait fait demi-tour et foncé à toute vitesse vers Vijay Anand et Anand Gourbin qui sont morts sur le coup. Sur le fond, la cour d'appel estime que les témoignages des 2 membres de la famille de la victime étaient suffisants pour que l'affaire soit soumise au jury. L'acquittement d'Umesh Babulal est donc annulé. L'affaire pourrait désormais faire l'objet d'un nouveau procès.
1: Une dispute aurait dégénéré la semaine dernière à Bois d'Oiseau, à Poudre d'Or. Un jeune homme de 22 ans affirme avoir été menacé de mort par un dénommé Hansley. Selon sa version à la police, le suspect aurait sorti un revolver noir d'environ 20 cm avant de le pointer vers son front pendant près d'une minute. La dispute aurait éclaté après un message envoyé par Hansley à la petite amie du jeune homme âgé de 14 ans. La victime affirme également avoir été menacée une seconde fois alors qu'elle rentrait chez elle. Une enquête policière a été ouverte afin de faire la lumière sur cette affaire. À 9h12, nous passons à l'actualité à l'étranger. Le trafic aérien reprend progressivement en Indonésie après l'éruption dimanche de l'Anak Krakatoa. Près de 3000 vols ont été annulés ou reportés, affectant plus de 340 000 passagers. L'aéroport principal de Jakarta et 4 autres plateformes ont rouvert ce mardi après le nettoyage des cendres volcaniques. Le ministre des Transports prévient toutefois que le retour à la normale prendra du temps. Les autorités devront vérifier la navigabilité des appareils. 3 vols ont décollé peu après la réouverture de l'aéroport de Jakarta. Le volcan situé entre Java et Sumatra est encore entré en éruption au moins 3 fois ce matin, mais moins fortement que dimanche. Voilà, c'est la fin de cette édition. Merci de l'avoir suivi. Ursula, c'est à vous pour la suite et on se retrouve à 20h.
0: Entendu, à tout à l'heure, Rodney.
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0: Voici le communiqué de la météo pour Maurice, émis à 16h30 ce mardi. Un avertissement de forte houle est en vigueur à Maurice et sera valable jusqu'à 16h ce jeudi 10 septembre. Des nuages associés au front froid influencent le temps local. Après le passage du front froid, un fort anticyclone au sud-ouest des Mascareignes occasionnera un temps venteux et froid sur notre région. Nuageux ce soir et tôt demain matin avec de la pluie, principalement à l'est, au sud et sur les hauteurs. De la pluie temporairement modérée, je dirais, avec des poches de brouillard qui sont aussi attendues. Et puis un temps mi-couvert de manière générale au cours de la journée de demain. Nuages sur les hauteurs avec de la pluie fine. Le mercure affiche une minimale ce soir entre 14 et 16 degrés. Sur le plateau central, entre 18 et 21 sur les régions côtières. La maximale sera inférieure à la moyenne par environ 2 degrés et sera entre 17 et 22 degrés. Sur le plateau central, entre 23 et 26 degrés sur les régions côtières. Le vent souffle du sud-est à environ 30 km/h, se renforçant davantage cette nuit avec des rafales de l'ordre de 80 km/h dans certains endroits. Le public est conseillé d'être
11: être prudent lors de manœuvres en hauteur et sur les routes en raison de vents de travers. La haute mer sera très forte avec des houles et la hauteur des vagues sera entre 4 et 6 mètres. Ces houles pourraient provoquer des raz-de-marée, en particulier lors des marées hautes, et pourraient entraîner des inondations côtières, surtout sur les zones en basse altitude à l'ouest et au sud. Il est fortement conseillé aux pêcheurs, aux plaisanciers, au public en général de ne pas sortir en mer à l'heure des marées hautes, de ne pas s'aventurer sur ces plages. Marées hautes justement à 23h24 et demain à 12h32, marées basses demain à 6h09 et le lever du soleil est prévu pour 6h11.

0: sac d'essai de Monsieur Maurice Hervé Rohan Mathieu Ross. Monsieur Maurice Hervé Rohan Mathieu Ross, âgé de 26 ans, le convoi sortira de la résidence de ses grands-parents, Monsieur et Madame Bruno Kerpanen, à Saint-Joseph Road, Grand Gobe, demain, 9 septembre à 9h30, pour se rendre dans l'église de Saint-Michel, à Grand Gobe, et de là, à l'incinérateur de Darouty. Le décès de Monsieur George Reeling Louise, Monsieur George Reeling Louise, connu sous le nom de Bouddha, âgé de 60 ans, le convoi sortira du domicile de son frère, Monsieur Silvio Louise, à route Brabant-Bambou, demain à 10h, pour se rendre en l'église du Saint-Sauveur à Bambou et de là au cimetière de la paroisse. Le décès de Madame Marie-Amélie Deherty Bigara, Madame Marie-Amélie Deherty Bigara, connue sous le nom de Sylvie, âgée de 86 ans. Le convoi sortira de son domicile au numéro 28 avenue Berthaud, Quatre-Bornes, demain 10h30 pour se rendre à l'église de Notre-Dame du Rosaire à Quatre-Bornes et de là à l'incinérateur de Chebelle-Beaubassin. Le décès de Madame Suzette Cadet, Madame Suzette Cadet, connue sous le nom de Suzette, âgée de 90 ans. Le convoi sortira de la chapelle ardente d'Elien Sons à Route Royale Beaubassin demain à 10h pour se rendre en l'église de Saint-Patrick à Rosil et de là à l'incinérateur de Solferino-Vacquois. Le décès de Monsieur Tilok Duddy, Monsieur Tilok Duddy, connu sous le nom de Ishwar, âgé de 76 ans. Le convoi sortira de sa résidence à Emily Sauzier Street, Kirkpip Road, demain à 11h pour se rendre à l'incinérateur de Bigara, Kirkpip. Le décès de Monsieur Amritlal Bikaou, Monsieur Amritlal Bikaou, connu sous le nom de Naren, âgé de 76 ans. Le convoi sortira du domicile de son fils, Monsieur Ramnath Singh Bikaou, à Gandhi Road, Bonne-Mère, demain à 12h30 pour se rendre à l'incinérateur de l'Aventure. Et le décès de Mademoiselle Marie-Anne Sophie Coralie Piromal, Mademoiselle Marie-Anne Sophie Coralie Piromal, âgée de 33 ans, le convoi sortira du domicile de son père, Monsieur Lindo Piromal, à Chaline Street, Souillac, demain à 12h45 pour se rendre en l'église de Saint-Jacques à Souillac et de là au cimetière de Suriname. Radio One présente ses sincères condoléances à toutes ces familles endeuillées.
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0: Invisible, rendez-vous du mardi soir sur Radio 1. Bonsoir à tous. Comment allez-vous? Ben moi, je suis contente de vous retrouver. J'ai un peu séché la semaine dernière. Me revoici, me revoilà. J'ai promis de ne pas m'absenter les mardis à venir. Jojo qui me regarde là avec de gros yeux. Comment allez-vous? Bien sûr, comme chaque mardi, je ne suis absolument pas seule. Très bien accompagnée de Gabriel Valo, énergéticien. Comment ça va?
1: Ça va très bien. Bonsoir Ursula. Bonsoir Jojo.
2: Bonsoir,
0: comment ça va Jojo?
2: Ben, ça va toujours très bien et vous, ravi d'être là, comme chaque semaine.
0: Ben écoutez, oui, très, très heureuse de vous retrouver. Je vous laisse le soin de nous dire qui c'est qui nous accompagne à la réalisation.
2: Ce soir, c'est Richard.
0: C'était pas Robert?
2: Ah oui, c'était Robert, pardon.
0: Alors on explique, on met en contexte, oui, voilà. Parce que les auditeurs ils se disent, mais c'est qui Robert? C'est le nouveau de Chéri Yuma? Pas du tout, c'est Keshav à la réalisation. Et Jojo a décidé qu'on va l'appeler Robert.
2: Robert.
0: Pourquoi?
2: Parce qu'il a tout coupé, il a plus de cheveux, il a plus de barbe, c'est un nouvel homme. C'est un homme nouveau.
0: C'est un homme nouveau, du coup, on l'appelle Robert. Alors, Gabriel et Jojo, ce soir, nous avons notre thématique, bien sûr, hein, de la semaine. Et si la mort n'était pas la fin?
2: Voilà.
0: Ça va envoyer ce soir.
2: Ouais, ça on va envoyer du lourd, on a bossé dur. Là, ça va être pas mal.
0: Il
2: faut vraiment pas que vous vous arrêtiez au terme, voilà, la mort et tout. C'est vrai que ça peut faire un peu triste, un peu sombre, mais on va essayer plutôt d'apporter beaucoup de lumière.
0: Ouais, entre aussi.
2: Oui, Gabriel, c'est moi qui le dis.
1: Il parle comme moi maintenant.
2: Beaucoup de lumière au sens, on va vous éclairer.
1: Ah, mais oui,
2: la nuance.
1: C'est comme la lumière.
2: Donc, on va voir, où est-ce que la science s'arrête, comme d'habitude, où est-ce que la culture intervient, où est-ce que la psychologie intervient. Donc voilà, c'est un gros melting pot de tout ça.
0: Voilà, bien sûr, vos réactions, vos expériences, vos questions aussi au 210-8910. Et pour répondre aux questions, bien sûr, Gabriel est là pour ça. Il pourra apporter justement un peu de lumière dans tout ce qui pourrait être obscur. En tout cas, ce soir, n'hésitez pas à nous envoyer vos messages, de nous appeler surtout au 210-8910. Allez, on revient dans quelques instants là. Messieurs, dames, restez bien connectés, Radio One.
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0: Simon and Garfunkel sur Radio 1.
1: The Sound of Silence qui nous plonge dans ce silence justement qui accompagne parfois les grandes questions de l'existence. Et face à la mort, en fait, il y en a une qui revient forcément. Est-ce que tout s'arrête vraiment? En tout cas, c'est ce à quoi on va essayer de répondre ce soir dans Entre Visible et Invisible sur Radio 1 avec Ursula, la Reine Rivette, Gabriel Valo et puis moi-même, Jojo Le Cordy, pour vous accompagner ce soir.
0: Ah ben oui, on a hâte de découvrir vraiment quelles sont les différentes perspectives, qu'est-ce que la science en dit, qu'est-ce que les gens racontent.
1: C'est exactement ça.
0: Ça va être intéressant, hein?
2: Oui. Moi, j'aimerais bien qu'on ait beaucoup de témoignages, moi, par rapport à ça. Surtout sur ceux qui ont vécu des morts
0: imminentes,
2: oui, puis qui reviennent.
1: Alors, je sais pas si à Maurice ça a été documenté, ça a été rapporté ou quoi que ce soit. S'il y en a eu beaucoup.
2: Parce que moi, j'ai rencontré des personnes dans mes soins en France où c'est arrivé une fois, mais moi, ça m'est pas arrivé, donc je sais pas. Par contre, j'ai plein d'anecdotes personnelles là-dessus.
0: C'est
2: super intéressant.
1: Vous êtes mort plusieurs fois, Gabriel.
2: Alors, ça me va. Tant que je revis, pas de problème.
0: Non, mais la mort imminente, oui, ça existe à Maurice, Jojo. C'est pas qu'à l'étranger que ça se passe.
1: Non, j'ai pas dit que ça se passait qu'à l'étranger, mais je me demandais si ça avait été rapporté ou si ça avait été justement renseigné au niveau du ministère de la Santé ou quoi que ce soit. Si ça a été étudié, je sais.
0: Je pense pas.
1: C'était ça ma question.
0: Mais les témoignages, oui.
2: Ah.
0: Ouais, je pense que les témoignages, on en a plein. Mais encore faut-il qu'on
2: nous
0: appelle.
2: Oui, qui nous écoute et qui nous appelle. Oui, ça sera
0: 218 910. Donc, n'hésitez pas à nous appeler pour nous partager si jamais vous avez vécu cette expérience de mort imminente. C'est-à-dire qui nous tient en créole. Comme ça, Bandimoun capable mieux cerner le sujet. D'ailleurs, ceux qui nous suivent aussi sur notre live en ce moment, un petit live TikTok. Alors, est-ce qu'ils ont une déjà vive l'expérience de décès, de départ, et qui après ont été retournés, ou soit ce que demande Jimon qui ne vive lui, ce serait bien de nous partager parce qu'on aura l'occasion justement ce soir d'en parler avec toute l'équipe.
1: Et c'est justement ça ce qui va nous occuper ce soir. La question qu'on va se poser, c'est et si la mort n'était pas la fin? La mort, en fait, c'est un sujet dont on parle finalement assez peu.
0: Alors qu'elle fait
1: partie,
0: peur.
1: Et puis ça fait partie de notre vie à tous. On a tous perdu quelqu'un, on s'est tous à un moment ou à un autre demandé ce qui se passe réellement quand une personne meurt, parce qu'on connaît le début, on connaît la naissance, le développement, le vieillissement. On sait même aujourd'hui observer avec précision, une précision incroyable ce qui se passe dans notre corps. Mais au moment où la vie s'arrête, que savons-nous réellement? Est-ce que tout s'arrête au moment où le cœur s'arrête? Est-ce que le cerveau continue de fonctionner pendant quelques instants? Est-ce qu'une personne peut encore entendre, ressentir, percevoir quelque chose alors que son corps est en train de s'éteindre littéralement? Et puis il y a tous ces témoignages aussi qui viennent compliquer la question. Donc des personnes qui ont été réanimées et qui racontent avoir vécu quelque chose pendant qu'elles étaient aux portes de la mort, c'est ce dont Ursula vient de parler avec les expériences de mort imminente. Et d'autres en fin de vie qui racontent avoir vu quelqu'un que personne d'autre ne voit. Et puis ces histoires d'enfants dont on a déjà parlé une fois, qui affirment se souvenir d'une vie qu'ils n'auraient pourtant jamais vécue. Alors évidemment, il y a les explications médicales, les explications neurologiques, psychologiques. Certaines sont très solides. D'autres phénomènes sont encore étudiés. Mais il reste cette question qui traverse en fait l'humanité depuis toujours. Est-ce que mourir signifie vraiment disparaître? Et ce soir, on va essayer de regarder la mort autrement. Alors oui, c'est un mot qui fait peut-être peur, comme Ursula l'a dit juste avant.
0: Ça...
1: C'est parfois un sujet tabou dans certaines sociétés, etc.
0: Oui, absolument.
1: Et puis c'est pas un sujet qu'on a forcément envie d'aborder le soir d'un anniversaire ou d'un repas de famille.
0: Oui.
1: Mais on va pas la voir ce soir uniquement comme la fin de la vie, mais comme un phénomène que la science observe, que les humains racontent parfois, que les cultures, selon leurs différences, interprètent différemment, et dont certaines dimensions restent encore assez mystérieuses. Et forcément, ça ouvre le débat, parce que finalement, qu'est-ce qui nous fait le plus peur dans la mort? Mourir ou ne pas savoir ce qu'il y a après? Sur ces belles paroles, bienvenue dans Entre Visible et Invisible. Et si la mort n'était pas la fin?
0: Je sais pas, qu'est-ce que Gabriel en pense, lui?
2: Gabriel a déjà vécu pas mal de choses là-dessus, donc moi je faisais partie un peu des gens qui disaient « la mort me fait pas peur, j'ai pas peur de mourir
0: ».
2: Ce que j'ai peur, c'est de souffrir.
0: Oui.
2: Et puis un jour, je pense que mes guides ont dû me répondre, parce que je disais « moi j'ai pas peur ». Puis un jour, ils m'ont fait rêver ma mort. Je me suis réveillé en pleurant, et puis jamais j'ai dit ça. Parce qu'en fait, ça répond un peu à ce que vient de dire Jojo.
0: Oui.
2: C'est pas de mourir qui fait peur, mais qu'est-ce qu'il y a après? J'ai eu une peur de l'inconnu où je vais comme si je tombais dans un trou noir vide et plus jamais. Je me suis dit, j'ai pas peur de mourir, plus jamais. Ouais. Parce que sincèrement, c'est vrai que ce qu'on sait pas, c'est qu'est-ce qu'il y a après. Ouais. Bon, je ne l'ai pas vu, et tant mieux. Mais c'est vrai que c'est.
1: Ouais, ça aurait pu être intéressant pour nous si tu l'avais vu.
0: Non, mais il y a des gens qui ont vécu. Hein.
2: Oui, tout à fait. C'est vrai que dans certains pays, on ne perçoit pas la mort comme une fin, au contraire.
1: Bah, on va en parler, justement. Et Gabriel, toi qui accompagnes des personnes dans ton travail autour de l'énergie, quand on parle de la mort et de ce fameux passage, entre guillemets, est-ce que tu as l'impression que c'est quelque chose que les gens vivent comme une fin, justement, ou comme une transformation?
2: Bah, ça dépend, parce que c'est vrai que on va pas dire que toutes les personnes qui viennent me voir sont en fin de vie, mais j'en ai quand même accompagné un tout petit peu. Et c'est vrai que accompagner quelqu'un comme ça qui a une maladie grave et puis que j'ai accompagné jusqu'à la fin sans douleur leur a permis d'être plus zen et d'appréhender moins difficilement la chose. Et c'est vrai que la plupart ont peur, mais ont peur de l'inconnu. Mais les personnes que j'ai accompagnées comme ça, je pourrais donner des exemples, mais on fera peut-être tout à l'heure, sont arrivées le jour même quand je lui dis que c'était le jour, parce que je le savais. N'ont pas eu cette peur.
1: C'est l'image de la mort, là, tu sais, avec le...
2: La faux.
1: La faux, ouais, la faux, et puis la grande cape noire, etc. Gabriel, en fait, c'est la mort. Il te dit, c'est le jour.
2: Sinon, on m'a dit, ces jours-là, je devais pas aller là, voir cette dame que j'accompagnais à l'hôpital pendant à peu près 6 mois. Quand elle était venue me voir, elle avait 3 cancers, donc je l'ai suivie, j'ai apaisé, elle a pratiquement pas eu de douleur tout au long. Elle se déclinait, il progressait, mais sans douleur. Je travaillais dessus assez souvent. Et puis un jour, l'hôpital est entre deux villes. Je rentrais chez moi dans l'autre ville et je suis sorti de l'autoroute. Et j'ai dit, il faut que j'y aille. Je sais pas pourquoi. Enfin, maintenant je sais. Et quand je suis arrivé dans la chambre, elle était extrêmement fatiguée. Elle m'a dit, ça y est, c'est l'heure. J'ai dit, pourquoi tu me dis ça? Elle m'a dit, parce que si tu viens là comme ça alors que c'était pas prévu. Et puis on m'a dit, oui. Alors j'ai dit, appelle tout le monde. Elle a appelé tout le monde. Elle a fait ses adieux. Et le lendemain, c'était fini. Mais c'est très, très dur. Mais c'est bien de pouvoir accompagner. Après, il y a différentes morts violentes ou pas. Donc c'est pour ça qu'il y a des âmes qui errent. Bon, on en a parlé longuement dans l'émission précédente, mais c'est intéressant. Il y a pas mal de choses là-dessus. Et faut juste vous dire que c'est pas une fin, c'est un commencement.
1: Et Ursula, toi, est-ce que justement la mort est quelque chose à laquelle tu réfléchis, ou est-ce plutôt le genre de sujet qu'on préfère ne pas trop regarder en face tant qu'on est vivant?
0: Je voulais pas en parler à la base, mais non, c'est sincèrement au fil des années, des expériences, de perdre quelqu'un de très proche, et ça nous ouvre les yeux et ça nous permet de voir la mort, d'aborder la mort différemment, et j'ai eu l'occasion de lire aussi des ouvrages autour de la mort, faisant suite au départ de ma petite maman que j'embrasse bien fort. Et du coup, ça m'a quelque part rassurée. Et j'aurai l'occasion pendant l'émission de vous partager un peu tout ce que j'ai pu lire justement autour de l'œuvre d'une grande dame.
1: J'allais rebondir là-dessus justement.
0: Ouais, Elisabeth Kubler-Ross qui nous a proposé un livre qui s'appelle « La mort est un nouveau soleil ». Donc je vais vous partager un peu ce que j'ai lu là-dessus, et ça rejoint, je pense, aussi ce que Gabriel nous a partagé tout à l'heure. Donc voilà, elle est scientifique, hein, à la base, donc ça n'a rien de...
1: Merci.
0: C'est scientifique. Donc voilà, j'aurai l'occasion d'aller accompagner pas moins de 20 000 personnes mourante dans de différents contextes, dans de différents pays, avec de différentes cultures. Et elle raconte justement dans le livre comment est-ce que y a des choses universelles, peu importe où que tu sois, l'âge que tu as et comment ça se passe. Et elle raconte justement la mort imminente, les expériences de mort imminente.
2: Ah, intéressant.
0: J'aurai l'occasion de vous partager ce que j'ai lu.

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1: Et de voir les différents angles afin que vous puissiez vous-même vous faire votre propre, enfin vos propres avis. Mmh. Et le but c'est de vous éclairer.
2: Il n'existe pas qu'un seul angle. Hein. Il y a différents angles, mais dans tous les domaines. Hein. Oui. Donc la mort en fait partie. Dire, la mort n'est pas interprétée pareil pour tout le monde. Et puis on a, enfin il n'y a pas les mêmes choses qui se passent de l'autre côté pour tout le monde non plus.
3: Et d'ailleurs, c'est la raison pour laquelle nous vous invitons à nous appeler au 218-910 pour nous partager, parce que je suis certaine, mais alors là, je mets mon salaire sur la table, là. Qu'il y a des gens qui nous écoutent et qui ont déjà vécu ce genre d'expérience, qui ont vu les gens de leur famille ou qui eux-mêmes vivent ça départ imminent là et qui après se retourner. Donc vraiment, n'hésitez pas, partagez-nous. C'est vraiment un partage dans l'esprit de partager, d'éclairer éventuellement de personnes qui se posent pas mal de questions. Donc pas hésiter, téléphone-nous à partir de maintenant au 210-8910.
1: Mais du coup, si on n'a pas d'appel ce soir, je repars avec ton salaire.
2: Dangereux.
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0: aussi bizarre que cela puisse paraître, la mort, ça nous intéresse tous. C'est la seule certitude que nous avons, en tout cas, en étant vivants. C'est que nous savons que un jour, pas aujourd'hui, comme en créole on le dit, pas aujourd'hui, pas demain, ça va nous arriver. Donc, ce sera aujourd'hui, demain, après-demain, la semaine prochaine.
1: C'est une logique.
0: On sait absolument pas à quel moment, mais ça viendra. Et messieurs, on a Bruno du côté de Chebel qui veut nous partager son avis sur autour du sujet.
1: Bonsoir Bruno.
2: Bonsoir Bruno.
3: Bonsoir Gabriel et bonsoir tous. Et moi, qu'est-ce que vous posez?
0: Allez-y.

0: Est-ce qu'il y a des agents du monde qui dans l'hôpital, des malades et plusieurs dans nos risques cancer, c'est une affaire qui est une plus amplie, chose ça. Et est-ce qu'il y a des banques du monde, c'est au poumon, ou bien et tout est correct toi de pour guérir à cause de mon passe là-dedans. D'un côté, mon maman, pour nous, on a une question, ou un frère, ben, c'est, j'ai dit, et vous bien, maman, j'ai mon franc, pour nous.
1: Ouais. Là, c'est pas un peu dur quand même de dire ça à une personne.
0: Non. Ouais. Nous, bien, être franc. Mm-hmm. Ici, un passage.
1: Mm-hmm.
0: Un passage, nous.
1: Oui.
0: Nous, bien, être franc avec cette jeune qui est malade là. Nous, pas donner l'espérance qu'il est pour bien, quand même pas pour bien.
1: Mm-hmm.
0: C'est ça. Qui m'ont dit, portant à des et pourquoi nous devons être francs, être honnêtes en nous-mêmes, envers sa dignité qui est malade là, nous connaît qui dit plein de mots et qui nous connaît, moi, je prépare moi pour l'amour.
1: Donc, connaît, comment on prépare où
0: bon.
1: Comment on prépare où psychologiquement, dans la tête
2: facile.
0: Dans la tête, mm-hmm. Nous connaît mon poumon, pour parler d'une personne problème et on connaît mon poil. Et moi, je peux un man d'affaires en cours, qui m'écoute, moi, capable de dire, mon papa, vous êtes passé dans l'église, vous êtes passé dans l'église, mal direct, bao, brûlé.
2: Mais, Bruno, si mon cas, pose une question. Ou pas croire que justement, c'est une question qui nous bizarre répondre, par exemple, au cas par cas, parce que, parfois, nous croit qu'il dit mon appel mot, et au final,
1: elle s'en sort.
2: L'église, elle est déboutée.
0: Combien on trouvait qui peut mourir et sortir?
1: Mais il y en a quand même pas mal.
0: Pas mal.
2: Donc là, c'est aussi un avis médical qui est important, non? C'est.
0: Beaucoup, on peut mourir. Nous, tout le temps, nous disons, t'as pour bien. C'est tout le monde qui dit, t'as pour bien, t'as pour comme correct. Dégueté, menti, pas où.
1: Mais Bruno, c'est qui nous envie de dire où? Est-ce qu'il ou peut dire nous dans le cas où Angie Moon, par exemple, docteur finit de dire c'est la fin, et dans ce cas-là ou soit dans un cas général, comment vous trouvez? Ouais.
0: Si docteur une docteur dit comme ça bon et après nous Jaou donne-lui tout, vous voyez, hein? Donne-lui ça.
1: Tu sais qu'il est content, etc. Prends-lui compte, oui, je vois ce que je voulais dire, oui.
0: Il se lasse, tout soit d'affaire, mais j'ai accepté.
1: Mais j'ai accepté.
0: Il vient d'y aller, je connais, là, ça arrive à une phase bien, bien grave,
1: mm-hmm.
0: C'est l'amour.
2: Non, mais par exemple.
0: L'amour humain qui nous dit tout le temps, tout va bien.
2: Mais Bruno, par exemple, là, pendant 27 jours, il y a un bon camarade de maman qui reste dans l'ICU. Oui. Et ben, le médecin t'y condamne.
0: Oui.
2: Mais parce que voilà, ce ban soeur, etc., ce type est pris pour lui, ce type est dit à lui, non, tu vas t'en sortir, etc. Et selon où. Au contraire, nous t'y bizarre, dire ça a dit moun qui t'y est malade là, non, l'amour, tu pas bizarre à paix, etc. C'est ça qui me fait comprendre.
0: L'amour, c'est un l'air, on pas connaître l'air qui l'air.
2: Mais.
0: Si, arrivé, et pris pour lui, il sortit de l'amour, ok, on va dire directement.
2: Ben justement, si vous t'y écoutez, moi là, vous me dites 27 jours. Ça veut dire que il y a 3 jours de ça, madame là, il est sortie dans l'ICU. Alors que les médecins l'avaient condamné au départ.
1: Ouais.
0: C'est docteur, il dit. L'homme, il dit, avec peut-être la prière, avec la présence, tout, qu'il est sorti dans 27 jours, dans sa coma là, il est encore vivant.
2: Ah non, moi, mon papa dit la prière ou soit, whatever. Mais en tout cas, sur l'écho, biologiquement, il réfère un peu, quoi.
0: Moi, une cause de la prière avec moi. Hein?
2: Oui, bah, dans la façon d'accompagner la personne, c'était ça qui.
0: Oui. C'est moi.
1: En fait, je crois comprendre.
0: On accompagne la famille.
1: Ok, alors, Bruno, si nous capables de résumer, là, si nous capables de résumer, ce que je comprends, en tout cas, de la mal-lecture de ce que Bruno nous dit, c'est que allons ne pas se voiler la face.
2: Oui, oui,
1: c'est
2: oui,
1: surtout ça, c'est ce qui m'a l'impression, oui. Perrodi à nous. C'est pas fait semblant, comme on dit, tout pour correct, alors qu'il n'est pas tout pas pour correct. À nous dire, Dimoun, là, bon, écoute, allons se préparer. Plus prépare Dimoun, là, vers la fin que de ne
0: pas. Prépare Dimoun, là, plus la famille.
1: Et la famille, oui, surtout ceux qui restent. En tout cas, Bruno, merci beaucoup.
2: Merci de votre partage.
1: Merci de votre partage. Et je ne sais pas qu'est-ce que vous en pensez, Gabriel, par exemple. Donnez-nous votre avis.
3: Alors, je veux bien, mais j'ai rien compris.
1: Ah oui, c'est vrai.
3: Il y a des fois, non, mais il y a des fois, alors, je comprends, mais là, franchement, j'ai pas compris.
1: Dans le fond, ce que, enfin, Jojo, aidez-moi là-dessus, c'est que Bruno, lui, il pense que quand une personne va mourir, allons ne pas essayer de lui dire non, ça ira, non, sois positive, etc., etc.
2: Ça va aller, alors que même les médecins l'ont condamné, tu vois.
3: D'accord, ok.
1: Ouais.
2: Donc lui, il pense qu'il faut voir les choses en face et dire à la personne, tu vas mourir, mais ça va aller, t'inquiète pas.
1: Ouais. En gros, c'est ça. Alors, qu'est-ce que vous en pensez énergétiquement?
3: C'est ce que j'avais un peu compris. J'ai peu de choses que j'avais entendu, enfin compris, c'est ce que je pensais qu'il disait. Mm-hmm. Je suis pour et contre.
1: Ouais.
3: Alors, tout dépend de la personne. Moi, je pense que, alors déjà, je pars du principe qu'à partir du moment où on a une maladie importante dans son corps, mm-hmm. et qu'on fait un traitement, 50%, enfin, on va pas dire 50, mais au moins 40% de la réussite de guérison vient du psychisme et du mental.
1: Oui.
3: Donc quelqu'un qui a quelque chose de très fort dans sa tête et qui se combat peut vraiment aider avec en même temps la médication ou les traitements à se sauver. Mmh. Ensuite, pour répondre un peu à Bruno, je suis d'accord sous le principe à partir du moment où la personne le demande ou si on connaît vraiment la personne et si elle sait qu'elle peut encaisser et comprendre ça.
1: Ouais.
3: Alors il y a deux façons de réagir. Soit on se bat en disant non, je refuse. Mmh. Soit on se laisse aller. Et là, ça peut aller plus vite. Donc c'est pour ça qu'il y a des fois, je me dis, est-ce qu'on doit le faire ou pas. Mais là, c'est ni plus ni moins que la famille ou les personnes qui connaissent le mourant ou la mourante qui peuvent décider.
1: Et ben voilà. En tout cas, merci Gabriel, Jojo. On va terminer cette première heure avec un peu de musique.
2: Exactement.
1: Nothing compares to you.
2: Parce que quand quelqu'un disparaît, en fait, il reste l'absence, les souvenirs, les habitudes, et parfois cette sensation étrange, en fait, qu'une personne n'est une personne qui n'est plus là continue pourtant à occuper une place bien réelle dans notre vie. Donc c'est cette absence que Shanet Ogona fait résonner avec cette chanson.
3: J'adore cette chanson.

0: Très belle soirée, vous écoutez Radio 1, il est 20h. Le Point Info tout de suite avec Rodney, Pierre-Louis, bonsoir Rodney.
1: Bonsoir Yusula, bonsoir à tous. La ferveur monte avant la grande messe du pèlerinage du Bienheureux Père Laval. Depuis cet après-midi, des pèlerins affluent des quatre coins de l'île, certains en famille ou en groupe, d'autres ayant choisi de parcourir le chemin à pied. Et pour ceux qui prennent la route vers Sainte-Croix ce soir, prudence avec la météo. Le temps sera froid, venteux et parfois pluvieux. Les services météorologiques de Vacoin ont émis un bulletin spécial pour le pèlerinage du Père Laval. Des averses parfois modérées sont attendues dans la soirée avec des rafales pouvant atteindre les 80 km/h. La température variera entre 21 et 27 degrés. Météo Maurice appelle à la prudence sur les routes, notamment en raison des fortes rafales et d'une visibilité qui pourrait être réduite par les averses. Et afin de permettre aux pèlerins de voyager en toute sécurité et dans un maximum de confort durant le pèlerinage du Père Laval, les horaires du service Métro Express sont prolongés cette nuit. Depuis 19h, un tram circule toutes les 30 minutes. Les derniers départs sont prévus à 2h du matin depuis les stations de Place d'Armes et de Curepipe Centrale. Les voyageurs sont invités à planifier leur trajet à l'avance afin d'éviter les désagréments et de faciliter leur déplacement durant cette nuit de pèlerinage. Entouré de ses principaux collaborateurs, Sanjay Dawoodari a dressé le bilan des activités de la Financial Crimes Commission depuis sa prise de fonction comme directeur général. Au total, 5065 enquêtes ont été ouvertes, dont certaines affaires de haut vol impliquant le blanchiment allégué de 55 milliards de roupies. Parmi ces dossiers, 1335 sont actuellement au stade d'enquête préliminaire, tandis que 1345 ont été redirigés vers d'autres institutions. Sanjay Dawoodari a également évoqué les défis de la lutte contre les trafiquants. Il a par ailleurs tenu à préciser que la FCC n'est aucunement liée à l'enquête concernant les 220 millions de roupies saisies dans les coffres forts de Navin Ramgoolam lorsqu'il était dans l'opposition. Et puis à l'étranger, 12 pays dont la France, le Royaume-Uni et le Canada veulent imposer des sanctions au commerce de biens avec les colonies illégales d'Israël en Cisjordanie. Pour protester contre les violences commises par les colons contre les Palestiniens et l'expansion des colonies selon un communiqué conjoint de leur ministre des Affaires étrangères. Voilà pour ce Point Info. Merci de l'avoir suivi. On se retrouve à 21h.
0: Entendu, à tout à l'heure, Rodney.

0: véritable masterpiece.
1: Stairway to Heaven, comme Imagine Led Zeppelin, dont vous venez de parler, effectivement. Chef-d'œuvre de la musique. Donc en fait, c'est cette idée d'un chemin qui nous mènerait quelque part après cette vie. Mais avant de chercher où pourrait mener ce chemin, il faut peut-être comprendre ce qui se passe réellement au moment où la vie s'arrête. Et c'est ce qu'on essaie de faire aujourd'hui dans Entre Visible et Invisible sur Radio One ce soir, avec Ursula La Reine Rivette, Gabriel Valo, énergéticien, et moi-même, Jojo Le Cordier. Et ce qui va nous intéresser dès à présent, en fait, c'est vraiment...
0: Qu'est-ce qui nous intéresse?
1: Eh ben, c'est d'essayer de savoir que se passe-t-il réellement dans les dernières minutes de la vie.
0: Comment on peut savoir?
1: Eh ben, si je vous disais qu'il existe des cas où le cerveau continue à produire une activité organisée alors que le cœur vient de s'arrêter. Ça paraît presque impossible. Mmh. Et pourtant, c'est quelque chose que les médecins ont réellement observé. En 2022, en fait, il y a une équipe de chercheurs qui publie dans Frontiers in Aging Neuroscience, dont on a déjà parlé il y a quelques semaines. Donc, ils publient un cas particulièrement rare, un patient de 87 ans. Il est surveillé par électroencéphalogramme, dont on a parlé juste avant, préparant l'émission aussi.
0: Oui.
1: Donc, un EEG. Cet appareil qui enregistre l'activité électrique du cerveau. Et pendant l'enregistrement, le patient fait un arrêt cardiaque et décède. Sauf que les appareils, eux, ils continuent d'enregistrer. Et dans les secondes qui entourent l'arrêt du cœur, les chercheurs observent encore une activité cérébrale organisée, notamment dans les fréquences gamma. En fait, ce sont des oscillations que l'on retrouve notamment dans différents processus liés à l'attention, à la perception et à la mémoire. Et forcément, cette observation-là interpelle. Mais attention à ce qu'elle nous dit réellement. Elle ne prouve pas que cet homme était conscient. Elle ne prouve pas qu'il revoyait sa vie. Et elle ne prouve certainement pas l'existence d'une conscience après la mort. C'est un seul cas dans des circonstances médicales très particulières. En revanche, elle nous montre quelque chose de fondamental. La mort n'est peut-être pas cet instant parfaitement net que nous imaginons dans l'imaginaire collectif. Le cœur s'arrête, la circulation sanguine ralentit avant de cesser, le cerveau reçoit de moins en moins d'oxygène, la conscience disparaît généralement très rapidement, mais toutes les cellules et toutes les fonctions de l'organisme ne s'arrêtent pas nécessairement à la même seconde. Et c'est important parce qu'il existe aussi des observations faites chez des patients en fin de vie. Certains peuvent sembler totalement absents, ne plus répondre, avoir une respiration très irrégulière, alors que certaines fonctions cérébrales peuvent encore être présentes. Alors forcément, une question nous vient. Quand quelqu'un est allongé devant nous, inconscient, au bord de la mort, est-ce qu'il ne perçoit vraiment plus rien? Est-ce qu'il peut encore entendre une voix, reconnaître une présence, ressentir quelque chose? Et surtout, à quel moment précis peut-on dire que l'expérience consciente s'est définitivement arrêtée? Ursula, si on te disait que ton cerveau pouvait encore présenter une activité mesurable alors que ton cœur, lui, vient de s'arrêter, est-ce que ça changerait ta manière d'imaginer les derniers instants de la vie?
0: Totalement.
1: Ouais?
0: Ouais. Parce que on imagine que tout s'arrête un seul coup. Mais je suis venue avec limite ma Bible, entre guillemets. Je montre à la caméra, la mort est un nouveau soleil. J'ai lu, elle est scientifique et elle te dit que non, la personne entend encore. La personne peut surtout entendre, hein, c'est surtout entendre.
1: Oui, c'est son avis.
0: C'est scientifique. Donc, ils ont été, je veux dire, à la fin de... Après 20 000 personnes, 20 000 plus hein, de personnes étudiées, on te dit qu'effectivement, la personne entend encore, même après.
1: Oui, dans les secondes.
0: Dans les secondes, dans les premières minutes qui suivent, la personne entend tout ce qui se passe.
2: Intéressant.
0: Et ouais, carrément. Donc, ma perception a changé à la suite de ce livre. Maintenant, je me dis que...
1: D'ailleurs,
0: oui,
1: c'est bien
0: possible.
1: De rappeler le titre du livre.
0: Oui, ça s'appelle « La mort est un nouveau soleil ». C'est un livret, hein, moins de 100 pages. C'est très, très rapidement lu. Et c'est un peu un condensé des expériences scientifiques de cette dame, Elisabeth Kubler-Ross, qui est docteur, justement, médecin psychiatre, internationalement reconnue. Et elle accompagne les personnes en fin de vie, justement, pour nous dire qu'est-ce qui se passe vraiment. Parce que les personnes qui sont revenues raconte ce qu'ils ont vu, entendu. On aura l'occasion d'y revenir tout à l'heure.
1: On garde nos missions parce qu'on en parlera juste après.
0: On y revient, mais moi, je crois que oui, c'est tout à fait possible. Maintenant, je crois.
1: Gabriel, toi qui travailles autour de l'énergie et qui a accompagné des personnes dans des moments particulièrement intenses, que ce soit les parents, que ce soit les gens qui partent eux-mêmes, est-ce que cette frontière entre la personne est encore là et la personne est partie te paraît aussi nette que l'on imagine?
2: Ah, alors, comment expliquer? Quand cette personne là qui a fait ce livre dit que la personne entend après, c'est son âme, Donc la personne est morte, son enveloppe est morte. L'âme est toujours vivante. Mmh. L'âme, elle sort de l'enveloppe et après, elle est là autour des personnes et elle entend. Elle entend et elle voit.
0: Ouais.
2: Et après, elle part ou elle monte vers la lumière, selon les rituels, selon le temps, selon plein de choses. Ouais. Mais une fois que l'enveloppe, une fois que le cœur a cessé, le cerveau ne peut plus. Enfin, il n'a plus la même fonction que quand il est vivant, mais l'âme entend toujours. L'âme entend et voit. Et c'est à ce moment-là que. Et c'est vrai que dans les enterrements, beaucoup de défunts sont là. Et c'est important de oui elle le dit aussi mais oui je sais mais non mais c'est il faut c'est, le problème c'est qu'il faut juste comprendre on a une enveloppe physique avec une âme qui a une énergie. On revient aux énergies,
0: bien sûr.
2: Cette âme elle est dans notre enveloppe physique. Une fois que le corps, que la machine est arrêtée, l'énergie, l'âme sort. Elle voit tout, elle entend tout. Donc c'est pour ça que certaines personnes disent l'âme entend. Ben oui, mais parce qu'elle n'est pas morte. Enfin, elle n'est pas morte. L'âme continue à être énergie et après à observer ce qui est autour. Quand elle sait, elle part, elle monte. Et quand elle sait pas, elle erre un peu. Mais oui, c'est normal que les personnes comme les 7 scientifiques disent qu'elles entendent. Oui.
0: Elles entendent. Eh ben, messieurs, on marque une courte pause et on revient juste après.
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1: 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Et cette semaine, nous parlons de la mort. Et si la mort n'était pas la fin, Jojo a une question.
2: Voilà, bah justement, on parlait de ce qui se passait, etc., au moment où l'on meurt, et les secondes qui suivent, etc., qu'est-ce qui fonctionne, qu'est-ce qui fonctionne plus, de façon générale. Et puis, c'est vrai que c'est très différent aussi. Mais toi, Gabriel, dans ces derniers instants-là, est-ce que tu penses que ce que la personne ressent intérieurement peut être différent de ce que nous, de l'extérieur, nous voyons ?
3: La personne qui est décédée ?
2: Qui décède.
3: La personne qui décède, elle passe de l'autre côté. À partir du moment où elle passe de l'autre côté, c'est pur amour. Il n'y a plus de notion. C'est pas la même notion que sur Terre avec le temps, avec le.
2: Non, mais avant même de passer.
3: Avant de passer de l'autre côté.
2: Voilà, c'est vraiment les derniers instants.
3: Les derniers instants. Alors généralement, les derniers instants, ils voient les personnes qui sont parties avant eux et qui viennent les chercher.
2: Donc, on va en parler justement après.
3: Puis, oui, je sais. Et puis ils savent où ils vont, ils savent ce qui va se passer. Je parle quand les personnes ont un processus de maladie ou autre. Hein, je parle pas des morts violentes, chocs rapides. Donc là, ces personnes sont conscientes de moi. Ma maman, par exemple, elle a vu mon papa venir la chercher. Donc j'ai plein d'anecdotes comme ça. Mais oui, souvent, même les non-croyants, hein, faut pas croire à ça ou être quoi que ce soit. À partir du moment où on a le temps de venir voir ça, on nous prépare. L'au-delà nous prépare.
2: Et est-ce que dans ton expérience, tu as déjà eu le sentiment qu'une personne était encore pleinement présente, alors que médicalement, son état semblait déjà extrêmement dégradé? Ou jamais ça t'est arrivé?
3: J'ai jamais assisté à ça en direct, donc je peux pas répondre. Mais je pense que si j'y étais, je pourrais percevoir, comme je perçois l'invisible, je perçois les âmes qui errent, qui traînent, les entités et autres. Donc j'ai pas envie de dire que c'est intéressant, oui et non, parce que j'ai pas envie d'assister à quelqu'un qui meurt que je connais. Ouais. Donc, mais oui, je pense que ça peut être perceptible, et puis on peut avoir un échange. Ouais. J'ai déjà perçu, par exemple, sur un enterrement de personnes plus ou moins que je connaissais en direct ou indirect, j'ai perçu la présence de la personne qui était là à l'enterrement.
2: C'est justement en fait cette frontière que nous allons maintenant franchir, parce que certaines personnes ont été déclarées en arrêt cardiaque, puis sont revenues, et racontent aujourd'hui ce qu'elles disent avoir vécu pendant ces quelques instants. C'est ce qu'on appelle les expériences de mort imminente. Donc c'est une expression que vous avez déjà peut-être entendue, EMI, pour expérience de mort imminente justement, mais derrière ces trois lettres, qu'est-ce que ça veut dire exactement ? Une EMI, en fait, c'est une expérience rapportée par une personne qui a été très proche de la mort. Par exemple, après un arrêt cardiaque, un accident grave, une noyade ou un autre événement où ses fonctions vitales ont été fortement perturbées. Donc ça arrive souvent dans les morts subites ou les morts violentes dont on vient de parler. Et ce qui intrigue, en fait, c'est que certaines de ces personnes racontent qu'elles ont vécu quelque chose pendant cette période, alors qu'elles étaient inconscientes ou considérées comme en danger de mort, voire mortes. Et leurs récits sont parfois étonnamment précis. Certaines racontent avoir eu la sensation de quitter leur corps, comme si elles pouvaient observer la scène depuis un autre endroit. D'autres parlent d'une impression de traverser un espace, de se diriger vers une lumière, ou d'éprouver une sensation profonde de calme et de bien-être. Il y a aussi celles qui racontent avoir rencontré une personne décédée, un proche, parfois même quelqu'un qu'elles ne s'attendaient absolument pas à voir. Et certaines décrivent également ce qu'on appelle une revue de vie. Donc la sensation de revoir des moments importants de leur existence, parfois très rapidement, mais avec une intensité émotionnelle considérable. Et puis, il y a quelque chose qui revient régulièrement dans ces témoignages. La conviction d'avoir vécu quelque chose de parfaitement réel. Pour la personne qui raconte son expérience, ce n'est pas forcément « j'ai fait un drôle de rêve », non. Elle peut avoir le sentiment d'avoir réellement été quelque part, d'avoir réellement rencontré quelqu'un, ou d'avoir vécu une expérience qui a complètement changé sa manière de voir la vie et la mort. Ce phénomène est suffisamment sérieux pour être étudié médicalement. Dans l'étude Aware 2, publiée en 2023 dans Resuscitation, des chercheurs ont suivi des centaines de patients victimes d'un arrêt cardiaque. Et parmi les survivants qui ont pu être interrogés, plusieurs ont rapporté des souvenirs correspondant à différents types d'expériences vécues autour de leur arrêt cardiaque. Mais voilà où les choses deviennent intéressantes. Le fait que ces expériences existent est une chose. Savoir ce qu'elles signifient en est une autre. Est-ce que le cerveau soumis à un manque d'oxygène et à un stress extrême produit une expérience incroyablement réaliste? Est-ce que certains souvenirs se construisent au moment même où la personne revient à elle? Ou est-ce qu'il y a quelque chose dans cette expérience que nous ne savons tout simplement pas encore expliquer? Ursula, toi, quand tu entends tous ces récits de personnes qui disent avoir vu, entendu ou ressenti des choses alors qu'elles étaient au bord de la mort, qu'est-ce qui te frappe le plus? la ressemblance entre certains témoignages ou le fait que chaque personne semble le vivre à sa manière à elle?
1: Ben les deux. Les deux, parce que toujours, hein, la mort est un nouveau soleil, toujours d'après ce livre.
2: Ça va être le sujet d'étude de ce soir, mesdames et messieurs.
1: Je ne jure que par ce livre aujourd'hui. Non, mais c'est vrai, parce que je veux bien y croire. Elle a quand même fait, comme je dis...
2: Non, mais il n'y a pas à s'excuser.
1: Mais c'est les deux. C'est les deux, parce que, oui, les experts...
2: Les expériences de mort imminente, EMI.
1: Oui, non, mais deux différents.
2: La ressemblance entre certains témoignages
1: ouais.
2: ou, au contraire, le fait que chaque personne semble le vivre à sa manière.
1: Oui, à sa manière, dépendant de, enfin les deux, un mélange des deux. Il y a une ressemblance en fond, mais après, ça dépend au cas par cas des croyances, des attentes, des personnes disparues avant. Ou,
2: vous aviez une anecdote à nous raconter.
1: Laquelle? Il y en a plein.
2: Votre grand-mère perd son âme.
1: Aïe.
2: Oui, non, mais ça... en fait, pour préciser pour les auditeurs qui nous suivent, on prépare les émissions en avance, bien évidemment, et on se rejoint avant l'antenne, 2-3 heures avant, pour vraiment continuer à travailler ensemble. Et Ursula, tout à l'heure, m'a partagé une expérience de mort imminente.
1: Celle oui,
2: de...
1: ma grand-mère amour. Voilà. Alors, j'étais très jeune, hein, j'étais ado, je me souviens, elle vivait avec nous, à la maison, avec mes parents. Et il y a eu un jour où elle nous a vraiment, c'est vraiment un relâchement, elle n'était plus là. Et nous avons paniqué, bien sûr. Ma mère et moi, on était genre à crier et tout. Et elle est revenue. Mais vraiment, tu vois.
2: Elle est revenue à elle, quoi, au sens propre du terme.
1: Bien sûr, elle a été à l'hôpital, etc., etc. Mais elle était furax. Mais elle nous a boudé une année ou deux, un truc comme ça. Elle était pas contente du tout qu'on l'ait ramenée quelque part, de par nos cris, de par nos...
3: Vous, voilà. vous lui avez demandé pourquoi?
2: Elle n'a jamais voulu, elle a jamais dire, voulu dire.
1: Mais j'ai cru comprendre que ben, c'était tellement beau que pourquoi est-ce que vous m'avez ramené?
3: Exactement.
2: Et ben, justement, j'ai rencontré un médium, Tony, dont vous le connaissez aussi.
3: Bisous,
2: ben, je pense qu'il doit nous écouter
3: Tony.
2: Ce soir et je lui fais un coucou. Qui m'a expliqué en fait qu'on a tous peur de la mort. Mm-hmm. Donc c'est son point de vue, hein, bien évidemment. Il m'a dit qu'on a tous peur de la mort, mais on ne devrait pas en avoir peur, puisque de l'autre côté, c'est tellement beau. Et c'est ce que Gabriel dit toujours, c'est tellement...
1: Gabriel
2: amour, Bah après, voilà, c'est son point de vue. C'est, oui. Et ça m'a fait penser à cette histoire quand vous l'avez racontée.
1: Oui, et dans le livre aussi, c'est pareil. Hein. Toutes les personnes parlent d'amour et de joie, en
2: de
1: fait.
2: Bien-être.
1: Absolu, bien-être, mais un truc out of this world, quoi.
2: Oh bah ça donnerait presque envie de mourir, Gabriel, toi qui travailles avec la notion d'énergie.
3: Intéressant.
2: Quand quelqu'un te raconte une expérience de ce type, est-ce que ce qu'il décrit te fait penser à un phénomène que tu reconnais dans ton propre travail, ou est-ce que tu considères que c'est encore autre chose?
3: Alors moi je vais répondre autrement. Je vais répondre.
2: On parle des EMI là.
3: Oui, bien sûr. Alors les EMI, moi je pense que les EMI sont faites justement pour apporter des réponses à certaines personnes ou pour communiquer des messages. Je pense que les EMI, quelqu'un qui meurt mais qui revient, donc c'est pas une vraie mort. En fait, on les amène à un endroit qu'ils ne connaissent pas, que personne connaît d'ailleurs, enfin que peu de personnes connaissent, pour leur expliquer des choses et pour après le transmettre. Je pense que c'est fait pour faire des messages et que ce n'est pas leur heure. J'ai un exemple où j'habite en France, où j'habitais en France. Ma voisine était séparée, elle avait un enfant avec une personne, et un jour elle m'appelle, elle pleure, elle me dit, écoute, il s'appelle Pascal. Pascal est à l'hôpital et il a fait un arrêt cérébral en plein sur l'autoroute. Le temps qu'il vienne le chercher, il est resté un quart d'heure sans oxygène, mais il était encore à l'hôpital sous respiration.
1: Artificielle?
3: Oui, artificielle. Elle m'a demandé d'aller le voir. Et quand je suis allé le voir, donc j'ai eu cette autorisation, parce qu'on peut pas rentrer comme ça, de la famille. Et là, j'ai communiqué avec lui. J'ai demandé comment c'était, qu'est-ce qui se passait, est-ce que je voulais que je l'aide. Et à un moment donné, il a eu une communication avec là-haut. Quand on passe de l'autre côté, on voit d'autres êtres qui vous expliquent où aller et comment ça se passe. Et il avait le choix. Mmh. Il pouvait revenir. Sauf que s'il revenait, il serait handicapé.
1: Ah.
3: Mais il revenait, et c'est si ça son amour pour son enfant ou ses enfants voulait revenir, il l'aurait fait revenir, mais c'était handicapé.
1: Et il était handicapé vraiment.
3: Ah si, s'il revenait, oui, il était handicapé. En ayant le cerveau qui n'est pas fonctionné, il aurait eu beaucoup d'un gros handicap. Il a choisi de rester.
1: Mm-hmm.
3: Et il me l'a communiqué. Et le pire, c'est qu'il a fallu après que je l'explique.
1: Ah, parce qu'il se souvenait pas de...
3: Non, que j'explique aux gens qui restent, enfin, à sa femme et puis à ses enfants, que lui voulait pas revenir. Donc, il m'a laissé le temps de leur dire qu'il fallait qu'ils viennent le voir. Et j'ai pas...
1: Mais genre parler verbalement.
3: Non, ou... enfin c'est un peu, les médiums me comprendront, Tony me comprendra, c'est des messages qui viennent dans la tête. C'est des, en fait j'ai mis mes mains, j'ai communiqué sur son corps en mettant mes mains sur ses jambes, sur ses pieds. Il y a eu ces messages. En fait, c'est des idées qui vous viennent puis qu'on chasse. Généralement, on a tous des messages et quand on a ces idées-là, on se dit mais non, n'importe quoi. Si c'est ça, donc c'est une conversation qu'on a eue. Énergétique, oui, je sais pas comment expliquer ça, mais c'est des messages, des messages qu'on nous envoie, et puis ça a été extrêmement évident parce que quand j'ai fait ça et quand on a eu cette communication, son corps s'est bien convulsé de tous les côtés, donc il réagissait. D'ailleurs, tout le monde est venu, il se demandait pourquoi. J'ai pas pu expliquer parce que j'étais déjà toléré d'être venu, n'étant pas de la famille.
1: Oui.
3: Et après, il a fallu que j'explique ça. Mais oui, on a de l'autre côté, on est quand on n'est pas tout à fait mort, Noémie, comme ça, on est un peu entre les deux. Et on nous laisse le choix. On a des discussions par rapport à un avenir, par rapport à un retour, par rapport à plein de choses.
2: Et dans les récits de Amy, il y a souvent cette sensation de sortir de son corps. Pour toi, est-ce que cette description correspond justement à quelque chose de concret dans ton expérience, ou est-ce que tu resterais beaucoup plus prudent?
3: Sortir du corps?
2: Ouais.
3: Il n'y a pas besoin de Amy pour ça. On peut faire des sorties corps.
2: Dans le contexte de l'EMI.
3: Oui, je sais. Mais donc pour moi, c'est concret. Pour moi, c'est concret parce que même en étant vivant, on peut faire des expériences de sortie de corps en faisant des grosses méditations. Et certains peuvent le faire même souvent la nuit. Mais ça, moi, je m'y risquerais pas. C'est assez difficile et très, très dangereux. Mais les EMI, oui, sortie de corps, c'est concret. Ouais.
2: On continue après ça, Ursula?
1: Yes, on y va.
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1: Radio 1, 20h30.
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0: Bienvenue, si vous nous rejoignez, vous écoutez Entre Visible et Invisible, et si la mort n'était pas la fin, avec Gabriel Valo, énergéticien, Jojo Le Cordier, journaliste indépendant, et moi-même, Ursula, aux côtés de Keshav à la réalisation. Alors, juste avant la pause, nous parlions des expériences de mort imminente, et Gabriel répondait à une question.
1: Voilà, et puis j'en ai une autre aussi.
0: Une deuxième.
1: Il est là pour ça.
2: Exact.
1: Et il y a un élément, en fait, qui revient énormément, cette sensation de paix. On en a parlé tout à l'heure, de paix, de bien-être.
0: D'amour.
1: D'ailleurs, voilà, c'est ce que ta grand-mère aussi a ressenti, vu son énervement quand elle est revenue au final.
0: Bien en colère. Bien en colère.
1: Donc, elle est parfois décrite comme beaucoup plus forte que tout ce que la personne avait pu ressentir auparavant. Est-ce que cette sensation te parle particulièrement dans ton travail ?
2: Ah, alors absolument. Alors déjà, pour l'avoir vécu deux fois moi-même, pas de mort imminente, mais d'avoir ressenti cette paix, on appelle ça la bonté divine.
0: Wow.
2: Tout début que j'ai commencé à être comme ça, je me posais beaucoup de questions, je voulais tout faire, tout prendre, tout dévorer, tout aider tout le monde, et puis un jour on m'a calmé. Et en descendant de ma chambre, l'escalier pour aller en bas, en plein milieu, on m'a fait ressentir cette paix, cet amour, cette 100% d'amour, de paix, de joie, c'est exceptionnel. Et j'ai même arrêté de descendre l'escalier, puis je leur ai dit surtout n'arrêtez pas.
0: Ouais.
2: Bon,
0: c'est bon.
2: Mais c'est vrai que quand on est de l'autre côté, c'est ce que j'explique toujours, il n'y a pas la même notion que sur Terre. Il y a tout est positif, tout est pur, tout est amour. Il n'y a pas de temps, il n'y a rien. Enfin, il n'y a rien de négatif. Donc oui, la paix elle y est. Ouais. La paix, elle est profonde, elle est forte, et c'est pour ça que certaines personnes ne veulent pas revenir, comme la grand-mère par exemple, celle-là qui a pas voulu revenir, qui s'est fait disputer quand vous l'avez rappelé.
0: Oh là là,
2: mais honnêtement, oui, moi pour être allé faire des sorties de corps aussi, enfin j'ai fait de grosses méditations, et c'était la dernière que j'avais faite il y a quand même 3 ans parce qu'elle m'avait un petit peu quand même choqué. Celle-là, je suis monté tout en haut, cosmos, les êtres de lumière. Alors ça y est, il va venir, ça y est, il est perché, le Gabriel, mais c'est pas grave. J'étais tellement bien que je voulais plus revenir parce que c'est l'amour parfait, la plénitude, et on doit te ramener, on te dit non, faut que tu reviennes sur cette terre qui est ce qu'elle est, mais qui est hyper négative, avec les problèmes, avec les hypocrisies, la méchanceté, enfin tout quoi. Donc, et quand on est là-haut en pureté parfaite, on n'a pas envie, mais je suis revenu quand même.
0: Et ben voilà. En plus, bon, c'est vrai, on a parlé de la sensation de décorporation, c'est-à-dire que voilà, on se sent hors du corps,
2: oui.
0: On se voit aussi.
2: Oui, bien sûr, quand on est, bien sûr, elle a des exemples, hein, des tonnes, mais moi j'ai eu pendant des soins, j'ai une personne qui avait de la polyarthrite, une personne d'un certain âge, polyarthrite, rhumatoïde partout et qui avait très très mal, et à un moment donné, elle était allongée, donc en pleine conscience, et puis elle m'a demandé, est-ce que c'est normal que je sois au-dessus de mon corps et que je suis en train de me voir. J'ai dit, attendez, vous me parlez et vous voyez, elle me dit oui. J'ai dit oui, c'est votre âme qui est sortie pour que je nettoie justement votre corps. Mais elle se voyait, elle était consciente, elle était allongée, fermait les yeux, elle se voyait en train de se voir.
0: Oui. Il y a quelque chose, en tout cas moi, qui m'a vraiment frappé justement dans la lecture de la mort est un nouveau soleil où elle raconte en fait qu'un enfant, on parle bien d'un enfant aveugle, qui vit ce moment de mort imminente, et quand l'enfant est revenu, pouvait décrire absolument tout ce qu'il y avait autour
2: bien
0: de
2: sûr.
0: Lui. C'est un enfant aveugle, hein.
2: Oui,
0: je
2: bien
0: dis bien,
2: sûr.
0: Né aveugle.
2: Oui.
0: Et l'enfant est revenu et il raconte que voilà, celui-là avait un pull avec un truc, et il y avait une dame, etc., etc. Mais waouh, quoi.
2: De l'autre côté, tout est positif. De l'autre côté, il n'y a que du positif.
0: Il n'y a pas de
2: négatif, il n'y a pas de douleur, c'est la paix complète, totale. L'amour divin. On appelle ça la bonté divine.
0: Incroyable. Oui. Et on rappelle, hein, vous nous appelez au 218-910 pour vos témoignages et vos questions aussi, si jamais vous en avez. D'ailleurs, je crois qu'on aura l'occasion d'échanger dans quelques instants avec Didier,
1: avec
0: que
1: Didier.
0: Je vais appeler tout de suite.
1: Et après les personnes justement qui reviennent de la mort, il y a un autre phénomène encore plus troublant. Celles qui sont toujours en train de mourir et qui racontent elles aussi voir des personnes qui ne sont plus de ce monde. Et c'est ce qu'on va essayer de voir justement dans la prochaine chronique. Pourquoi certaines personnes voient-elles des proches décédés avant de mourir ? Imaginez une scène. Vous êtes au chevet d'un proche qui est en train de mourir. Il est encore conscient, il vous parle. Vous savez qu'il est dans ses derniers jours. Et soudain, il regarde vers la porte, sourit et vous dit « Maman est venue me voir ». Vous lui demandez « Quelle maman ?» Et il vous répond le nom de sa mère alors qu'elle est morte depuis 20 ans. Ce genre de témoignage peut sembler relever d'une anecdote familiale. Pourtant, les médecins et les chercheurs en soins palliatifs étudient ce phénomène depuis plusieurs années. On parle d'expérience de fin de vie. notamment de rêves et de visions de fin de vie. Et contrairement aux expériences de mort imminente dont on parlait juste avant, ici, la personne n'est pas forcément passée par un arrêt cardiaque. Elle est encore en vie. Elle est simplement en train d'approcher de la mort. Elle peut voir un proche décédé. Elle peut avoir l'impression que quelqu'un est présent dans la chambre avec elle. Elle peut raconter un rêve extrêmement réaliste dans lequel elle retrouve une personne morte. Et parfois, elle ne parle même pas d'une personne. Elle décrit un voyage, un départ, un endroit où elle doit aller. Mais voilà où ça devient vraiment intéressant. Une grande revue scientifique publiée dans la revue Palliative and Supportive Care a regroupé 22 publications correspondant à 18 études sur le sujet. Et parmi les 119 patients en fin de vie qui ont été étudiés, environ 77 sur 100 ont rapporté au moins une expérience de rêve ou de vision liée à leur fin de vie. 77 sur 100. Ça ne veut évidemment pas dire que 3 personnes sur 4 partout dans le monde voient les morts avant de mourir. Les études étaient différentes, les groupes étudiés étaient relativement petits et les chercheurs soulignent eux-mêmes les limites des données. Une autre revue consacrée spécifiquement aux patients en hospice parle plutôt d'une estimation de 50 à 60 personnes sur 100 parmi les patients conscients. Mais ça reste quand même un chiffre énorme, donc toujours sur plus de la moitié. Et il y a un autre détail qui revient. Ces expériences sont très souvent vécues comme réconfortantes. La personne n'a pas forcément peur. Au contraire, elle peut sembler apaisée après avoir vu ou senti la présence de quelqu'un. Bien sûr, il existe aussi des explications médicales possibles. Certains médicaments, les troubles du sommeil. Mais non, c'est pas drôle, c'est vrai. Il y a des explications. Ah, bon, je suis là pour trouver des explications.
0: Merci, Juju.
1: Certains médicaments, les troubles du sommeil, le manque d'oxygène ou même le délirium peuvent provoquer des perceptions extrêmement réalistes. Et justement, c'est là toute la difficulté. Comment distinguer une expérience liée au fonctionnement du cerveau d'une expérience que nous ne savons pas encore expliquer. Alors, je suis bien d'accord avec vos histoires de... beaucoup de gens ont vu des morts, beaucoup de gens ont vu leur tonton, leur tati, leur tata, etc. Il n'y a pas de souci. Mais il y a quand même une explication qui pourrait être logique et scientifique à tout ça. Donc, comment est-ce qu'on fait la différence entre ça ? Telle est ma question. Parce que pour la personne qui la vit, une chose est certaine, ce qu'elle voit lui paraît réel. Je ne suis pas là en train de dire que ce n'est pas vrai. Je suis juste en train d'essayer de pousser notre réflexion pour qu'on trouve une éventuelle réponse à ça. Ursula, si quelqu'un que tu aimes, quelques jours avant sa mort, te disait très calmement « Je viens de voir ma mère », est-ce que tu chercherais à lui expliquer ce qui lui arrive ou est-ce que tu préférais simplement l'écouter ? Ah bon, j'ai la réponse. Je pars.
0: Non, mais vous me connaissez, je vais écouter la personne. Je vais écouter, je vais accueillir et...
1: On est d'accord, mais est-ce que tu te poserais... Alors, je reformule la question. Est-ce que tu te poserais personnellement la question en te disant, ok, la personne qui est en train de mourir, là, elle m'a dit ça. To what extent is true? Est-ce que c'est vrai? Est-ce que c'est ce qu'elle voit? Est-ce que ce qu'elle voit est vrai? Tu vois la différence?
0: Non,
1: ou est-ce que
0: sûr.
1: Tu te remets quand même en question en te disant, est-ce que c'est une hallucination? Est-ce que c'est les médicaments? Est-ce que c'est la fatigue? Alors, est-ce que c'est l'oxygène?
0: Moi, je suis vraiment entre vous deux, là. C'est fou, je suis bien à ma place. J'étais, il y a quelque temps, comme Jojo, très... je me dis, ah oui, la rationalité et tout, je vois pas. Mais après, la mort est un nouveau soleil. Je vous agace avec mon livre. Mais oui, j'ai lu, j'ai quand même été chercher et beaucoup de personnes m'ont raconté dans mon entourage qui disent voix X, Y, Z.
1: Attention, je suis pas en train de dire que c'est faux. Hein. Je suis pas en train de dire que ce qu'elle voit est faux.
0: Ouais.
1: J'essaie de savoir...
0: Comment on réagit par rapport à ça ?
1: Non, j'essaie de savoir en fait si... Il y a une différence entre ce qu'elles ressentent, ce qu'elles perçoivent et ce qui est réel.
0: Je peux me référer encore à ce livre.
1: Si vous avez une réponse, on est là pour ça.
0: Oui, alors la réponse que j'ai eue dedans qui a changé un peu ma perception, c'est que la dame Elisabeth Kubler-Ross, elle raconte dans son livre que il y avait une fille, une petite, hein, c'est un enfant, elle devait avoir, je sais pas, 10-12 ans à peu près, atteinte de cancer, donc elle était condamnée à mourir et tout. Avant de mourir, en fait, ce qui s'est passé, c'est que elle a vu son frère. Alors, elle n'est pas au courant qu'elle a un frère. Et après son départ, donc la scientifique, médecin, là, elle demande à ses parents, elle demande à ses parents, mais est-ce qu'elle avait un frère ou... Et ses parents étaient choqués que la dame pose la question parce que la fille n'était pas au courant qu'effectivement elle avait un frère qui était décédé avant sa naissance. Il devait avoir 4 ou 5 ans à l'époque. Et elle racontait durant ses expériences justement avec les scientifiques. Les scientifiques l'accompagnaient durant ce passage vers la fin. Et elle racontait tout ce qu'elle voyait, etc. Elle était en mesure de dire ce qu'elle voyait.

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1: Merci Keisha.
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0: un sujet qui vous intéresse ce soir. Merci d'ailleurs pour toutes vos réactions sur les réseaux également. En message WhatsApp, on aura l'occasion, je disais, d'avoir Didier. Mais avant cela, Gabriel répond à une petite question. Yes.
1: Voilà, bah, du coup, on parlait justement des gens qui voyaient leurs proches qui étaient déjà décédés avant de mourir. C'est-à-dire qu'ils ne sont pas encore morts. Et du coup, Gabriel, moi, ma question pour toi, c'est justement, quand tu entends ces récits de personnes qui semblent percevoir la présence de quelqu'un qui est déjà mort, est-ce que ça rejoint quelque chose que tu as déjà rencontré dans ton expérience? J'ai déjà travaillé ou accompagné des gens qui
2: m'ont dit ça, voilà, et qui ont vécu ça. Oui, plusieurs fois. Oui, c'est. Alors moi, l'avantage, c'est que je suis pas. Je peux pas dire autrement que moi j'y crois, parce que pour avoir vécu plein de choses, pour sentir plein de choses, pour voir plein de choses. Mais c'est vrai qu'on m'a déjà raconté ce genre de choses en disant, bah tiens. Je reprends l'exemple de ma maman qui m'a dit 2-3 jours avant, papa est venu me voir, il m'a dit que c'était pour bientôt. Donc on le sait. Alors il donne pas de date, il donne pas de jour ni d'heure, mais c'est vrai que et plusieurs personnes m'ont raconté exactement la même chose. Tiens, j'ai vu mon oncle qui est venu, ma tante, mon chien. Des fois aussi, il y a des animaux qui viennent chercher aussi. Quand on a un rapport extrêmement fort avec un animal déjà vous quitte pas. Une fois qu'il est mort, il est toujours autour de vous. Alors je sais pas si c'est le même principe que nous et si, que les humains montent vers le ciel et se réincarnent. Je pense que oui, mais il reste très très très très longtemps autour de nous. Moi, je me souviens quand j'ai perdu mon chat au bout de 19 ans, qui m'a protégé énormément. Un chat protège les énergies négatives dans les maisons, surtout quand on est des personnes comme moi avec des perceptions. Est-ce qui fait que quand il est parti, le chat, il était, et ben j'ai des amis médiums qui étaient venus et le chat est venu me voir, et quand elle est venue me voir boire un thé, elle me disait, tiens, il est derrière toi, tiens, il est là. Et c'est vrai que moi, je peux pas dire autrement. Là je veux pas être un bon, je veux pas contredire ces genres de choses, puisque de toute façon
0: et ben voilà,
2: c'est pas évident.
0: On a Didier avec nous.
1: On continue avec Didier.
0: Oui.

0: Saint-Denis. Bonsoir Didier.
1: Bonsoir Yasula, bonsoir Jojo, bonsoir Gabriel. J'espère que
2: bonsoir.
1: Non, parce que... Très bien.
2: Jojo, Gabriel, Yasula, on est tous là, 3 sur 3, 10 sur 10.
0: 10 sur 10.
1: Super.
0: Alors Didier, qu'est-ce que vous nous partagez ce soir?
1: Alors, j'ai beaucoup de choses. Gabriel, parler du chat, il y a quelque chose qui m'est revenu à l'esprit. Mais avant, je vous ai dit un message que j'ai perdu. 5 personnes proches. Mmh. Depuis 2014, en 2014, bon, je suis un gros bavard, hein, n'hésitez pas.
0: On va vous couper, oui. Vous avez deux minutes, allez-y.
1: En 2014, je décide de partir vivre en France parce que mon conjoint, qui est devenu mon époux après, avait de gros ennuis de santé. Mmh. Donc, je pars en février. En mai, je reviens à Maurice, mon frère aîné décède, quelques jours après. En 2016, en l'espace de 15 jours, je perds mes parents. Mmh. Et en 2020, ma sœur, pendant le Covid, je suis en France. Et en décembre 2025, mon conjoint, qui décède pendant que moi je suis en Maurice, et il décède seul en France. Ça a été terrible, mais c'est peut-être, méchant de dire ça, mais j'ai perdu 4 membres de ma propre famille. Mais j'ai compris ce que c'était de perdre une personne proche quand j'ai perdu mon conjoint avec qui j'avais vécu pendant 15 ans. Mmh. Et quelques jours après, peut-être un mois et demi après, j'étais en Normandie chez la famille. J'ai rêvé deux nuits de suite qu'il mourait dans mes bras. Et c'est pas que je le vois, mais je sais quand il est là. Je sais quand il est là et comme je disais, je suis là hors antenne, c'est que j'arrive. Pour moi, je ne sais pas comment l'expliquer, si j'aurais les mots pour l'expliquer, mais je comprends ce que je ressens, mais pour moi, il y a une dichotomie entre la personne terrestre qu'il fut et l'énergie qu'il est devenu maintenant.
3: Ah, intéressant. Ouais. Très intéressant. Donc, vous doutez de ce que vous avez ressenti, c'est Gabriel. Vous doutez de ce que vous avez ressenti ou de ce que vous avez rêvé ou vous nous dites.
1: Vous nous expliquez que
3: ça existe vraiment et que vous l'avez vraiment ressenti.
1: Parce que pourquoi je ne doute pas, parce que dans le rêve où il mourait dans mes bras,
3: okay.
1: Il y avait une référence, un truc dont il m'avait parlé de ma maman, de qui j'étais très proche et qui était aussi présent dans le rêve.
3: D'accord. Donc vous avez eu la chance que pas beaucoup, enfin que peu de personnes ont, c'est de pouvoir communiquer avec des êtres proches. Mais vous devez être quelqu'un de ce que je perçois, vous devez avoir une belle âme parce que et certainement il devait y avoir, ça devait être votre âme sœur avec qui vous viviez parce que je sens une énergie et puis un amour, une âme très très une très belle âme, une très belle résonance d'âme.
1: Oui, mais c'est ce dont je suis fier, c'est que il n'y a pas eu de révolte. Je suis passé par plusieurs étapes.
3: Pas facile, oui.
1: L'acceptation, c'est toujours pas facile.
3: Est-ce que vous avez ressenti la plénitude et la paix des personnes qui sont décédées? C'est peut-être ça qui vous a mis en paix à vous et qui vous a fait accepter que ces personnes soient parties.
1: Oui, je sais qu'ils sont bien maintenant parce que mon époux a traversé
3: des douleurs.
1: Oui, parce qu'il a été greffé d'un rein et il a connu 9 années de dialyse.
3: Oh là là, ah oui, c'est difficile, très difficile.
1: Donc, c'était, même s'il ne me disait pas, maintenant quand je regarde les photos que je vois, maintenant que je vois avec du recul,
3: d'accord.
1: Dans quel état qu'il était.
3: D'accord, il s'est battu.
1: Là, oui. Je sais qu'il s'est battu pour moi également. Enfin, pour nous.
3: Oui, c'est bon. En fait, je pense que c'était ça. On vous a donné la possibilité de percevoir ces êtres chers qui étaient pour vous, parce que je pense que ces êtres chers avaient beaucoup, beaucoup d'amour pour vous aussi, parce que vous êtes une belle âme.
1: Je pense. Mais ce qui est bizarre, Gabriel, j'étais du coup, comme je vous ai dit,
3: oui.
1: Mon frère, ma soeur aînée, mon frère aîné, et mes parents. Les deux personnes de qui j'étais très proche, vous savez, je viens d'une fratrie de 9 et je suis le Benjamin.
3: D'accord.
1: J'ai toujours été le petit chouchou de maman. J'étais très proche, très très très proche de maman et de mon époux. Mais au moment, le jour où ils sont décédés, j'ai rien ressenti. J'ai ressenti beaucoup de choses après.
3: D'accord.
1: Après le passage dans l'autre monde.
3: Okay.
1: Ma maman, j'apprends qu'elle décède le jour où je suis à Dubaï. Elle m'a attendu partir.
3: D'accord.
1: Je suis à Dubaï, j'attends mon vol pour retourner à Paris.
3: Et ça ne vous a pas touché autant qu'après, c'est ça que vous voulez dire?
1: Non, sur le moment, je n'ai rien ressenti. Oui. Après, ça a été... Je ne vais pas entrer dans les détails, mais...
3: Oui. C'est normal.
0: Mais c'était peut-être aussi le choc émotionnel, parce que des fois...
3: La protection.
1: C'est ça, je suis là, oui. Mais c'est que le choc est venu 6 mois après.
0: Oui. Connu, absolument, tout à fait possible.
1: Elle est décédée au mois d'avril, et 6 mois après, en novembre, c'est son anniversaire. Le jour de son anniversaire, je réalise qu'il n'y aura plus de coups de téléphone, plus de cardio.
3: Plus de fête des mères.
2: On en parlait justement tout à l'heure avec Ursula, je disais que je ne sais pas comment les gens font pour perdre...
1: Je m'excuser, j'ai la fâcheuse manie de tutoyer. Mais Jojo, tu sais, c'est que si je témoigne ce soir, c'est aussi pour leur rendre hommage, pour exprimer tout l'amour que j'aurai toujours pour eux, mais aussi pour, c'est pas pour dire que je suis quelqu'un, mais pour montrer aussi à ceux qui n'en parlent pas, mais qu'on arrive à surmonter, mais à vivre avec. Moi, je vous dis, mais vous allez certainement rire, vos éditeurs et vos abonnés aussi. Moi, je parle à mon chéri tous les jours, je dis, mais tu sais, j'ai ça à faire, je dois faire ça. Et même à mon chat, je l'appelle, elle s'appelle Aspirine.
0: Ou Aspirine.
1: Que j'ai ramené de Maurice en France. Là, je suis revenu avec ses cendres. Mais je parle aux deux parce que c'était les deux êtres qui ont partagé.
2: Je vous comprends entièrement. On a parlé des chats d'ailleurs il n'y a pas longtemps. Si vous voulez,
1: je sais, j'étais là. Oui.
3: Mais je confirme ce que je dis, Didier. Vous êtes une très belle âme. Et je pense que c'est ça qui vous permet de percevoir et d'avoir des choses comme ça. C'est autant votre honneur.
1: Je suis très touché. Sans prétention aucune, je le savais un petit peu, mais de l'entendre dire, ça fait.
3: Tant mieux, j'espère que ça va vous remonter le moral et rester comme vous êtes surtout.
2: Et en tout cas, merci d'avoir appelé, merci d'avoir partagé ça avec nous.
0: Merci Didier, de gros bisous.
1: Merci à vous.
3: Merci Didier.
0: Et plein d'amour. Toujours,
3: plein d'amour.
1: Je ne suis pas quelqu'un de très religieux, mais je suis très dans la spiritualité. Mmh. Soyez bénis, que vos proches, vos amis, vos parents soient tous et toutes bénis.
2: Merci beaucoup
0: Didier.
2: Merci.
0: Et à bientôt.
3: Bye.
0: Allez, on a le temps de lire un petit message, celui de Shirley qui nous dit, elle nous écoute mais elle ne peut pas nous parler à l'antenne. C'est tellement beau. Alors c'est sûr, c'est tellement beau en haut et une sensation de bien-être qu'on ne connaît pas ici sur Terre. J'espère pouvoir vous expliquer un jour pourquoi je vous dis cela. Et aussi par expérience de la mort imminente, on peut voir et entendre après la mort. Je me suis vue flotter et je pouvais voir mon propre corps. C'est juste incroyable. Bonne soirée.
3: Bonne soirée, merci.
2: J'espère un jour que Shirley pourra nous appeler pour partager son témoignage.
0: Shirley.
2: En tout cas, mes chers amis, mes chers compères, une chose est sûre, c'est que quand quelqu'un que l'on aime n'est plus là, on aimerait parfois en fait croire qu'il existe quelque part un endroit où l'on pourrait encore le retrouver. Un endroit qui n'appartiendrait qu'à nous, comme nous disait justement Didier.
0: Oui.
2: C'est peut-être ce Somewhere New We Know que Key nous invite à imaginer. Et nous, on se retrouve après le flash pour la troisième et dernière partie de notre émission.
0: Allez, allons s'imaginer cet endroit.

0: 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Voici le point info avec Rodney Pierre-Louis. Bonsoir Rodney.
1: Bonsoir Yosula, bonsoir à tous. Afin de permettre aux pèlerins de voyager en toute sécurité et dans un maximum de confort durant le pèlerinage du Père Laval, les horaires du service du métro express sont prolongés cette nuit. Depuis 19h, un tram circule toutes les 30 minutes. Les derniers départs sont prévus à 2h du matin depuis les stations de Place d'Armes et de Cœur-Pipe Centrale. Les voyageurs sont invités à planifier leur trajet à l'avance afin d'éviter les désagréments et de faciliter leur déplacement durant cette nuit de pèlerinage. Selon son rapport sur la stabilité financière de juin 2026, la Banque de Maurice estime que le système financier reste solide malgré un environnement mondial incertain. L'économie continue de progresser, notamment grâce au tourisme et aux services. Les réserves internationales ont atteint un niveau record de 10,3 milliards de dollars, soit environ 14 mois de couverture des importations. Mais plusieurs risques persistent. Le crédit au secteur privé a progressé de 11,4%, tandis que l'endettement des ménages atteint 293,4 milliards d'euros, soit 109,7% de leurs revenus. Le secteur bancaire demeure solide avec d'importants coussins de capital et de liquidité. Pour 2026, la croissance est estimée à 2,8%, alors que les tensions au Moyen-Orient pourraient accentuer les risques. Une dispute aurait dégénéré la semaine dernière à Bois d'Oiseau à Poudre d'Or. Un jeune homme de 22 ans affirme avoir été menacé de mort par un dénommé Hansley. Selon sa version, le suspect aurait sorti un revolver noir d'environ 20 cm avant de le pointer vers son front pendant près d'une minute. La dispute aurait éclaté après un message envoyé par Hansley à la petite amie du jeune homme âgé de 14 ans. La victime affirme également avoir été menacée une seconde fois alors qu'elle rentrait chez elle. Une enquête policière a été ouverte afin de faire la lumière sur cette affaire. Et puis à l'étranger, en représailles à l'annonce de sanctions occidentales contre les colonies israéliennes en Cisjordanie occupées, le chef de la diplomatie israélienne a annoncé ce mardi la fermeture du consulat britannique à Jérusalem. Un responsable des colons israéliens a qualifié plutôt ces sanctions d'antisémites et honteuses. Voilà pour ce point info de 21h. Merci de l'avoir suivi. On se retrouve à 22h.
0: Merci beaucoup Rodney, on vous retrouve à 22h, vous l'avez dit.

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1: Exactement, je rappelle que le temps peut passer, mais que certaines présences, en fait, continuent de nous accompagner bien après leur disparition. Mais si certains liens survivaient au temps, pourquoi ne survivraient-ils pas justement aussi à la mort? C'est d'ailleurs le sujet de notre émission ce soir.
0: Bien sûr, et si la mort n'était pas la fin? Alors, la mort, des expériences de mort imminente. On a avec nous Marie du côté de Curepipe qui va nous partager justement son expérience vécue il y a 2 ans à peu près de cela. Marie, bonsoir.
2: Bonsoir Marie.
3: Je suis là.
0: Bonsoir, ça va bien?
4: Bonsoir Marie.
3: Bonsoir Gabriel.
4: Bonsoir,
3: bonsoir
4: Marie.
3: Bonsoir Jojo.
1: Bonsoir. Ah, mais tu crois une blie, moi?
0: Alors, on vous écoute.
3: Oui, alors moi je m'appelle Marie de Curepipe.
0: Oui, Marie.
3: Je voulais vous partager mon expérience, c'est-à-dire que ça date de à peu près 1 an et demi, 2 ans de cela. Un soir, comme ça, je me sentais pas bien du tout. J'ai appelé ma fille, je lui ai dit, je suis en train de mourir. Mais elle croyait que je plaisantais. Alors, j'avais des douleurs vraiment atroces. Et là, j'ai entendu une voix qui m'a dit, mets-toi par terre sur le ventre, mets-toi sur le carrelage directement. Mm-hmm. Alors, j'ai fait ça, je suis tombée sans connaissance.
0: D'accord.
3: Et le lendemain, ma fille est arrivée à toute vitesse. Elle m'a emmenée à la clinique, j'ai été hospitalisée, bien sûr. Après les radios et tout ça, ils m'ont mis en soins intensifs, donc c'était vraiment grave. Et là, moi, j'étais sereine, j'étais calme, mm-hmm. j'étais pas paniquée du tout. Et à un moment donné, je crois que je me suis endormie. Je ne sais pas si je me suis endormie ou pas, mm-hmm. mais j'ai vu quelqu'un à côté de moi, un garçon, il était très beau, hein. Un beau garçon avec des cheveux assez longs jusqu'aux oreilles,
0: ah,
3: un petit peu après.
0: Alors Marie, quand vous dites que vous avez vu quelqu'un de très beau, je peux vous dire que Gabriel, mais il est riche qu'aux oreilles là.
4: Bah, parce qu'après elle a dit cheveux longs, bouclés.
1: Non mais ça pouvait pas être toi.
4: Bah non, je n'ai pas de cheveux, donc non, ou très peu.
0: Alors très beau, décrivez-nous un peu ce que vous avez vu Marie, on a envie de essayer de voir, d'imaginer.
3: Oui.
0: Donc très beau, il y avait le teint, comment?
3: Il ressemblait un peu à un garçon hindou, comme ça.
1: Marie, ou t'es un rêve? Moi, guette-moi le TikTok, un rêve, moi, Marie.
3: Non, je ne l'ai jamais vu.
0: Alors, il était très beau.
3: Il était très beau, il était souriant, en plus.
0: Ouais.
3: Il était souriant, il était à côté de moi.
0: Mm-hmm.
3: Et gentiment, il m'a demandé, alors, qu'est-ce que tu décides? C'est tout ce qu'il a dit, hein.
0: D'accord.
3: Et moi, j'ai tout de suite compris ce qu'il voulait dire.
0: Et vous avez compris tout de suite?
3: Oui, j'ai tout de suite compris. Je lui ai dit non. C'est hors de question.
0: Mmh.
1: C'est fou.
3: Alors il a souri encore une fois.
0: Mmh.
3: Et alors il m'a dit, ah, si c'est comme ça, ferme les yeux. Et là aussi j'ai compris parce que je sais pas, c'est Gabriel qui va me expliquer un petit peu peut-être.
0: Oui.
3: Parce que j'ai compris qu'il me disait, on va décider maintenant.
0: Tu as pris ta décision,
3: mais nous, on n'a pas encore pris notre décision.
0: Ah, d'accord. Ok. Ah, je pensais que c'était les médecins qui allaient décider.
4: Qui nous?
3: Non, pas les médecins.
4: Qui nous?
3: Vous avez dit, c'est la personne qui est venue, les gens qui sont dans son univers.
4: Ah, d'accord. Et à qui ressemblait? Vous parliez de cheveux longs?
3: Oui, le garçon, il avait les cheveux, il avait un visage assez rond,
4: oui.
3: avec des cheveux assez longs,
4: d'accord.
3: on dirait jusqu'au cou comme ça.
4: D'accord. Mmh.
3: Mais il était beau, hein?
4: Oui, bah oui, c'est on apparaît
0: c'est
4: toujours,
0: ce qu'on a retenu,
4: on apparaît. Non, mais quand un être divin apparaît devant vous, c'est toujours dans la perception de votre mental, de ce que vous pensez
3: être beau.
4: Voilà, exactement.
3: Voilà.
4: Donc du coup, vous avez fermé les yeux. Que s'est-il passé?
3: Oui, alors j'ai fermé les yeux et à un moment donné, il y avait la famille qui était autour de moi et là, j'avais mon ex copain qui était là. Et je l'ai appelé. Mais en principe, il répond toujours.
4: D'accord.
3: Mais ce jour-là, il ne m'a pas répondu. Il me regardait et j'ai appelé encore une fois. J'ai dit son nom. Il répondait toujours pas.
4: D'accord.
3: Et après, je me suis mais je flottais. Hein. Je sentais que je flottais dans un bien-être terrible.
4: Ah, on est bien là.
3: Ah ouais, on est bien là. On flotte. Et
0: vous avez vu, Marie, pardon, est-ce que vous avez vu votre corps physique dans le lit ou pas du tout?
3: Non. Non, j'ai seulement ressenti comme si je flottais avec mon corps et tout, hein.
0: Mm-hmm.
3: Ouais.
4: Alors quand ça vous est... Alors déjà, est-ce que je peux vous demander l'âge où ça vous est arrivé, ça?
3: Là, j'avais... Maintenant, j'ai... c'était 56 ans.
4: Vous aviez 56 ans quand ça vous est arrivé.
3: Oui.
4: D'accord. Et la douleur que vous aviez eue quand ça vous est arrivé, qu'est-ce qu'ils ont, ils ont détecté quoi? Ils vous ont dit c'était quoi après?
3: Au début, ils ne m'ont rien dit.
4: D'accord.
3: Mais quand je suis sortie du soin intensif,
4: oui.
3: C'est à ce moment-là que ma fille m'a annoncé que j'étais décédée.
4: Ah, super.
3: Et aussi, elle m'a dit, tu sais, les médecins nous ont dit que tu étais décédée.
4: Combien de temps ils vous ont dit, non?
3: Les médecins?
4: Non, et combien de temps vous êtes restée en mort temporaire, on va dire?
3: Je sais pas vraiment, peut-être, je sais pas, j'avais pas de notion de temps, rien du tout.
4: Il y a pas de notion de temps de l'autre côté, il y a aucune notion de temps. Mais vous, donc, quand vous êtes réveillée, vous aviez des douleurs ou pas?
3: Non, j'avais plus de douleurs, je me sentais très très bien.
4: Et les douleurs que vous avez eues quand vous avez eu cette attaque, enfin, je pense que c'était une attaque, elles étaient intenses, fortes?
3: Oui, très, on peut même pas expliquer.
4: Douleur à la tête intense. Ou au cœur? À la tête ou au cœur?
3: Partout, dans tout le corps. Tout le corps, partout.
4: Ok, d'accord. Donc, il y a plein de choses. Déjà, avez-vous des questions précises? Qu'est-ce que vous voulez savoir?
3: Bon, comme j'ai expliqué à celui-là, c'était pas la première fois. J'ai pas eu de mort imminente, mais j'ai beaucoup d'expérience de ce côté-là. Ça veut dire parler aux morts ou savoir qui va mourir ou quand quelqu'un meurt, il vient dire au revoir.
4: Ah, donc vous voyez l'invisible, vous voyez les
3: hommes.
4: Oui, je vois
3: hommes. L'invisible, je vois.
4: Et vous parlez avec...
3: Je pourrais vous raconter une petite expérience encore, parce que ma mère et ma grand-mère sont décédées.
4: Oui.
3: Alors une fois, je dormais, j'ai rêvé que j'étais chez un genre de comment expliquer ça? Un genre de terrain, c'était grand, hein, c'était immense,
4: oui.
3: C'était vert,
4: ah.
3: Mais il y avait une table. Une table à l'infini, hein.
4: Oui, je vois ce que vous dire.
3: Vous ne voyez pas
4: ouais.
3: La finition de la table des deux côtés.
4: Ah, c'est excellent.
3: Donc j'étais de côté, j'étais ici,
4: oui.
3: Et eux ils étaient là-bas.
4: D'accord.
3: Et ma grand-mère s'est approchée, ma mère, elle était contente de me voir, et ma grand-mère a dit, mais tu sais la dame, elle dit ça à ma mère, tu sais la dame, elle a donné la permission pour que moi, je reste.
4: D'accord.
3: Ma mère était furieuse, elle n'était pas contente, elle a dit non, c'est pas le moment.
4: D'accord.
3: Elle doit repartir.
4: Ok.
0: Ah, oui, alors donc... ça c'était dans un rêve ou...
4: Non, en fait, en fait c'est pas...
0: Voyage astral.
4: Oui, c'est le voyage astral, voilà, c'est ni plus ni moins que de voyager, elle voyage, enfin, je sais plus, Marie, vous avez la chance de pouvoir voyager dans l'au-delà, et vous avez la chance de pouvoir communiquer avec l'au-delà et avoir vu le paradis, et puis pour moi vous avez vu... on va dire Jésus, ou alors un de ses apôtres, mais vous avez vu le bonheur, la beauté à l'état pur. Mais c'est vrai que j'ai plein de questions à vous poser. Oui, on a encore un peu de temps, donc ça va. Oui.
0: Allez, rapidement.
4: Rapidement. Oui. Quand vous êtes revenu, est-ce que vous avez pu recommuniquer avec les êtres que vous avez vus de l'autre côté ou pas?
3: Non.
4: D'accord.
3: Et non, vous... en principe, c'est pas le jour même.
4: D'accord.
3: C'est oui. Pas le jour même, mais en principe, j'arrive à communiquer.
4: Donc, vous en faites un métier ou pas, vous, de pouvoir...
3: Non, pas okay. De métier. Non, je ne fais pas mon métier,
4: Et vous avez ça depuis toute petite...
3: C'est très compliqué, hein, parce que même avant de vous appeler, j'ai dû prendre la permission.
4: Ah,
3: je
4: oui.
3: Je ne sais pas si vous comprenez ce que je veux dire.
4: Ah, mais moi,
1: je
4: oui.
1: Je pense qu'il va comprendre entièrement.
4: Moi, oui.
3: J'ai pris la permission, j'ai demandé si je peux... Est-ce que je peux
4: expliquer.
3: Téléphoner pour partager mon expérience?
4: Mais bien sûr.
3: Dit oui. Mais il y a quelqu'un qui me parle tout le temps. Il est là, en permanence.
4: D'accord. Vous savez qui c'est?
3: Bon, c'est un secret, hein.
0: Elle peut pas tout dire.
3: Non, j'ai pas le droit.
0: Non.
4: Alors, est-ce que vous avez besoin qu'on se voit ou qu'on se rencontre ou vous voulez poser des questions ou vous aider à comprendre des choses, on peut se revoir.
3: Excusez-moi, allez vous dire ça, mais il m'a dit non.
4: Ah d'accord, non, peine à problème pour moi.
0: Ah non,
4: moi je suis là pour aider.
3: J'ai posé la question.
4: Oui, je suis là
3: pour... J'ai posé la question tout à l'heure, là j'étais dans la cuisine, là je lui ai dit, est-ce que tu crois que je pourrais les rencontrer et en parler, il m'a dit non.
4: D'accord. Eh bien écoutez, il faut... Écoutez ce qu'on vous dit et surtout ressentir avec son âme.
3: Oui.
4: Et c'est merci beaucoup.
3: Excusez-moi.
4: Non, mais
3: ça.
4: Ne vous excusez pas. On a.
1: Parce que... Au contraire, merci de votre franchise.
4: Déjà, merci de votre franchise.
3: Vous me comprenez très bien.
4: Ah oui, complètement. Et surtout, oui. Merci d'avoir partagé tout ça avec nous.
1: Merci Marie.
0: Merci, moi,
3: beaucoup.
0: J'ai des frissons dans la tête jusqu'aux pieds.
4: À bientôt, Marie. Merci beaucoup.
0: De fou, quoi. Marie, on vous embrasse.
3: Pour le moment, il m'a dit c'est pas le moment.
0: C'est okay, pas encore.
4: Mais
0: le moment.
4: Je suis un Maurice, vous inquiétez pas, quand ce sera le moment, on le saura, vous et moi.
3: Oui, d'accord, on saura.
0: Allez, Marie.
3: On saura.
0: Merci beaucoup.
3: Merci beaucoup, passez une bonne soirée.
4: Vraiment.
0: Très, très belle
3: soirée. Bye
1: bye.
0: Allez, sur cette note, on va devoir enchaîner sur la pub et on revient tout de suite après là pour continuer notre aventure.

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3: 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Vous êtes de retour sur Radio One avec Ursula la Reine Rivette, qui est avec nous, la diva. Jojo Le Corvier, moi-même, et Gabriel Vallot, notre énergéticien préféré.
4: Oui, toujours présent.
3: Et on va continuer avec un sujet dont on a déjà on en a parlé vite fait il y a quelques semaines. Et si les enfants... Si certains enfants, en tout cas, se souvenaient d'une autre vie, ça va nous permettre de faire la transition avec ce qui nous attend juste après. Mm-hmm. Mais en gros, imaginez un petit garçon de 2 ans qui se réveille régulièrement en hurlant à cause du même cauchemar. Un avion qui s'écrase. Ses parents essaient de comprendre, mais leur fils commence à donner des détails de plus en plus précis. Il parle d'un avion qui tombe, de japonais, et il explique qu'il était lui-même le pilote. Le petit garçon s'appelle James Leininger. À 2 ans, il commence donc à raconter cette histoire. Et ce qui surprend ses parents, c'est qu'il ne parle pas simplement de rêve. Il affirme être un pilote américain et donne progressivement des informations très précises sur cette prétendue vie précédente. Il parle notamment d'un avion qui aurait été abattu par les Japonais pendant la Seconde Guerre mondiale. Il donne même le nom du porte-avions américain, le Natoma Bay, et celui d'un homme qui aurait été son camarade à bord, Jack Lawson. Ses parents, eux, ne savent absolument pas où leur enfant peut avoir trouvé ces informations. Et puis, en cherchant, ils découvrent qu'un pilote américain nommé James McLean Huston Jr., mort pendant la Seconde Guerre mondiale, avait effectivement été pilote sur le Natoma Bay et avait été tué lors d'une attaque japonaise dans le Pacifique. Et là, l'histoire devient vraiment troublante, parce que les chercheurs de l'Université de Virginie ont pu examiner des éléments qui avaient été rapportés avant même que l'identité de ce pilote soit retrouvée. Une partie des déclarations de James avait notamment été enregistrée dans une interview télévisée qui n'a finalement jamais été diffusée. Alors, est-ce que cela prouve que James était la réincarnation de ce pilote ? Non. Et c'est justement ce qui rend le sujet intéressant, parce qu'on ne parle pas ici d'une preuve scientifique de la réincarnation. On parle d'un cas documenté, étudié par des chercheurs, dans lequel certaines déclarations d'un enfant semblent correspondre de manière étonnante à la vie d'une personne décédée. We state facts. Et surtout, James n'est pas un cas isolé. À l'Université de Virginie, des chercheurs étudient depuis environ 50 ans des enfants qui, généralement entre 2 et 5 ans, comme Gabriel le dit toujours, et on retrouve à peu près ce chiffre-là, qui racontent spontanément ce qu'ils présentent comme des souvenirs d'une autre vie. Ils ont constitué une base de plus de 2500 cas. Et dans certains dossiers, les chercheurs ont même retrouvé des correspondances entre des marques de naissance de l'enfant et des blessures de la personne décédée.
5: Ouais.
3: Ce qui est quand même assez fou.
5: Ouais.
3: Alors évidemment, il existe des explications possibles. L'enfant peut avoir entendu une information sans que ses parents le sachent. Et reconstruire des souvenirs, être influencé par son environnement. Et les chercheurs eux-mêmes reconnaissent que ces dossiers ne constituent pas une démonstration scientifique de la réincarnation. Mais quand un enfant de 3 ans vous raconte une vie qu'il affirme avoir vécue, qu'il donne des détails précis... et que certains de ces détails correspondent ensuite à une personne réellement décédée, qu'est-ce qu'on est censé en faire ? Gabriel, si on considère l'hypothèse que quelque chose de nous puisse survivre à la mort, est-ce que ce genre de témoignage d'enfant pourrait, selon toi, être une forme de continuité de cette énergie ou de cette conscience ?
4: Oui, oui et non. En fait, on l'avait expliqué dans une émission précédente, des témoignages de ce genre. Normalement, donc je reprends un peu le processus d'un décès quand on meurt. On va prendre la partie finale, c'est-à-dire qu'on arrive en haut et là on doit faire un bilan sur sa vie sur Terre. Et certaines personnes ont fait des choses très mauvaises et veulent faire une rédemption. Alors après on lui demande à cette personne qu'est-ce que tu veux faire quand tu redescends, est-ce que tu veux expier tes fautes, et on lui dit comment ça va se passer. Donc il va souffrir ou faire souffrir ce qu'il a fait souffrir. Mais généralement, on ne se souvient absolument pas de sa vie précédente, et heureusement. Mais certaines personnes, oui. Alors là, par contre, je ne peux pas vous dire pourquoi. Pourquoi cet enfant s'est souvenu de ça ? Pourquoi cet enfant s'est souvenu d'une vie d'avant ou de ce qu'il était ? Je ne sais pas du tout, je ne peux pas répondre. Par contre, c'est, scientifiquement, on ne peut pas le prouver. Il n'y a que énergétiquement qu'on peut le prouver.
3: Mais justement, si ce n'était pas une réincarnation au sens classique du terme, comme on va le voir juste après, parce qu'on enchaîne là-dessus, est-ce que tu envisagerais plutôt l'idée qu'une information, une mémoire ou une forme d'énergie puisse être transmise d'une personne à une autre?
4: Oui, ça peut se faire aussi. Il peut y avoir aussi une forme de message, peut-être pour rendre hommage à cette personne, ou peut-être que même c'est l'âme de cette personne qui a communiqué avec cet enfant en lui disant voilà, moi j'étais là. Il faut parler de ça. Il y a des fois, comme je dis, des morts qui sont un peu fortes ou précipitées, et des fois, ben l'au-delà essaye de faire comprendre ou faire passer des messages. Ouais. Là, par contre, ce n'est qu'une supputation par rapport à ce que je pense moi. J'ai pas de preuve ni quoi que ce soit.
3: Et je suis là, toi, face à un enfant qui te raconte ça avec une conviction totale. Tu partirais spontanément sur l'imagination de l'enfant, ou tu aurais au contraire envie de vérifier jusqu'où son histoire peut aller?
5: Je connais Kaka.
3: Zut. Déjà, vous avez gagné votre pari parce qu'on a eu quelqu'un qui a appelé, qui a été témoin ou
5: qui a vécu
3: une amie. Donc vous avez gagné votre pari.
5: Ouais. Non, sincèrement.
3: Là, tu connais quelqu'un qui a vécu dans une autre vie.
5: Alors. Je ne dirai pas les noms de ces personnes, les prénoms de ces personnes, parce que ce sont des fidèles auditeurs, justement, de la radio. Et moi, c'est à travers la radio que j'ai rencontré ces personnes. Alors, okay. Je vous embrasse bien fort, elles vont se reconnaître. Donc, c'est une maman et son fils. Et à l'époque où je rencontre la maman et le fiston, ben, il doit avoir 7-8 ans à peu près. Et la maman m'expliquait un peu tout ce qui se passe et tout. Et on s'est liés d'amitié. Et le fiston en question, ben, il raconte avoir été soldat en Pologne.
3: Ah ouais.
5: Avec des détails de malade. Et sa maman ne peut pas expliquer. Je peux pas expliquer non plus. Par contre, le docteur Stevenson, je sais pas si ça rejoint ce que vous nous avez dit plus tôt, ben, il a documenté de nombreux cas où des enfants possédaient des taches de vin, des cicatrices,
3: voilà,
5: des naissances, des malformations physiques, etc.
3: Qui étaient liés à la personne décédée.
5: Exactement. Et ça a été vérifié par la suite sur les rapports d'autopsie de la personne prétendument réincarnée. Donc, ouais. Which is which, mais en tout cas, je confirme que j'ai rencontré un enfant qui me parle.
3: Et puis ce qui est assez fou aussi, c'est que s'il tient un discours, il sait exactement et précisément
5: les détails.
3: Soldat en Pologne. La Pologne, ouais. C'est pas quelque chose qui est au programme scolaire dès le primaire, dès l'école primaire.
5: Non, il y a aucun moyen pour que cet enfant puisse aller nous raconter la guerre. Je veux dire.
3: Dans les détails.
5: Ouais,
4: et en plus en Pologne.
5: Ouais.
4: Et en plus
5: donc,
4: en Pologne.
5: Un truc de fou. Donc oui. C'est incroyable, moi-même je sais pas trop, comme si c'est assez confus, mais
3: ça
5: je confirme
3: intéressant
5: quelqu'un
3: de les avoir, mais...
5: j'aurais vraiment aimé, mais après je sais pas. Ça, c'est pas moi qui décide.
3: Oui. Que la semaine prochaine, la semaine qui suit,
5: j'essaierai, j'ai le numéro de la maman. Coucou maman, tu nous écoutes sûrement dans les Hautes-Plaines Williams, mais ouais true story, hein, je confirme. Voilà, pour répondre à votre question,
3: on prend la pub et on continue.
5: Allez, on fait comme ça. Ah non, il n'y a pas de pub encore.
3: Il n'y a pas de pub. Ah ben on continue alors.
5: Attends, les messages par contre, on va voir qu'est-ce que ça donne. Alors bonsoir, qu'est-ce qui se passe quand on rêve d'un parent mort? Merci pour votre émission, très intéressant. Qu'est-ce qui se passe? Peut-être Gabriel peut nous répondre.
4: Alors ça dépend dans quelles circonstances. Est-ce qu'il communique avec ce parent? Est-ce qu'il y a des messages? Ou alors est-ce que lui a des messages à donner? Peut-être qu'il n'y a pas eu de message en partant quand le parent est mort. Il n'y a pas eu de choses de dites. Ou alors il faut préciser un petit peu la question. On peut répondre, mais il faut être plus précis.
5: Oui, ben j'espère que ma personne puisse.
4: Oui, avec plaisir.
5: Réagir, et puis il y a quelqu'un sur TikTok qui dit « La mort n'existe pas, il y a juste un changement de forme. » Peut-être Gabriel peut renchérir.
4: c'est ce que j'expliquais tout à l'heure. On a, enfin, la mort de l'enveloppe physique, oui. L'âme est une énergie qui change et qui repart et qui remonte et puis qui redescend dans une autre forme physique.
3: Et ben, autre forme physique, c'est le sujet de notre prochaine chronique.
4: Ah, ben, voyez, c'est super bien amené. Merci de la question, c'est très bien amené.
5: Ouais, alors, dans le livre, toujours une petite référence quand même à La mort est un nouveau soleil d'Elisabeth Kubler-Ross. Alors, elle dit que la mort pourrait être comparée à la chenille, donc la chenille, le cocon et le papillon.
4: Transformation.
5: Ouais, donc cette transformation vraiment de la chenille au papillon, et la mort serait
4: une évolution.
5: Ce papillon en question où on s'envole et.
4: Oui. Je peux justement répondre à ça. C'est en fait, on a plusieurs vies depuis la source. Alors le monde existe depuis je sais pas combien de milliards d'années, j'en sais rien. Mm-hmm. Et les peuples aussi. Donc on a tous été plus ou moins sur Terre il y a très longtemps. On vit plusieurs vies pour arriver à la dernière. Et avant la dernière, elle nous monte tout en haut pour après aider. Et c'est vrai que on a un chemin à vivre. Et c'est vrai qu'on ne meurt. Enfin, l'âme ne meurt pas. L'enveloppe physique, oui. Mais l'âme, non. L'âme, tant qu'elle n'a pas expérimenter tout ce qu'elle doit expérimenter, elle reviendra, elle se réincarnera. Après, elle montera définitivement, se transformera en ange, en archange, j'en sais rien.
3: Gardez vos réponses pour après, mon cher Gabriel.
4: Ah, pardon.
3: Il est en train de déballer toute ma chronique, là.
4: Ah, pardon.
5: Ah, c'est pas
4: j'ai
5: grave.
4: tellement de choses à dire.
5: Non, mais c'est intéressant. Gabriel, il le dit instinctivement, non,
3: après,
5: il a même pas
3: liés,
5: vu.
3: Forcément.
5: Il a même pas vu. Il a même pas vu.
3: Non, mais les sujets sont liés parce que. Les enfants qui ont vécu, etc., ont pas forcément de réincarnation, et c'est aussi le sujet de ma prochaine chronique.
5: Ouais.
4: Comme j'ai répondu, ça ce que dit le livre de Ursula, apparemment, tout à l'heure, en off, elle me disait, mais ce qu'il y a dans le livre répond exactement ce que tu viens de dire, alors que je connais pas le livre.
5: Il a même pas lu, et c'est vrai, tout se rejoint. Alors, cette personne essaye de renchérir, hein, sur sa première question.
4: Ah,
5: Je crois que c'est Laurès, mais on va quand même marquer, le top H là de Topore, allez, on y va.
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5: Radio 1, 21h30.
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0: nous sommes de retour. Là, c'est un peu notre dernière demi-heure passée ensemble. Et si la mort n'était pas la fin, un sujet qui nous intéresse tous, nous y passerons tous de toute manière, c'est la seule certitude. Est-ce que par la suite, on va se réincarner ou pas?
1: Ben c'est la question qu'on va essayer de se poser, chère Ursula. Parce qu'il y a quelque chose d'assez vertigineux, en fait, dans l'histoire de l'humanité. Bien avant qu'on puisse parler d'Internet, de psychologie ou de neurosciences, des hommes se posaient déjà exactement la même question que nous ce soir. Est-ce que la mort est vraiment la fin? Et certaines civilisations ont répondu non. On revient. Prenez l'Inde. Dans l'hindouisme, mais aussi dans le bouddhisme, la mort n'est pas considérée comme la fin définitive de l'existence. Il existe l'idée d'un cycle de renaissance avec une succession de vies jusqu'à ce qu'on puisse éventuellement sortir de ce cycle. Mais ce qui est intéressant, c'est que cette idée n'est pas restée enfermée dans une seule région du monde. Dans la Grèce antique, par exemple, le philosophe Pythagore, que l'on connaît tous, plusieurs siècles avant Jésus-Christ, croyait lui aussi que l'âme pouvait passer d'un corps à un autre. Et selon les témoignages antiques, il aurait même affirmé reconnaître dans un chien battu l'âme d'un homme qu'il avait connu. Et ça, c'était en Grèce antique. Plus tard, dans d'autres traditions ont développé leur propre conception de la renaissance. Chez les Druzes, par exemple, une minorité ethno-religieuse arabophone du Proche-Orient, la croyance en la réincarnation fait encore partie de la tradition religieuse. L'âme, à la mort, passerait immédiatement dans le corps d'un nouveau-né. Alors forcément, on peut se demander pourquoi cette idée revient-elle aussi souvent. Est-ce simplement parce que l'être humain supporte difficilement l'idée d'une disparition définitive, ou est-ce que la réincarnation permet de répondre à des questions auxquelles aucune explication scientifique ne répond complètement? Pourquoi suis-je né ici? Pourquoi dans cette famille? Pourquoi certaines vies semblent-elles commencer dans des conditions tellement différentes des autres? Et aujourd'hui encore, cette croyance est loin d'avoir disparu. On en a parlé il y a quelques semaines du Pew Research Center qui a interrogé plus de 41 000 adultes dans 35 pays sur leurs croyances liées à l'au-delà, etc. Mm-hmm. Et quand on leur demande s'ils pensent que les êtres humains peuvent renaître encore et encore dans ce monde, la réponse moyenne est d'environ 33 personnes sur 100. Donc une personne sur 3. En Inde, c'est 48 sur 100. En Thaïlande, 48. Et au Sri Lanka, 63. Donc la réincarnation, n'est pas simplement une vieille croyance exotique. Des centaines de millions de personnes vivent encore aujourd'hui avec cette idée que la mort pourrait être une étape plutôt qu'une fin. Mais attention, toutes ces traditions ne racontent pas exactement la même chose. Certaines parlent d'une âme qui renaît, d'autres d'un cycle de vie, comme on en a parlé avec Gabriel un peu avant aussi, il y a quelques semaines. Oui. C'est toujours un sujet qui revient souvent au final. Et d'autres encore d'une conscience qui se transforme. Et pour certaines, le but ultime n'est justement pas de revenir, mais de parvenir à ne plus avoir besoin de revenir. Je sais pas si ma phrase vous a semblé logique ou pas, je sais qu'elle était un peu longue.
0: Non,
1: en gros, l'idée, c'est pas juste revenir, c'est de réussir à ne plus avoir besoin de revenir.
0: Ah, cette histoire de karma.
1: Voilà. Et c'est peut-être ça, au final, qui est le plus intéressant. Derrière toutes ces croyances différentes, il y a une même intuition humaine, au final. L'idée que quelque chose pourrait continuer lorsque notre corps, lui, s'arrête. Donc, je me tourne directement vers Gabriel.
0: Oui, oui, oui.
1: Dans ta propre conception de l'énergie, toi, Gabriel, est-ce que l'idée d'une continuité après la mort, j'ai déjà ma réponse, mais je veux quand même qu'on puisse au moins discuter là-dessus.
2: Oui.
1: Est-ce que cette continuité après la mort signifie forcément revenir dans un autre corps, ou est-ce que le passage pourrait prendre une forme complètement différente?
2: Non, enfin oui, la réponse est, on en a parlé tout à l'heure, mais je pense qu'on a, c'est ce que j'expliquais, on a un chemin, on a une évolution à faire, on a des expériences à faire pour pouvoir atteindre, on va dire, l'illumination ou l'énergie parfaite. Et quand on n'a pas tout expérimenté ou tout vécu pour y arriver, et ben on est obligé de revenir. Après, là où je sais pas trop expliquer, c'est les vies qu'on expérimente, elles sont plus ou moins difficiles. Moi, avant d'être qui je suis, dans certaines vies antérieures, alors c'est pareil, ils vont dire, ouais, est-ce que t'as des preuves j'ai été beaucoup de choses très négatives. Donc, on doit expérimenter les très négatifs pour être très positif et pour être pur amour. Et je sais que moi, je suis par contre, à mon avis, à mon avant-dernière vie, ou peut-être même la dernière, je sais pas, mais je sais qu'il me reste plus beaucoup. Il faut juste comprendre qu'on a, il y a un grand cahier, un grand dessin de l'univers, avec pas mal de choses qui doivent être faites et vécues. Et chaque personne a ce chemin à faire et a ses choses à vivre. Et oui, on doit revenir pour continuer et expérimenter ce qu'on doit faire pour après obtenir ce qu'on doit obtenir. Et c'est pour ça qu'on revient.
1: Alors,
0: est-ce que ça répond à votre question ?
1: Ça répond à ma question, mais j'étais aussi en train de me demander, parce qu'on avait quelqu'un qui voulait absolument nous donner son témoignage aussi.
0: On essaie de joindre la personne.
1: Voilà, on essaie de la joindre. Et...
0: Entre-temps, on a une personne donc, qui nous avait posé la question. Je rêve d'un parent mort. Merci pour votre émission. Voilà. Je vois mes parents morts, mais ils ne me parlent pas.
2: Ah, ok, d'accord. Alors, c'est étonnant. Alors, mais pourquoi ne nous appelle pas cette personne? Parce que j'ai des questions. Je peux répondre, mais il me faut des questions. Il faut que je pose des questions. Alors, s'il parle pas, s'il les voit morts, c'est qu'il y a un conflit ou c'est qu'il y a, quelque chose qui est resté en suspens. Donc, il faut qu'il y ait une connexion. Et la connexion se fait pas par rapport à quelque chose qui ne s'est pas fait avant. Donc, il faut absolument que je puisse échanger. Ou alors, on se fait en off ou plus tard, s'il veut.
1: Eh bien, pour l'instant, on a Isabelle qui a envie d'échanger avec toi. Isabelle, bonsoir.
2: Alors, bonsoir, Isabelle.
0: On nous appelle de 974, La Réunion, les lattés.
3: Bonsoir, tout le monde. Bonsoir, je vous fais plaisir de t'entendre après tout ce temps.
1: Ben, pareil.
2: Bonsoir, Isabelle. Apparemment, ils se connaissent.
1: Eh oui, on se connaît. Isabelle, en fait, a un parcours, très spécial, et j'avais envie qu'elle témoigne ce soir et qu'on parle un peu de tout ça.
2: Ok, je sens qu'Isabelle est dans les énergies, moi.
3: Donc comme je disais, c'est vrai que j'ai vécu quelque chose d'assez lourd ces quelques dernières années. Donc quand j'écoute votre émission, ça me rappelle un peu tout ce qu'on a vécu, notamment la perte de mon conjoint, qui est décédé en 2023, et juste avant, donc à un moment donné, vous parliez si les personnes qui étaient presque en fin de vie, s'ils voyaient des gens, effectivement, mon conjoint voyait ses grands-parents, et il parlait avec ses grands-parents. On pouvait avoir des conversations, lui et moi, et puis il coupait la conversation parce qu'il répondait à ses grands-parents. Et pour lui, ses grands-parents étaient là pour l'emmener vers la lumière. Donc quand il est parti, juste quelques heures avant son décès, il me parlait en me demandant de prendre beaucoup soin, plus soin que d'habitude de notre enfant. Donc il me disait en créole, garde nos enfants bien, plus qu'ils bizarres. Me connais ton content, mais plus qu'ils bizarres. Et il avait déjà prédit que je n'allais pas rester sur Maurice. Donc à ce moment-là, on savait qu'il allait partir, donc on pensait qu'il divaguait un peu. Sauf qu'un an et demi après, notre fils Adrien, qui avait à ce moment-là 10 ans, qui était un gaillard, que je connais très bien, qui jouait, est tombé très malade, gravement malade du jour au lendemain. Il a été hospitalisé et à un moment donné, juste avant qu'on le plonge dans le coma, il parlait avec son papa. Donc j'étais assis à côté de lui, les médecins étaient à côté de nous et Adrien qui disait « Peur pas papa, ça va aller, maman est là ». Et je regarde Adrien, j'avais ma main posée sur mon épaule et je demande à la mère « À qui tu parles ?» Il me dit « Mais tu vois pas, papa est à côté de toi, il a la main posée sur ton épaule gauche ». Et c'était à ce moment-là où je ressentais des frissons, donc je savais qu'il était près de nous. Au départ, j'étais super sceptique par rapport à tout ça, hein. Je croyais qu'à moitié.
2: Normal.
3: Mais il y a eu des choses, des odeurs. Je ressentais ces odeurs. Je ressentais, il y avait des choses que par exemple, je perdais. Je me disais, mais c'est pas possible, comme si sentir son odeur à lui, pas un simple parfum, mais son odeur corporelle était présente. C'était parfois quand j'étais pas bien, parce que bon, ces deux dernières années ont été très compliquées avec la maladie d'Adrien, où il y a des fois on a envie de baisser les bras et on entend au loin, ça va aller gars, ça va aller. Donc là aussi on se dit c'est pas possible. Et pendant tout le parcours, donc ces deux dernières années où on a dû venir en catastrophe à La Réunion, Adrien a dû être suivi au CHU pour des dialyses, une greffe. C'est vrai que sa présence était permanente, présente avec nous. J'ai été donneuse d'organes, donc j'ai donné mon propre rein à mon fils. Et juste au moment, je me rappelle de m'endormir pour l'opération, j'avais peur. Je savais que j'allais faire quelque chose de bien pour mon enfant, mais j'avais peur de perdre la vie. Et à un moment donné, au moment où je ferme les yeux, j'entends « Merci, merci de ce que tu fais pour notre enfant ». Et à partir de ce moment, je sais qu'il est avec nous, tout le temps.
2: Il y a combien de temps tout ça, Isabelle?
3: Alors, Ludovic est décédé en 2023 et okay. Adrien est tombé malade en 2024.
2: Et comment va Adrien maintenant?
3: il pète la forme.
2: Ah, super. Mais vous, alors, pour répondre à tout ça, si vous avez des questions, enfin, je sais pas si vous en avez, moi, ce que je perçois, c'est qu'il y a un amour tellement fort entre vous, que, et vous avez une chance immense que beaucoup, beaucoup de personnes vous envient, auraient aimé avoir, pouvoir communiquer comme ça avec un défunt, et surtout, après encore, d'avoir aidé votre enfant. Mais vous avez une chance exceptionnelle, même si c'est dans la douleur, ce qui vous est arrivé, c'est très fort ce que vous avez vécu, et pas beaucoup peuvent le vivre.
3: Mais je peux vous dire que, quelque part, c'est vrai que cette présence, on peut me prendre pour une folle, hein, mais je m'en fiche.
2: Ah, surtout pas, non.
3: Cette présence, elle a été là parce que j'ai vu que moi, malgré les difficultés qu'on avait dans la vie, on a toujours été là l'un pour l'autre.
2: Oui, oui.
3: Et son mot fatidique, c'était ça va aller, on va y arriver, là. On va y aller, on va arriver. Et c'est vrai que très souvent, et des fois, je regarde le ciel et je vois des initiales, je vois un cœur. Quand ça va pas, hein, quand vraiment.
2: Et toujours
3: pas,
2: vers vous.
3: J'ai toujours quelque chose.
2: Mais bien sûr. Qui
3: apparaît. J'étais au CHU, Adrien devait enlever son rein qui était malade. Juste avant, comme s'il a eu deux opérations, un où il fallait enlever le rein, donc la néphrectomie, et après il a eu la greffe. Et lors de la néphrectomie, je suis partie prendre un café, et ce jour-là, j'étais pas bien parce que j'avais peur, et un oiseau qui s'est posé sur ma main.
2: Ah oui.
3: La probabilité qu'un oiseau rouge se pose sur sa main, c'est...
2: Ah oui, oui, oui.
3: Mais c'est impossible le fait.
2: Ouais, c'est
3: clair.
2: Il
3: y a plein de choses comme ça que j'ai compris qu'à son moment-là, je suis pas seule finalement, même si...
2: Mais vous êtes pas...
3: On n'est pas seul.
2: Mais bien sûr que non. Mais souvent, mais beaucoup. Vous avez la chance d'avoir des preuves. Mais faut juste vous dire que, enfin, toutes les personnes qui écoutent, que les défunts, les animaux sont toujours à côté de vous, toujours. Et surtout quand il y a de l'amour. Mais je pense qu'il devait avoir un amour inconditionnel. Mais alors pas que dans cette vie. Hein, je peux vous garantir que dans les vies d'avant, vous étiez déjà ensemble. Pour qu'il y ait une communication comme ça et puis qu'il y ait un amour si fort, je pense que vous êtes des âmes sœurs qui vous suivez depuis beaucoup, beaucoup de vies.
3: Probablement, mais le truc dedans, ce qui était quand même à ce moment impossible, c'était qu'il puisse prévoir que Adrien allait tomber malade.
1: Mais c'est ce que j'allais dire. C'est...
2: Mais j'allais venir.
3: Qu'on n'allait pas rester sur Maurice et qu'on n'allait pas pouvoir retourner sur Maurice. Donc le retour à Maurice aujourd'hui en vacances est possible, mais il y a vivre par rapport aux soins, aux traitements, aux enquêtes. Mm-hmm. Je ne prendrai pas le risque. Donc c'était à ce moment-là, en 2023, en janvier 2023, quand il me le dit ça. Pour moi, je me dis, c'est impossible. Pourquoi tu dis que je vais quitter Maurice? Pourquoi tu dis que je ne vais pas vivre à Maurice? Pourquoi tu me dis que je vais avoir ma belle
2: parce qu'on lui a dit.
3: À Maurice?
2: Parce qu'on lui a dit.
3: Il m'a dit, c'est passé.
2: Et bien sûr. Parce qu'on lui a dit, parce qu'il savait déjà. Bien sûr, il savait déjà où il allait aller. On lui a dit, on vous a guidé, on vous a aidé.
3: On avait gagné au loto. Il n'y a que ça que j'ai pas encore eu.
2: croyez-moi que ça va venir. Ne vous inquiétez pas, ça va venir.
1: Alors, petite précision, je n'étais absolument pas au courant de tout ça. Je savais qu'elle avait perdu son mari, je savais qu'Adrien était malade, etc. J'ai donné un coup de main, enfin voilà, c'était... Donc c'est deux personnes que je connais, que j'affectionne particulièrement, mais je ne savais pas qu'il y avait eu tous ces signes et toutes ces coïncidences, entre guillemets, qui nous ont donné des frissons à tous en studio.
3: Je pense qu'on est fou, en fait.
2: Non, le problème, c'est qu'on pense ça de nous.
3: Tu n'en parles pas.
2: Mais oui, mais faut pas en parler aux gens qui ne peuvent pas entendre.
3: Après, bon, c'est vrai que moi, je suis rentrée à la Réunion, je suis venue à la Réunion, donc j'ai pas eu l'occasion aussi de pouvoir...

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1: Vous êtes bénis. Faites la forme.
2: Vous êtes protégé, Isabelle.
3: Et si tu connais ces deux phénomènes,
1: les petits,
3: aïe, aïe, aïe.
2: Vous êtes protégé.
4: Jojo, si tu le vois aujourd'hui, c'est déjà, il a beaucoup grandi.
3: Bah, j'ai vu sur des photos, j'ai vu sur des photos.
4: Et le truc, c'est que, bon, il parle encore de toi, hein.
3: C'est vrai.
2: Envoyez-moi une photo. Vous pouvez pas envoyer une photo à Jojo, là, de vous, là, aujourd'hui, et puis de votre fils, s'il vous plaît, que je vous vois.
4: Si, je vous envoie.
2: Super.
4: Et non, quand on le voit aujourd'hui, alors c'est tellement bien parce qu'il disait, il y a une chose que Adrien me disait souvent, c'est papa s'est battu contre la maladie. Il a essayé de se battre, mais malheureusement la maladie a été plus forte. Et souvent il disait, t'inquiète pas, moi je vais y arriver. Moi je vais y arriver parce que j'ai la force.
1: Bah,
2: génial ça.
4: Que ton papa, il nous entoure de toutes les façons.
2: Ah oui, ouais, je vous garantis, moi je le certifie même.
1: Moi j'avais une question. Isabelle.
3: Oui.
1: Isabelle. Par rapport à tout à l'heure, vous avez dit que je pense que c'était à l'hôpital quand votre fils voyait son père, etc., et que vous sentez son odeur corporelle.
4: Oui.
1: Mais ça arrive souvent. C'est comment ça se passe? Enfin, je me pose la question.
4: C'est que il y a des fois où je peux marcher. Ça m'est encore arrivé il y a quelques jours où je peux marcher, je sens son odeur.
1: Ouais, donc, n'importe où.
4: On cherche qui c'est qui porte le parfum de son conjoint.
3: Oui, naturellement.
4: Il n'y a personne autour de moi.
1: Ouais.
4: Il n'y a personne. Mmh. Et au moment, à la clinique ou à la clinique, de toutes les façons, l'odeur qu'il y a dans la clinique, c'est pas parfumé, hein, je peux vous dire. C'est
3: ça sent l'hôpital, quoi.
4: Voilà. Et au moment, avant que Adrien me parle de son papa, j'avais eu cette odeur et j'avais un frisson du côté gauche.
2: Ouais, c'est ça.
4: Lui qui avait une façon de poser sa main sur mon épaule du côté gauche et m'appuyer l'épaule quand ça. C'est juste pour me. Là, qui se mettait derrière moi, il appuyait sur mon épaule et en question pour me dire ça va aller au fait. Mmh. Et juste avant qu'Adrien parle avec son papa, je ressentais ça. Donc j'ai eu le réflexe de poser ma main sur l'épaule comme je faisais quand il posait sa main sur moi. Et quand Adrien me dit. Mais tu vois pas, papa est à côté de toi, tu es en train de lui attraper la main, tu vois pas.
1: Ouais. Et ce sont des frissons.
4: J'étais choquée.
1: Isabelle, pardon, ce sont des frissons partiels ou tout le corps qui.
4: Ça prend tout le côté gauche, au fait.
1: Ah ouais, ok, c'est d'accord.
2: Personne, où se situe la personne?
4: La nuque jusqu'à la jambe, au fait.
2: Alors, moi, Isabelle, juste pour vous rassurer, moi, mon papa est décédé il y a très longtemps et c'est un grand, grand, grand, grand fumeur. Et moi, je ne fume pas du tout et d'ailleurs, il est mort dans mes bras à cause de ça. Et souvent, quand il vient me voir, mais ça sent la cigarette, mais d'une force, comme s'il me soufflait dessus. Et je sais qu'il est là. Donc croyez-moi, ayez confiance, et sachez qu'il est toujours autour de vous, et qu'il vous donnera toujours des signes. Il vous accompagnera, vous et votre fils.
1: Et on vous embrasse très très fort.
2: Avec plaisir.
1: Un gros câlin, vous le sentez?
4: Merci beaucoup.
3: Un gros bisou Isabelle, et merci en tout cas d'avoir appelé.
4: Merci pour l'émission.
3: Merci d'avoir appelé, merci d'avoir partagé tout ça avec nous. Je sais que ça n'a pas dû forcément être facile aussi.
1: C'est pas toujours facile.
3: Hein. Mais en tout cas, je t'embrasse et j'espère que nos routes se recroiseront d'ici là.
1: Oui, sans doute.
4: Je ne manquerai pas de te faire savoir quand on arrive.
1: Alors, on a un petit message. Merci Isabelle et à très bientôt.
4: Au revoir.
1: Alors, on a Vijay, je pense. Vijay, oui, de Moimong, qui nous dit. Alors, moi, j'ai vécu les moments avant la mort. C'était pas du tout horrible ou douloureux. I could have been gone, I didn't tell anyone. Donc il aurait pu partir, il n'a rien dit à personne et il n'aura plus jamais peur de la mort à partir de maintenant, hein, parce que pour lui c'est comme une bénédiction et il pense que psychologiquement après cette expérience, ben ça a changé tout ce qu'il pense, toutes ses pensées.
3: Ça aurait été intéressant d'avoir.
1: On va peut-être essayer. On va essayer comme ça de l'appeler. J'espère que ça répond. On a eu quelqu'un d'autre aussi qu'on essaie d'appeler. Je crois que c'était Laurine ou quoi, mais malheureusement ça répond pas.
3: Donc en fait, ça m'a chamboulé là toute cette histoire. et l'histoire est assez drôle parce que ce petit, je le connaissais pas du tout. Je travaillais à l'époque, j'étais manager d'une boutique à la Croisette, etc. Et pendant la pause déjeuner, j'étais tout seul un jour, ce qui arrive rarement pendant le déjeuner. J'étais dehors en train de manger je sais plus ce que je mangeais, un pain ou un sandwich, quoi que ce soit. Il y a un petit qui arrive et qui me tape sur l'épaule comme ça en me disant « Hey, toi, je peux avoir un bout de ce que tu manges ?» Je
2: ne
3: le connais pas, je le regarde, je suis qui ce gamin, quoi, qu'est-ce qu'il veut. Du coup, je lui donne un bout de mon sandwich et il regarde mon gobelet de jus, mon verre de, je sais pas quoi, de café. Il me dit « Ça a l'air bon, ça, je peux t'en prendre un peu ?» Je dis bon, vas-y, c'est à toi, fais comme chez toi, en fait.
2: Excellent. Et il avait quel âge?
3: Et il avait, à l'époque, 6 ans ou 7 ans.
2: Génial.
3: Et on est devenus potes comme ça, donc à chaque fois que je prenais ma pause, moi, je voyais un gamin qui faisait du roller de la trottinette sur l'esplanade à la Croisette.

0: et il venait me parler comme si on était potes depuis toujours.
1: Moi, je pense que cet enfant, il doit avoir une perception.
0: Il est incroyable. Non, il est incroyable.
1: Perception,
0: et du coup, sa mère était manager à la Croisette aussi, d'une autre boutique.
1: Okay.
0: Je savais pas que c'était la mère de l'enfant. Et un jour, je crois qu'il tombe ou un truc comme ça. Et du coup, j'ai dit, mais ils sont où tes parents, en fait? Parce que je les vois jamais. Ma mère, elle travaille là. Donc, du coup, je l'amène à sa mère et je vois Isabelle. Je dis, mais c'est ton fils, ça, qui me taxe de la bouffe et qui me taxe des boissons tous les jours. Et elle me dit, oui, et tout. Et du coup, on se lie d'amitié comme ça. Et ouais. C'est vrai qu'après, il est tombé malade, quelques années après, ça a été choquant parce que c'est vraiment un gamin plein de vie.
1: C'est pas un hasard qu'on a monté
0: une cagnotte. Enfin, c'était dur.
1: Mais c'est pas un hasard, tout ça.
2: Alors, on a quelqu'un qui va quand même garder l'anonymat. On va l'appeler Marie. Deuxième Marie pour la soirée. Bonsoir, Marie.
3: Allez. Bonsoir.
0: Bonsoir, alors, Marie.
2: Allez-y, on vous écoute, là.
3: Mais moi, j'ai rêvé que mon mari, il est venu sur mon lit. Mais il n'a pas parlé, il ne parle pas. Il vient se jeter sur mon lit comme ça.
2: Oui. Comme ça, il arrive et
1: il vient sans parler. Et depuis quand ça dure, ça?
3: C'est arrivé une seule fois, deux mois de cela, je crois.
1: D'accord. Deux mois de cela. Puis, il y a combien de temps qu'il est décédé?
3: 6 ans.
1: 6 ans. Est-ce que le départ a été difficile? Est-ce qu'il y a eu, une rupture? Enfin, il y avait une entente ou pas d'entente ou ça allait?
3: Non, il y avait une entente, oui.
1: D'accord. Donc là, à mon avis, il cherche à vous parler. Et peut-être qu'il y a un blocage de votre côté. Mais alors là, franchement, je vois pas comment. Il est venu qu'une fois, il n'est pas revenu depuis.
3: Non, il est venu qu'une fois. Il est venu, il s'est jeté dans mon lit, comme
1: d'accord,
3: si,
1: okay.
3: Pour me dire, comme si, peut-être il voulait me dire quelle nouvelle. Mais après, je suis tombée malade, moi.
1: Ah, ben voilà. Il venait vous dire, attention. Attention, vous êtes malade. En fait, il a voulu. Oui, il a voulu vous prévenir. Et puis le problème, c'est qu'il a pas pu parler. Alors, pourquoi là, par contre, je peux pas vous dire pourquoi. Mais non. Je pourrais, mais il faudrait déjà que j'ai une photo, que je puisse me connecter sur lui et sur vous. Mais je pense qu'il est venu vous prévenir. Et c'est vrai qu'il y a des fois, rien que le fait de venir, on n'a pas tout le temps. Enfin, les gens n'ont pas tout le temps la faculté ou la chance de pouvoir communiquer. Mais quand il est venu se jeter comme ça, c'était pour vous dire attention, il y a quelque chose qui va arriver. Combien de temps après, okay. vous êtes tombé combien de temps après malade?
3: Quelques mois après.
1: Ok, d'accord. Mais c'était grave, non? Vous avez pu vous en sortir?
3: Je n'ai pas pu m'en sortir. Je suis toujours malade.
1: Ah, d'accord.
3: Oui.
1: C'est indiscret de vous demander quelle maladie vous avez?
3: Et cancer du côlon.
1: D'accord, ok. Traité, vous êtes en train de le traiter ou pas?
3: Oui, je traite, oui.
1: Ok, ça en est où? C'est pas, ça va? Ça stagne? Ça s'arrête? C'est comment c'est?
3: Ça vient de commencer là. Je commence à faire le traitement.
1: Alors, juste pour votre info, Marie,
3: oui.
1: Je peux, moi, vous accompagner sur ce genre de choses en faisant des pré-soins avant chimio. Et après, récemment, je l'ai eu à le faire sur une dame que j'embrasse. Je donnerai pas son prénom, et qui est allé faire des rayons, de la chimio, pardon. Donc, avant la chimio, et après, j'ai fait des soins à distance. Et après les soins, elle a jamais été autant en forme. Elle m'a dit, mais c'est incroyable, je sens rien, je vais super bien, je suis en pleine forme.
3: Je peux avoir votre numéro de téléphone, je peux me mettre en contact avec vous.
1: Alors, Ursula va vous donner ça. Elle va vous donner le numéro.
2: Je vous envoie ça en message WhatsApp. Marie, pas
3: merci.
2: De souci.
3: Oui.
2: Avec plaisir. En tout cas, force et courage à vous.
1: N'hésitez pas à m'appeler. Hein.
3: Merci.
2: On vous embrasse.
3: Au revoir.
2: On vous embrasse et beaucoup de lumière.
0: Quelle émission! Quelle émission!
2: Merci en tout cas à tous ceux qui nous ont appelés, témoigné. Franchement, waouh, vous nous avez ouvert... Le cœur,
0: Merci à Didier, merci à Isabelle, merci à Marie, la première Marie.
2: Ouais.
0: Merci à la deuxième Marie aussi.
2: Ouais. Et merci à vous, parce que vraiment, cet échange aujourd'hui, c'était quelque chose. Merci aussi à Keshev.
0: Alias Robert.
2: Alors, la mort, finalement.
0: Et finalement, après avoir passé cette soirée à essayer de comprendre ce qui pourrait nous attendre après la mort, il reste peut-être la question la plus importante. Qu'est-ce qu'on fait du temps que l'on a avant d'y arriver? C'est sur cette pensée en fait qu'on va se quitter ce soir.
2: Oui.
0: Merci à Gabriel, merci à Ursula et merci à vous d'avoir partagé cette soirée avec nous. On ne sait peut-être pas exactement ce qu'il y a après la vie, mais on sait ce que nous avons aujourd'hui. Des gens aimés, des choses à vivre, des moments à partager, parce que demain n'est jamais garanti. Et c'est justement cette fragilité de la vie que Pascal Obispo et Natacha Saint-Pierre mettent en musique avec Mourir demain. Alors profitez-en.
2: Ouais.
0: Très belle soirée à tous. Et à mardi prochain.
2: À mardi prochain et surtout.
0: Sur Entre Visible et Invisible.
2: Oui, et
1: surtout. Bonsoir à tous.
2: N'oubliez pas de vivre l'instant présent. Merci, on se retrouve demain dans Milly Milo et bien sûr la semaine prochaine. Entre Visible et
0: Invisible.
2: À bientôt.

0: 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Voici le dernier point info avec vous, Rodney Pierre-Louis. Bonsoir.
1: Bonsoir Yosula, bonsoir à tous. Afin de permettre aux pèlerins de voyager en toute sécurité et dans un maximum de confort durant le pèlerinage du Père Laval, les horaires du service du métro express sont prolongés cette nuit. Depuis 19h, un tram circule toutes les 30 minutes. Les derniers départs sont prévus à 2h du matin depuis les stations de Place d'Armes et de Cœur-Pipe Centrale. Les voyageurs sont invités à planifier leur trajet à l'avance afin d'éviter les désagréments et de faciliter leur déplacement durant cette nuit de pèlerinage. Selon son rapport sur la stabilité financière de juin 2026, la Banque de Maurice estime que le système financier reste solide malgré un environnement mondial incertain. L'économie continue de progresser, notamment grâce au tourisme et aux services. Les réserves internationales ont atteint un niveau record de 10,3 milliards de dollars, soit environ 14 mois de couverture des importations. Mais plusieurs risques persistent. Le crédit au secteur privé a progressé de 11,4%, tandis que l'endettement des ménages atteint 293,4 milliards de roupies, soit 109,7% de leurs revenus. Le secteur bancaire demeure solide avec d'importants coussins de capital et de liquidité. Pour 2026, la croissance est estimée à 2,8%, alors que les tensions au Moyen-Orient pourraient accentuer les risques. Une dispute aurait dégénéré la semaine dernière à Bois d'Oiseau à Poudre d'Or. Un jeune homme de 22 ans affirme avoir été menacé de mort par un dénommé Hansley. Selon sa version, le suspect aurait sorti un revolver noir d'environ 20 cm avant de le pointer vers son front pendant près d'une minute. La dispute aurait éclaté après un message envoyé par Hansley à la petite amie du jeune homme âgé de 14 ans. La victime affirme également avoir été menacée une seconde fois alors qu'elle rentrait chez elle. Une enquête policière a été ouverte afin de faire la lumière sur cette affaire. Et puis en France, deux voleurs se sont introduits ce mardi à l'aube dans le musée Renoir de Cagnes-sur-Mer, dans les Alpes-Maritimes, et ont dérobé quatre tableaux, dont deux ont été retrouvés dans le parc après ce cambriolage qui relance la question de la sécurisation des musées français. L'étoile représentait les quatre plus grosses valeurs du musée, précise le parquet de Marseille en charge de l'enquête. Voilà pour ce flash, merci de l'avoir suivi. Très bonne soirée sur Radio 1. On se retrouve demain matin à partir de 5h.
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